Et c'est déjà la fin de notre coin classique pour garder cette intégralité de ces concertos. Je vous propose de nous retrouver dans une prochaine émission pour écouter le concerto numéro 2 de Beethoven. Il s'agissait là de Wilhelm Kempff au piano qui interprétait le premier concerto de Beethoven, concerto numéro 1 en ut majeur opus 15. Il était accompagné de l'orchestre philharmonique de Berlin dirigé par Paul van Kempen. Wilhelm Kempff, bien sûr, vous vous en doutez, l'enregistrement n'en est pas d'aujourd'hui. Il a été effectué en 1953. Et c'était le coin classique.

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1: Amis auditeurs, bonjour, bienvenue à l'écoute de cette émission où nous allons découvrir une fois de plus comment mieux comprendre ce texte biblique qui se trouve aujourd'hui dans l'Évangile de Luc au chapitre 10 et comment devenir le prochain de l'autre. Christophe Selmar, bonjour.
2: Bonjour Dany.
1: C'était la conclusion en quelque sorte de la dernière émission. On n'est pas appelé à chercher qui va être notre prochain, mais de qui nous allons devenir le prochain, et je pense que c'est toute une dynamique.
2: Je crois que c'est une dynamique qui peut se faire que si nous sommes dynamisés par la présence de Dieu et par l'Esprit de Dieu. Aller à la rencontre de quelqu'un pour nous mettre à son écoute et pour lui dire, voilà, je t'accorde en cet instant ma disponibilité, mon oreille, mon soutien, pour que je sois, si tu le désires, un accompagnateur face à ce moment difficile que tu vis. Je crois que c'est là ce qui veut dire être touché de compassion par les autres. Et cette façon de concevoir l'idée du prochain, suite à la question du docteur de la loi, qui posait à Jésus la question « Mais qui est mon prochain ?» Cette histoire est racontée par Jésus pour nous faire comprendre que ce n'est pas tant l'autre qui est le prochain, mais moi-même, je dois prendre l'initiative de la rencontre. Parce que, voyez-vous, Dany, Dieu a pris aussi en Jésus-Christ l'initiative de devenir notre prochain. Et le nom annoncé par les prophètes pour désigner le ministère du Christ, c'est Emmanuel. C'est un mot hébreu qui veut dire Dieu avec nous. Donc Dieu
1: s'approche.
2: Dieu s'est approché, Dieu a pris l'initiative de se mettre à notre niveau, de venir à notre rencontre, à notre recherche, déjà dès l'Éden, par la célèbre question « Où es-tu ?» Dieu est à la recherche de l'homme. Et je crois que le véritable esprit du Christ doit être cet esprit d'ouverture, de recherche pour proposer son soutien aux autres. Je crois que j'aime pas tellement ce mot, mais prononçons-le. Si la perfection, c'est ressentir constamment c'est ressentir constamment le besoin de venir en aide à autrui. Et pour cela, il faut vraiment que Dieu nous habite, parce que par nature, nous sommes égocentrés, nous sommes violents, orgueilleux, manipulateurs, possessifs, et c'est tout le contraire de ce que l'Évangile propose à l'homme.
1: Alors, vous nous le dites, Christophe Selmar, notre tendance naturelle ne nous invite pas à aller au-devant de l'autre, à nous rendre disponibles. Pourtant, lorsque, justement, dans ce commandement, il est dit « Tu aimeras ton prochain comme toi-même », ça me fait penser un petit peu à cette formule que l'on dit souvent « Faites aux autres ce que vous voudriez qu'on vous fasse ». Alors, est-ce qu'il faut justement s'aimer soi-même ? Est-ce qu'il faut se comprendre soi-même pour être un bon prochain pour l'autre ?
2: Je partirai pas de moi-même. Ce n'est pas parce que je m'aime que je pourrai aimer les autres, parce que je risque de transférer ma petite perception égoïste. On pourrait faire ce qu'on appelle en psychologie une projection, c'est-à-dire du moment où j'éprouve, je ressens ceci ou cela, je me projetant sur l'autre, je m'imagine qu'il ou qu'elle aura les mêmes problèmes. Et je peux me tromper. C'est la même façon quand on se trompe lorsque on fait un cadeau à autrui. Bien souvent, un cadeau qu'on aimerait recevoir. Non, la Bible nous dit que d'abord il faut aimer Dieu, et ensuite le prochain comme nous-mêmes. C'est parce qu'il y aura eu d'abord une rencontre avec Dieu qui nous aura accepté gratuitement, inconditionnellement, que nous pourrons découvrir que nous avons une valeur, celle que Dieu nous accorde, et puisque Dieu nous accorde une valeur, parce que nous sommes son image, nous sommes sa créature, nous transférons sur l'autre le même amour que Dieu a pour lui que pour moi, la même valeur que j'ai en tant que créature de Dieu et qu'il ou qu'elle a, et en ce sens, je vais pouvoir l'aimer en tant que personne chérie, créée et sauvée par Dieu.

0: Il semble, de ce que vous nous dites, Christophe Selmar, qu'il est important de le sentir à son propre niveau, cet amour de Dieu et cette disponibilité pour que nous soyons capables de nous mettre aussi à la portée et, oui. et au service des autres.
1: Nous pouvons aimer parce que nous avons été aimés. Nous aimons Dieu parce qu'il nous a aimés le premier. On ne peut donner aux autres que ce qu'on a soi-même reçu. Nous sommes simplement des canaux et c'est la raison pour laquelle c'est au travers de cette rencontre où Dieu devient en Jésus-Christ notre prochain parce qu'il a vu, parce qu'il a entendu nos souffrances, c'est selon ce que Dieu disait au pied du mont Sinaï à Moïse, va délivre mon peuple parce que j'ai vu sa souffrance, j'ai entendu ses cris et je suis descendu pour le délivrer. Voilà un petit peu brièvement ce que Jésus veut faire comprendre, c'est que le Samaritain, il a vu, il a compris la détresse, il est descendu de sa monture, il s'est baissé, il s'est approché, il s'est baissé et il a
0: tout mis en œuvre,
1: conduit de ses propres forces. Autrement dit, depuis l'état de mort, de pseudo-mort du voyageur sur le bord de la route jusqu'à l'hôtellerie et jusqu'à sa guérison, c'est l'œuvre entière du Samaritain. Ce Samaritain, c'est Jésus méprisé, rejeté, qu'on considère comme impur, car bien souvent, on a failli le lapider parce qu'on pensait qu'il était un blasphémateur, on l'accusait même d'avoir un démon. Et Jésus n'a pas hésité, malgré le mépris dont il était accablé par les chefs juifs, parce qu'il ne rentrait pas dans leurs normes religieuses, dans leur cadre socio-économique. Jésus était un être libre et il refusait de se laisser asservir par toutes les contingences politiques, humaines, religieuses de son temps. Jésus raconte cette histoire pour dire que c'est Dieu le véritable Samaritain, parce que suite au péché des hommes, nous avons rejeté Dieu, nous l'avons mis de côté, et Dieu ne nous en veut pas pour autant, mais face à notre misère, face à notre détresse, parce que nous sommes mis sur un faux chemin, où nous avons été blessés par le péché, c'est lui qui s'approche de nous, c'est lui qui devient notre prochain, et c'est lui qui nous ramène sains et saufs là où nous aurions dû être.
0: Et c'est important de découvrir que non seulement nous pouvons devenir le prochain pour l'autre, un prochain qui soit complètement efficace comme l'a été le Samaritain et sans préjugés, sans jugement, mais on peut être aussi le blessé au bord de la route et espérer que ce prochain, et ce prochain par excellence, le Christ, va nous redresser.
1: Cette histoire extraordinaire est là pour nous dire que dans notre vie quotidienne, on peut être le blessé sur le bord de la route, mais on peut être aussi le pharisien, docteur de la loi, ou le prêtre, ou le lévite. Bien souvent, notre vie religieuse est celle justement de la bonne conscience, de la pratique religieuse bien accomplie au travers peut-être de nos prières, de nos aumônes, etc. Et parfois, nous sommes le Samaritain blessé, le blessé. Nous avons besoin d'aide et nous ne savons pas comment la trouver. Et parfois, je crois, nous pouvons, par la seule grâce de Dieu, par un sourire, par une parole, par un soutien financier, par un soutien psychologique, être de ces Samaritains-là que l'on méprise. Parce que vous savez, ceux qui sont là, attentionnés pour autrui, on les méprise souvent parce qu'on leur dit, voilà, ils recherchent leur propre salut par les bonnes œuvres. Je dis à nos amis auditeurs, les œuvres ne nous sauvent pas, mais sont la preuve de notre salut. Je n'accomplis pas des œuvres pour être sauvé, mais ces œuvres, je les accomplis par la seule présence et la seule puissance de Dieu parce que je suis déjà sauvé. C'est une conception qui doit pénétrer tout le monde monothéiste, qu'il soit juif, chrétien ou musulman, car toute pratique, toute religiosité se manifeste par des œuvres. Mais ces œuvres sont-elles faites pour acquérir le ciel ou parce que le ciel nous est déjà acquis? L'Évangile là pour nous dire, votre ciel est déjà ouvert, il vous est acquis, rentrez-y sans condition en tant que fils de Dieu et n'ayez crainte. Vous porterez le nom de Dieu, non pas en vain, mais à la gloire de Dieu, parce que c'est Dieu, par votre Saint-Esprit, qui vous qualifiera à une vie de fils après vous avoir adopté en tant que fils.
0: Et alors vous, au cours de ces émissions, Christophe Selmar, vous nous poussez un peu à nous remettre en question,
1: C'est Jésus qui nous,
0: voilà,
1: qui nous remet
0: à travers
1: en question.
0: Cette histoire, avoir un petit peu clair en nous-mêmes. Est-il possible de penser qu'on peut être tour à tour le Samaritain, le Lévite, le blessé, et que à ce moment-là, c'est à tout moment de notre vie qu'on doit savoir où on en est.
1: Il y a des moments où je me laisse accessible à la grâce, d'autres moments où je me ferme à la grâce, à d'autres moments je suis rebelle même à la grâce, et c'est ce combat là. L'apôtre Paul parle d'un combat de la foi, et c'est un combat que nous ne devrions pas livrer pour la simple et bonne raison que ce combat, Jésus l'a livré pour nous, à notre place. Et il nous dit, sans moi, vous ne pouvez rien faire. C'est vrai que nous n'avons pas, nous, la capacité, avec un cœur égoïste, violent, orgueilleux, d'aimer authentiquement. Nos actes de bonté sont toujours teintés de vanité, d'intérêt, de recherche de notre propre gloire, en ce sens que l'on peut dire que nous ne pouvons pas être sauvés par nos œuvres. Et le docteur de la loi a raison de dire, mais que faut-il faire pour être sauvé? Il a bien ressenti au fond de son cœur que le faire est impossible. Et Jésus lui dit, le faire est important, puisque à la fin de l'histoire, il lui dira, aime comme ce Samaritain, va et fais de même. Mais ce que Jésus a voulu lui faire comprendre, et ce qu'il veut aussi nous faire comprendre, c'est que avant tout, Dieu veut être en nous. Et du moment où Dieu est en nous, nous sommes. C'est le nom de l'Éternel dans l'Ancien Testament. Je suis avec toi. Dans le nom de Yahweh, ce nom imprononçable, extraordinaire, et les scribes, lorsqu'ils écrivaient la Bible, à chaque fois qu'ils écrivaient ce nom extraordinaire, changé même de plume, ben ce nom veut dire « Je suis ». Et si je suis avec toi, tu seras.
0: Une promesse que nous gardons précieusement jusqu'à la prochaine émission. Christophe Selmar, je vous dis à bientôt.
1: Au revoir.
0: 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Il suffit de nous écrire et nous vous répondrons à cette requête. Je vous dis à très bientôt.

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1: Demain, samedi, tout au long de la journée, c'est la 15e journée de la laine organisée à Genolac par l'association Objectif Laine avec des ateliers, des démonstrations et plus de 30 exposants. Pendant ces quelques minutes, nous serons avec Brigitte Mathieu Jaffuel, qui est organisatrice et aussi responsable de cette association pour cette journée de la laine. Brigitte, bonjour.
2: Bonjour.
1: Alors, Brigitte, peut-être nous parler de l'origine de cette fête de la laine dans notre région en Cévennes.
2: Il y a peut-être plusieurs raisons. La toute première, c'est que elle est née, cette fête, en 2011, et c'était l'année de l'inscription des paysages agropastoraux au patrimoine mondial immatériel de l'UNESCO. Et donc, à cette époque-là, je travaillais au Parc National et on m'avait demandé d'imaginer une fête pour en lien avec le pastoralisme. Donc c'est parti comme ça. Puis entre-temps, le temps a passé, j'ai pris ma retraite et j'ai eu envie de poursuivre. Donc maintenant c'est mon association qui a repris le flambeau. D'autant plus que j'ai eu un troupeau moi pendant 30 ans et que nous ne valorisions pas du tout la laine parce qu'elle ne valait rien. Donc tout ça conjugué a fait que on a eu envie de monter cette association qui collecte les toisons, qui crée des événements autour de la laine, dont celui du 22 août cette année, et qui est également centre de formation au métier de la laine. Voilà.
1: Alors cette fête de la laine qui aura lieu demain est ouverte à tous, bien sûr, avec une trentaine d'exposants, c'est quand même pas rien, hein, des artisans lainiers en majorité, on parlera aussi des démonstrations et des ateliers, mais ça veut dire qu'il y a aussi une diversité d'utilisation de la laine, Brigitte ?
2: Tout à fait, ce qu'on souhaite, c'est montrer la diversité, la créativité qu'il peut y avoir de la part des artisans ou des artisans d'art autour de cette fibre, sans compter un autre événement qu'on avait fait autour de tout ce qui est habitat, la laine dans l'habitat, la laine au jardin, etc. Mais là, c'est plutôt focalisé donc sur la décoration, sur le vestimentaire et sur les créations artistiques. Donc, il y aura une trentaine d'exposants, il y aura des jeux, il y aura des ateliers pour les enfants, des démonstrations, bien entendu, de diverses choses. Et il n'y a pas autre chose que la laine. Vous ne trouverez pas de stand qui propose autre chose que ce domaine-là. On a vraiment voulu resserrer autour de la thématique et faire un concentré. Il y a 30 stands différents. Ils sont vraiment différents. Il n'y a pas deux fois le même stand alors qu'on est sur de la laine. Et alors on nous dit souvent, mais la laine au mois d'août, quelle idée. Mais non, ça, la laine, c'est de toute façon thermorégulateur, c'est aussi bien isolant du froid que du chaud, etc. Ça peut se vendre à tout moment. Et voilà, et sous divers aspects, que ce soit le feutré, tissé, en maille, etc., en fil ou en feutre, toutes les techniques sont possibles.
1: Brigitte Mathieu Jaffuel, des ateliers, des démonstrations, il y a même de la tonte de mouton.
2: Oui, voilà, il y a Guillaume qui viendra tondre des brebis sous le nez, sous les yeux plutôt, des spectateurs, des visiteurs, des visiteuses. Il y a des ateliers enfants, donc des initiations au tissage, au feutrage, etc. Il y a Christina qui viendra de Florac et qui expliquera toute la journée comment on fabrique un chapeau en feutre. Voilà, il y a également Nadia qui viendra montrer comment on reprise les laines de diverses manières. C'est des petites démonstrations. Il y a du filage au rouet. Alors le filage au rouet est en train de remonter en puissance. Hein. On fait toujours le plein lorsqu'on organise des stages de filage. Et ça permet, à partir des toisons dont on dispose, une fois lavés, de les transformer en fil directement, voilà, sans passer par des filatures qui pour nous sont très loin. Néanmoins, on y va quand même, hein, à la filature de temps en temps. On va en Aveyron. Il n'y en a pas dans le coin.
1: Cette fête de la laine, donc, je le rappelle, ce sera demain, ce samedi 22 août. Alors, on revient à la dimension aussi patrimoniale, voire culturelle de cette activité, parce que, eh bien, ça a drainé pendant des années une activité professionnelle, bien sûr des emplois, mais pas seulement, aussi une activité qui permettait à beaucoup de personnes de pouvoir, par exemple, se vêtir ou d'utiliser des produits. Alors aujourd'hui, c'est un petit peu différent. C'est un petit peu de l'histoire, Brigitte Mathieu Jaffuel, la laine, c'est un petit peu ce monde culturel de nos Cévennes aussi.
2: Oui, parce qu'elle a une dimension également culturelle, puisqu'il y aura une projection d'un documentaire, par exemple, sur toutes les étapes de transformation de la laine et l'histoire de la laine et de l'homme depuis 10 000 ans maintenant. Donc, il y a ces aspects culturels là qui sont présents. Et ce que j'aime bien, depuis 2-3 ans, il y a de plus en plus d'éleveurs qui viennent présenter leurs propres produits issus de leurs propres brebis. Des plaids, des chaussettes, enfin, il y a tout un tas de choses faites avec la laine de leur troupeau à eux. Et ça, c'est intéressant, puisqu'ils sont du coup maîtres de toute la filière, microfilière. Et on aura par exemple un stand de gens qui proposent de la laine rayole, qui est la race endémique des Cévennes, une race de brebis qui a failli s'éteindre, qui a été, grâce à des passionnés, qui a été sauvée. Et du coup, il y aura un stand qui expliquera donc tout ça. Voilà. On est à l'ombre des platanes, c'est très agréable. Et puis, il y a des exposants qui ont des barnums, donc on peut déambuler comme ça. Ça ne sera toujours à l'ombre. Et je regarde la météo tous les jours, a priori. Oui. Il n'y a plus ni canicule, mais il n'y aura pas de pluie non plus. Donc, voilà, ça va être idéal.
1: Brigitte Mathieu Jaffuel, les organisateurs, c'est votre association, hein, c'est Objectif Laine pour cette journée de la laine de demain à Genoillac, je le rappelle. Cette association, elle fait aussi beaucoup d'autres choses, hein. Je crois que c'est carrément une école même au cours de l'année.
2: Alors, au cours de l'année, on est centre de formation et donc on a chaque année, cette année on a eu 137 élèves par exemple, qui viennent de toute la France, hein, se former au métier de la laine. Donc, l'éventail est très large. J'invite les personnes qui sont intéressées à regarder notre site internet www.objectiflaine.com et il y a tout le programme. Donc, ça peut être des formations d'un jour, de 2, 3, jusqu'à 5 jours. Et il suffit d'envoyer un formulaire de contact et on enclenche ensuite les contrats, etc. Donc, il y a ça. Mais en parallèle, même en amont, peut-être même, on collecte les toisons de notre vallée, des Hautes-Vallées Cévenoles. On collecte à peu près, c'est pas énorme, mais on reste à notre mesure, à nous, on collecte entre 500 et 600 brebis, les toisons de 5 à 600 brebis par an, qu'on fait laver, carder ou floconner pour faire du rembourrage, et nous-mêmes faisons donc des coussins matelassés, des couettes, voilà, avec la laine vraiment de qui va de Peyremale, Porte, Genoillac, Chamborigo et jusqu'à Ponteil. Voilà, ce sont ces laines-là. Donc c'est intéressant pour l'éleveur qui ne jette plus sa laine, on la lui achète, et c'est intéressant pour nous de la valoriser et de transmettre, parce que c'est ça notre moteur, ce goût de la transmission pour que ces gestes-là ne se perdent plus. Voilà.
1: Merci à vous Brigitte Mathieu Jaffuel. Je rappelle donc pour cette journée de la laine qui se déroule ce samedi 22 août, demain donc sur la place du Colombier. Vous ne pouvez pas la manquer cette place, elle est en surplomb, elle est magnifique, tout entourée de platanes. Pour cette 15e journée de la laine, ouverte à tous avec un marché des artisans lainiers, une trentaine donc de stands, à partir de 9h30, des ateliers, des démonstrations, tonte de mouton, filage au rouet, feutre piqué, etc. Et la présence de Radio Intervalle à Genoillac.
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1: Le 27 mars 1854, la France déclare la guerre à la Russie et la grande tragédienne Rachel, qui se trouve alors à Saint-Pétersbourg pour une série de représentations, doit faire ses bagages pour rentrer en France. Avant son départ, les officiers de la garde, galants, l'invitent à dîner. Ne voulant pas vexer ses militaires qui l'applaudissaient la veille encore, Rachel accepte. Au dessert, on sert le champagne et un colonel russe se lève, la coupe à la main. « Madame, nous ne vous disons pas adieu, mais au revoir, car nous entrerons bientôt dans Paris et nous boirons encore à votre santé et à vos succès. » Et très fier de lui, le colonel se rassied, salué par les rires et les applaudissements de ses camarades.

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0: Nous parlons aujourd'hui du roman « À l'ombre des souvenirs interdits » de Christian Labourie, paru en 2023 aux éditions Les Presses de la Cité, Terre de France. Bonjour Christian Labourie.
1: Bonjour.
0: Dans votre œuvre, vous traitez un sujet assez délicat et épineux, mais qui correspond à des faits réels et historiques qui concernent la France des années 1960 et 1970.
1: Cette histoire a duré de 1962, pour être précis, jusque 1982-83, pendant 20 ans.
0: Tout d'abord, justement, est-ce que vous pouvez nous expliquer ces faits ?
1: Oui, alors, j'avais entendu parler de cette histoire des enfants déracinés de La Réunion, qu'on appelle encore les enfants de la Creuse. Un dossier qui est toujours ouvert, qui n'a pas été encore entièrement résolu. Alors, ce dossier concerne effectivement des enfants de la DAS de l'île de La Réunion. En 1962, quand tout commence, l'île de La Réunion donc, est un département français, mais un département très pauvre. On pourrait même dire pour l'époque qu'il était un département sous-développé. Et Michel Debré, qui était Premier ministre à l'époque du général de Gaulle, avait émis l'idée de soulager la misère des familles nécessiteuses, des familles pauvres de La Réunion, en proposant à ces familles de confier leurs enfants, enfin un enfant ou deux enfants, c'était souvent des familles très, très nombreuses, à l'État français qui se chargerait de les emmener en métropole et de les placer dans des familles d'accueil. Mmh. Donc ces enfants transitaient par la DAS. Avec eux, il y avait des enfants de la DAS, carrément. Il y avait des orphelins aussi. Ou il y avait des enfants qui avaient été placés d'office à la DAS pour des raisons familiales qu'on connaît, d'ailleurs, qui n'ont toujours pas changé, puisque la DAS s'occupe toujours de ces problèmes d'enfants, situation délicate. Mais en plus, donc, des représentants de la DAS sont allés dans les familles, dans des îlets, comme on appelle, c'est-à-dire des petits villages là, à l'intérieur de La Réunion, de l'île, au contact donc des familles nombreuses, et on leur a proposé de confier leurs enfants pour les soulager. Voilà, ça c'était le point de départ. Un certain nombre d'enfants sont allés en métropole. Au total, on en a compté en gros sur 20 ans, 2000, un peu plus de 2000, 2015, d'après le chiffre que j'avais pu lire. Et ces enfants ont été ensuite placés dans des familles. Bon, sans rentrer dans le détail, hein. Ça, c'est le point de départ. Alors, pour être complet, en réalité, il y avait un autre but un peu économique. Ces enfants ont été placés dans des départements qu'on a appelés les départements de la diagonale du vide. La diagonale du vide, c'était tous les départements français, ruraux, du sud-ouest vers le nord-est, vous voyez. Ça fait une diagonale. Diagonale du vide parce que ces départements se dépeuplaient. Ils étaient en voie de dépeuplement. Et donc, le but, c'était aussi d'amener la future main-d'œuvre, quand ces enfants seraient en âge de travailler, dans ces départements pour les repeupler. En réalité, beaucoup de ces enfants ont travaillé tout de suite. L'État proposait aux familles de s'occuper de leur scolarité pour tous ceux qui étaient en âge donc d'aller encore à l'école. Donc, ils iraient à l'école, passeraient de leur diplôme et ils seraient donc pris en charge complètement par l'État, et ces enfants devaient revenir normalement une fois par an dans leur famille pendant les grandes vacances. Voilà. C'était ce qu'on proposait aux familles, et donc on leur faisait un peu miroiter que ces enfants, s'ils travaillent bien à l'école, pourraient poursuivre des études et pourraient peut-être, en tout cas s'ils restaient en métropole après, avoir un bon métier. Alors comme c'était des enfants très déshérités, bon, il y a beaucoup de familles qui ont été tentées. Il y a eu un peu plus de 2000 enfants qui sont partis. Voilà le début du problème que j'ai découvert.
0: Est-ce que tous ces enfants ont pu être placés dans des familles françaises, du coup, placés, c'est-à-dire adoptés, ou entre guillemets adoptés?
1: Alors, vous faites bien de parler d'adoption. Alors, tous les enfants qui ont été confiés à la DAS ont été effectivement emmenés en métropole et confiés à des familles. Certains ont été adoptés quand ils étaient orphelins, parce qu'il y avait à la DAS des orphelins. Bon. Quand on connaît les détails de certains cas, en réalité, il y a des enfants qui ont été adoptés alors qu'ils n'étaient pas orphelins. C'est-à-dire que ils ont fait l'objet de mesures d'adoption alors qu'ils avaient encore parfois leurs parents, voire un parent, mais ils n'étaient pas orphelins, donc ils n'avaient pas à être adoptés.
0: Oui.
1: La plupart de ces enfants, on leur changeait leur nom et leur prénom quand ils arrivaient. Et ils ont été donc placés, pour ceux qui n'ont pas été adoptés, dans des familles, souvent des familles de paysans. Les enfants de l'ADA sont placés dans des familles d'accueil, hein. Alors on parlera de familles d'accueil si vous voulez, et c'était souvent dans des familles de paysans. Alors la plupart étaient dans la Creuse, et beaucoup de départements ruraux en ont accueilli, dont la Lozère par exemple, puisque moi je situe mon histoire tout près dans la région de Mende.
0: Oui, c'est une histoire aussi vraie qu'invraisemblable et j'imagine que quand vous avez découvert ces faits, ça vous a tout de suite motivé à écrire.
1: Oui, parce que je n'ai pas encore donné le détail, mais il est vrai que quand j'ai lu les témoignages parus dans la presse, les témoignages récents ou plus anciens, il y en a encore de très récents, un bon nombre de ces enfants ont été, pour le moins mal accueillis, en tout cas mal considérés, voire maltraités pour certains d'entre eux. Beaucoup d'entre eux ont été, peut-être même tous, ont été en tout cas traumatisés par cet arrachement, parce qu'il s'agit d'un arrachement. On les arrachait à leur famille, dans la mesure où aucun n'a jamais eu l'occasion de rentrer dans sa famille. Ce qu'on leur a proposé, ce qu'on leur a promis aux parents, le retour de leurs enfants pendant les grandes vacances, etc., ça ne s'est jamais fait. Donc ces enfants, pour certains, ils étaient très petits. Les plus jeunes avaient 3-4 ans. Oui. Les plus vieux avaient peut-être 18 ans. Ils approchaient de la majorité pour les plus anciens, pour les plus vieux. Mais beaucoup, c'était des enfants ou des jeunes ados. Ils n'ont jamais plus revu leur famille. Donc, il est là le traumatisme. Certains membres des associations de réunionnais qui se sont ensuite créées parlent de déportation d'enfants. Ce n'est pas moi qui l'ai dit.
0: Oui.
1: C'est le terme qui a été parfois employé, des termes très forts. Il suffit de lire les témoignages, tous les reportages qui ont été faits, parce que c'est vrai que depuis quelque temps, on en parle de cette question, de cette histoire. On en parle. Pendant très longtemps, ça a été tabou.
0: Oui.
1: Parce que, effectivement, c'était un dossier très... on n'avait pas envie d'en parler. Ça a été, on pourrait dire, un scandale d'État.
0: Tout à fait.
1: Donc, on n'en a pas parlé. Maintenant, on commence à en parler. Et on a été chercher ces enfants jusqu'en 1982. C'est François Mitterrand qui a fait cesser cette migration, entre guillemets, de jeunes enfants comme ça de la Réunion vers la métropole. C'est lui qui a arrêté. Et ce ne s'est pas arrêté avec François Mitterrand, c'est que le dossier n'était pas clos, parce que ensuite beaucoup de ces jeunes sont restés en métropole, effectivement. Beaucoup n'avaient plus de lien avec leur famille. Certains ont cherché, une fois adultes, à renouer des liens. Certains ont pu rentrer quand ils avaient un peu d'argent, mais beaucoup n'avaient pas réussi dans la vie. Certains ont réussi, ils ont été placés dans des familles plus ou moins aisées, de bonnes familles, qui se sont bien occupées d'eux. Il y en a qui n'ont pas été, au fond, malheureux, je ne sais pas si je peux dire cela, mais il y en a qui ont été dans de bonnes familles et qui ont été élevés dans de bonnes conditions. Mais il y en a qui ont été très, très malheureux, des enfants qui ont été même... je ne vais pas dire maltraités, pour sûr. Il suffit de lire les témoignages. Des enfants qui ont été même abusés sexuellement, des enfants qui ont été considérés comme des domestiques, et le mot est gentil quand je dis domestique, dans les fermes. Ils travaillaient, on ne les envoyait pas à l'école alors qu'il y avait obligation scolaire, et on laissait faire. Surtout, ça a été surtout le cas dans les années 60 au début, des années 70. Des enfants qui n'avaient même pas une chambre pour dormir, certains dormaient dans la grange. Vous voyez, des cas comme cela, mais on peut les multiplier. Il suffit de regarder et de lire les témoignages. Moi, j'en ai lu beaucoup. Sur Internet, on en trouve. Dans la presse de l'époque, on en trouve. Et puis, des reportages aussi qui ont été faits sur des chaînes de télévision. On en a vu.
0: Oui.
1: Moi, je les ai retrouvés. Donc, ça a été vraiment un drame pour ces enfants. Les associations de réunionnais aujourd'hui, ces enfants de l'époque sont des gens qui ont plus de 60 ans aujourd'hui, hein, 70 ans. Mais ils demandent réparation, certains demandent réparation à l'État, des sommes astronomiques, parce qu'en fait, la perte d'identité, ça n'a pas de prix, ce qui leur est arrivé. Alors, il y a quelques avocats, d'ailleurs, aussi, qui ont pris cause pour ces gens-là. Et le dossier n'est pas clos, puisque c'est François Hollande qui, la dernière année de son mandat, a demandé à une commission d'experts, de deux ou trois experts, de faire un bilan de cette histoire. Le rapport de ces experts est consultable sur Internet. Je l'ai téléchargé dans mon téléphone, je l'ai encore. C'est un gros rapport qui fait dans les 500 pages et qui devait être remis à l'Assemblée nationale pour que tous les députés, à l'époque, on était en 2012, je crois, aient connaissance dans les détails de ces faits. Objectivement, je veux dire. Hein. Tous les chiffres sont là et voilà. Et donc, c'est consultable, moi je l'ai.
0: Oui, ça date de 2018, c'est ça? C'est le rapport de la commission temporaire d'information de recherche historique.
1: Oui, c'est ça.
0: D'accord.
1: Oui,
0: d'accord.
1: Le rapport a été édité, publié en 2018. Donc,
0: d'accord.
1: Oui, c'est pas si vieux que ça. Et c'est pour vous dire que, alors, l'État a indemnisé, c'était vraiment des broutilles parce que certains ont eu un billet d'avion avec 3 jours d'hôtel, je crois, pour pouvoir essayer de revoir leur famille, de retrouver leur famille, etc. Bon, c'est rien par rapport au préjudice que ces gens ont subi. Voilà, alors ça c'est l'affaire moi que j'ai découverte et qui m'a donné envie effectivement d'écrire à ce sujet l'histoire donc de cette jeune fille qui s'appelle Lina dans mon roman. Et qui va faire une belle rencontre d'ailleurs, qui va faire une. Le roman, c'est aussi l'histoire d'une belle amitié entre deux êtres que tout oppose.
0: Oui.
1: Deux jeunes filles qui se rencontrent sur les bancs du collège en classe de 6e et qui vont rester amies toute leur vie, puisque à la fin du livre, là, elles ont 60 ans, toutes les deux, et elles sont très opposées l'une et l'autre, pas l'une à l'autre, l'une et l'autre, mais malgré cela, malgré leur caractère, malgré leurs origines, malgré tout ce qu'elles ressentent. De contraire, elles sont très unies et elles resteront toute leur vie.
0: Oui, c'est une belle histoire d'amitié. Et vous avez fait le choix finalement quand même de placer votre personnage, donc le personnage de Lina, cet enfant concerné, dans un contexte assez bienveillant.
1: Oui, tout à fait. Oui, je l'ai voulu comme cela parce que je n'ai pas voulu faire un roman qui tomberait dans le misérabilisme. Donc, j'ai pris le parti de prendre une jeune fille qui a été, disons, élevée dans de très bonnes conditions.
0: Oui.
1: Et bon, alors on va pas dévoiler tout le roman, mais ceci dit, à un moment donné, quand elle est adolescente, c'est à cet âge-là qu'on se pose des questions. Elle va se poser des questions. Et elle va tout remettre en cause, y compris son éducation dans cette bonne famille. Et ça va la perturber complètement. Et elle va rencontrer, par contre, au lycée, elle va rencontrer deux élèves qui sont dans son cas, mais qui n'ont pas eu la chance qu'elle a eue, en fait.
0: Tout à fait, oui.
1: Qui, eux, ont été dans des familles, l'une surtout dans une famille pas très recommandable. Et j'ai pris deux cas, disons, un cas vraiment... très douloureux, un autre cas bon, d'un enfant, un jeune garçon qui lui bon, risque même presque de tourner mal, mais qui sort. Mais à travers eux, à travers ces trois cas, on comprendra le malheur de ces enfants de la Réunion.
0: Alors, l'histoire est composée avec une très grande sensibilité, je trouve, parce que vous traitez tous ces faits quelque part en rétrospective et à l'indirect, parce que c'est à travers cette amie Alice qui va rédiger à partir du journal de Lina. Donc, tout ce récit, ce sont des révélations successives au fil des souvenirs de Lina. Et c'est très agréable, c'est une façon très, très, très délicate, très douce d'aborder le sujet. Donc, on peut suivre Lina dans cette découverte douloureuse, mais aussi salvatrice finalement pour elle, de son passé, de ses origines. Est-ce que c'est un sujet qui vous tient spécialement à cœur ? Les origines, le passé
1: C'est assez récurrent dans mes romans. Le problème des origines, le problème de savoir qui l'on est surtout, qui l'on est, d'où l'on vient, pour mieux savoir qui l'on est et où l'on va aussi. C'est assez récurrent dans mes romans, une question qui m'interpelle. Comme d'autres, hein, mais Là, j'ai vraiment, effectivement, voulu marquer ce problème là des origines, parce que quand j'ai découvert ce dossier, ça m'a tellement marqué,
0: oui,
1: que bon, voilà, j'ai voulu en faire un roman.
0: Mmh. Ce roman révèle vraiment ce que tout ce déracinement a pu créer comme souffrance, comme errance pour Lina, pour les autres personnes qui sont concernées. Mais elle est entourée, elle est aimée tout d'abord par ses parents d'adoption et par sa meilleure amie, par d'autres personnes. C'est également, je trouve, voilà, un credo de l'amitié, une vision quand même très optimiste de notre société et de l'humanité tout court.
1: Dans mes romans, je ne tiens pas du tout à sombrer dans le pessimisme. Mmh. J'aime bien toujours quand même me raccrocher à une lueur d'espoir, même si parfois c'est pas facile de la maintenir, cette lueur. J'aime bien que mes romans se terminent bien, même si parfois c'est sombre, même si c'est un peu dur, parce qu'il arrive des choses pas faciles à Lina. Hein. Il n'y a pas que ses problèmes d'origine qu'elle doit affronter. Elle doit affronter les souffrances de la vie aussi, mmh, à un moment donné, alors qu'elle est adolescente.
0: Tout à fait.
1: Il lui arrive, enfin, moi pas trop, je le dévoile pas non plus, mais il lui arrive un sacré pépin dans dans sa vie. Et,
0: oui,
1: et malgré cela, malgré parfois des périodes de découragement, elle remonte à la surface et elle s'en sort bien. Et finalement, elle fait de sa vie une belle vie.
0: Mmh. Et puis je pense que pendant toutes les périodes dures, difficiles, comme par exemple aussi les guerres, les grandes guerres, la Deuxième Guerre mondiale, il y a toujours eu des histoires encourageantes, vraies aussi, par exemple les amitiés entre des prisonniers et ceux qui les ont accueillis dans les fermes, etc. Il y a toujours eu des histoires pleines d'humanité, et je trouve que c'est très, très utile et très sain, ou je sais pas, voilà, de s'accrocher à ces exemples-là qui sont aussi vrais que toute l'horreur qui a pu se passer.
1: Oui, tout à fait. Mmh. Oui, il faut s'accrocher à cela, il faut s'accrocher au fait que, surtout croire qu'il y a toujours un fond d'humanité dans chacun d'entre nous. Et je crois qu'il ne faut pas toujours voir le mauvais côté des choses. Et je crois que l'homme, au fond de lui-même, n'est pas aussi mauvais que parfois il le laisse paraître.
0: Mmh. À l'ombre des souvenirs interdits, donc roman paru en 2023. Merci Christian Laborie, en tout cas, pour ce message d'espoir. Vous dites dans votre postface également: je suis de ceux qui croient en l'homme et en son avenir malgré ses travers. Je sais que dans notre grand pays, nous sommes capables de résilience devant ce qui nous dépasse. Et on souhaite cet espoir, cette résilience à toutes celles et ceux qui souffrent encore aujourd'hui de drames semblables. Merci beaucoup, Christian Laborie.
1: C'est moi qui vous remercie beaucoup.
0: À très bientôt.
1: Merci, à bientôt.

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4: Bienvenue sur Planète Jazz, l'été meurtrier. En effet, quelques grands noms du jazz ont disparu pendant cette saison et nous allons essayer de leur rendre hommage. Le premier, Melvin Rine, qui est un organiste, il n'était pas très connu mais il était très actif. Il nous propose The Eternal Trio, le trio éternel, en compagnie de trois souffleurs, Ralph Lalama, Eric Alexander et Tad Shud, qui sont trois saxophonistes ténors. Peter Bernstein est à la guitare et Kenny Washington à la batterie. C'est un disque criss-cross enregistré le 4 janvier 1993, Tell It Like It Is, Dis-le comme c'est, par Melvin Rine.

George Duke, pianiste et musicien-compositeur, qui est le chantre de la musique funky jazz, a disparu le 5 août 2013. Il est en compagnie de Jeff Lee Johnson à la guitare et Huberlos au ténor et aux flûtes et un orchestre dont les musiciens ne sont pas spécifiés. Le disque s'intitule Duke. Il est enregistré en 2005 pour la compagnie Dome et le morceau choisi, Trust.

Le mois d'août a été particulièrement meurtrier. Mulgrew Miller, pianiste, décédé le 13 août 2013. Nous l'écoutons en trio, en compagnie de Robert Hurst à la basse et Kenny Washington à la batterie, pour la compagnie Landmark. From Day to Day en est le titre, et ça a été enregistré en mars 1990. Mulgrew Miller, pianiste.

autre pianiste, décédé le 19 août 2013, Cedar Walton. Il a été membre des Jazz Messengers sous Art Blakey. Il est en trio avec David Williams à la basse et Billy Higgins à la batterie pour les disques de la marque italienne Red Records, tout simplement son titre Le Trio, et il nous interprète Groundwork, le travail du sol, en 1988.

La doyenne Marion McParland, pianiste, 94 ans, décédée le 20 août 2013. Elle était britannique et son mariage avec le trompettiste McParland lui a donné la nationalité américaine. Jusqu'au bout, elle a animé une émission de télé et une émission de radio où elle présentait les nouvelles pousses de jazz. Elle était très active. On l'entend avec Jerry Doug Guion, qui est saxophoniste et flûtiste, Jack Hanna à la batterie et Brian Torf à la basse. Elle tient le piano. C'est un disque Concorde qui s'intitule Le portrait de Marion McParland et qui avait été enregistré en mai 1979.

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2: Bonjour à tous, nous sommes le 21 août, journée internationale du souvenir en hommage aux victimes du terrorisme promulgué par l'ONU. Le 19 décembre 2017, cette journée vise à honorer et soutenir les victimes et les survivants du terrorisme. L'ONU rappelle que tous les actes de terrorisme, sans exception, sont criminels et injustifiables, quelles qu'en soient les motivations, le lieu, l'époque ou les auteurs. 1904, naissance de Count Basie, musicien américain. Il est décédé en avril 1984. Une autre naissance, celle de Gérard Manset, en 1945, chanteur, peintre, photographe et romancier français. 21 août 1968, invasion de la Tchécoslovaquie. Ce matin-là, les Européens se réveillent en état de choc. Des troupes blindées ont envahi dans la nuit la Tchécoslovaquie sur décision de l'autocrate soviétique Léonid Brejnev. Avec eux, c'en est brutalement fini du printemps de Prague et de l'illusion d'un socialisme à visage humain cultivé par Alexandre Dubček. Sous ses airs de fermeté, cette agression apparaîtra a posteriori comme la première fracture de l'Empire soviétique. 1938, naissance de Kenny Rogers, chanteur, compositeur, acteur américain. Sa carrière commence pendant les années 50 quand Kenny Rogers enregistre plusieurs chansons avec un groupe de doo-wop appelé The Scholars. Il rejoint The Buddy Doyle Trio, groupe de jazz avec lequel il joue dans les clubs. En 1967, Kenny Rogers and the First Edition accumule les succès dans les classements de vente de musique pop et country. En 1976, Kenny Rogers lance sa carrière solo. Ses compositions chantées avec une voix parfois rauque mais toujours mélodieuse attirent le public pop tout comme les fans de country. En novembre 1978, l'album The Gambler se vend à 35 millions d'exemplaires. Kenneth Rogers chante également dans la célèbre chanson We Are The World. Il meurt le 20 mars 2020 à son domicile en Géorgie, demeure naturelle. For the love of God. N'oubliez pas de fêter les Christophe, Apollinaire, Ahmed, Sidoine, Zaïda et Grâce.

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1: On part aujourd'hui à la découverte d'un animal fort sympathique, le castor. On est en Cévennes. On va être accompagné par un garde du parc national des Cévennes, Gilles, qui va nous expliquer toutes sortes de choses à son propos. Et on va finir par un affût pour essayer de le rencontrer.
2: À l'origine, il était, je crois que c'est les militaires américains qui l'avaient ramené. Oui, et puis quand ils étaient stationnés après en Allemagne ou des trucs comme ça. Et donc, au final...
3: C'est bien développé.
2: Oui, en tout cas, sur certains secteurs, oui, il est vraiment bien présent. Là, on voit, là, du coup, il y a un arbre là qui est tombé, pareil, de façon naturelle, mais par contre, qui a été écorcé par le castor. Ah. Donc, c'est pas le castor qui l'a fait tomber, qui l'a abattu. Mais par contre, si on regarde aux jumelles, vous allez voir des petites traces. Vous verrez que c'est... On voit les traces des dents, en fait, des incisives sur le tronc. Je pense que vous les voyez, si vous regardez sur le côté aussi du tronc, on les voit bien.
3: Quelle était la question, pardon?
4: Ah, est-ce qu'il y a un cri pour le castor?
3: Ah oui, et alors?
2: Oui, du coup, la réponse, c'est qu'en fait, ils émettent une variété de sons différents. Mais à ma connaissance, en tout cas, il n'y a pas vraiment de nom. Et c'est plus de l'ordre du murmure, du grognement, des choses comme ça. Mais qui reste assez discret quand même. Hein. C'est pas...
3: Au parc des Cévennes, il y a des programmes, je sais pas, d'observation, d'études de ces animaux.
2: Alors sur le castor, pas spécifiquement, mais par contre, il a fait l'objet de réintroduction. Donc dans les années 70, hein, je crois que c'était plutôt fin des années 70 et début des années 80, il y a eu des réintroductions, et notamment sur la mimente.
3: Donc il avait complètement disparu des Cévennes.
2: Il faut savoir qu'au début du XXe siècle, on estime la population qui est restée en fait est de à peu près une centaine d'individus, et vraiment localisée au niveau du Rhône, et entre les départements du Gard, des Bouches-du-Rhône et du Vaucluse. Et donc, il y a quelqu'un là, qui était le conservateur en fait, du Muséum d'Histoire Naturelle de Nîmes qui a dit qu'il faut faire quelque chose, quoi. Il faut vraiment arriver à préserver ces populations, qui a fait des pieds et des mains pour arriver à la protection. Et donc, en 1909, il y a eu un arrêté qui interdisait de chasser le castor et de le piéger et tout ça. Et donc, au final, ça en a fait, en fait une des premières espèces protégées en France. Et à partir de ce noyau de population qui était sur le Rhône, il a commencé à regagner un peu du terrain, notamment sur les Gardons, donc sur le versant méditerranéen. Si on regarde là-haut sur la crête, en fait, si on basculait un peu de l'autre côté, on serait sur le versant méditerranéen. Ici, on est sur le versant atlantique. Et donc, il est revenu de façon naturelle, j'allais dire dans les Cévennes, sur le versant méditerranéen. Et par contre, il a été un petit peu aidé pour revenir ici sur le versant atlantique. Donc notamment sur la mimente, là, dans la fin des années 70, il y a eu des lâchers de castors qui provenaient de la population méditerranéenne. Et donc à partir de là, ils ont recolonisé bien le bassin versant, là, notamment sur le Tarn aussi. Et on peut penser en tout cas qu'ils seraient revenus de façon naturelle aussi sur ce bassin versant, mais on lui a donné un petit coup de pouce pour qu'il reprenne ses droits ici. Il y a des observations qui ont eu lieu à des endroits assez éloignés de l'eau, notamment sur des cols, par exemple, assez haut et tout. Et en fait, le truc, c'est que les jeunes vont vivre jusqu'à un certain âge, en gros, on dit jusqu'à 2 ans, avec les adultes, avec les parents. Et puis après, ils atteignent leur maturité sexuelle. Et donc là, à partir de ce moment-là, il faut qu'ils partent trouver un territoire. Et donc, quelquefois, le territoire, si le milieu est très riche ou autre, ils vont arriver à s'installer un petit peu en amont ou un petit peu en aval du territoire des parents. Mais quelquefois, il n'y a pas forcément la place, où il y a déjà d'autres familles qui sont installées. Et donc, il va falloir qu'ils prospectent beaucoup plus large, quoi. Et donc, on arrive à trouver des castors à des endroits, des fois... pas improbable, puisqu'ils sont vraiment liés à l'eau, hein, donc il faut qu'il y ait de l'eau. Mais en tout cas, sur un petit ruisseau là, qui est un affluent de la Mimente, là, on trouvait beaucoup de barrages et du castor, alors qu'on est à 8 km de la Mimente. Vous voyez, la Mimente, c'est pas un cours d'eau qui est très, très développé. Eh ben, l'autre ruisseau, il était vraiment très très petit, hein, quasiment allez, 1 mètre, 1,50 m de large. Et pourtant, il y avait du castor dessus, quoi. Donc, des fois, ils arrivent à s'accommoder. s'il y a une ressource alimentaire, en tout cas, et qu'il y a de l'eau, ben, au final, il va pouvoir arriver à s'installer. Quoi.
3: Le castor, c'est quoi son intérêt écologique sur la rivière? Il va apporter quoi à une rivière? Ou s'il disparaît, qu'est-ce qui va manquer à une rivière?
2: Ben, l'intérêt, le castor, souvent, le présente un petit peu comme un architecte, en fait, des cours d'eau.
3: Ouais.
2: Et c'est vrai qu'il va... il va pouvoir entretenir ce qu'on appelle la ripisylve. La ripisylve, en fait, c'est tout ce qui est toute la végétation au final qui pousse en bordure d'une rivière. Et lui, ben, avec son entretien, alors souvent ce qui se passe, c'est qu'un castor ou une famille de castors qui va s'installer sur un cours d'eau, dans les premiers temps, ils vont avoir tendance à couper plutôt des gros arbres. Et puis après, ils vont fonctionner plutôt avec les rejets des arbres. Et donc au final, ça maintient en fait une végétation, une sorte de dynamique qui fait que c'est vraiment bien, parce que cette ripisylve, elle va avoir pour rôle aussi de filtrer l'eau, d'atténuer aussi des fois l'impact des crues.
3: Oui. Donc il évite les embâcles, les choses comme ça.
2: Alors les embâcles, il en crée aussi un peu des fois, puisque lui il coupe quand même du bois. Hein. Oui. Mais souvent, quand il va couper des arbres ou autre, souvent après il les recoupe. Donc on est sur des
3: tronçons
2: qui sont assez courts et qui vont pouvoir s'évacuer avec le courant, quoi, en général. Quoi. Souvent on voit des indices de présence. Les indices de présence, ça peut être ce qu'on appelle un réfectoire. Un réfectoire, c'est un coin où il va commencer à manger. En fait, il va se poser, puis il va manger l'écorce, notamment, de petites tiges, de petites branches. Et donc, c'est là où on va retrouver plein de petites branches complètement pelées. Et donc, on les voit sur le bord de la rivière, ou des fois au fond de l'eau. Ça, c'est un bon indice de présence. Quelquefois, ce qui permet aussi de repérer sa présence, c'est si vous avez... Quand l'eau est relativement basse, en fait, lui, son passage, bah, il va passer souvent au même endroit, notamment l'endroit où il y aura le plus d'eau, mais ça va frotter, et donc du coup, ça va enlever tout ce qui est mousse, par exemple, ou algues ou autre, qui serait présent sur les rochers ou sur les galets. Et donc, quelquefois, on arrive à voir, pareil, une ligne comme ça, et on sait qu'il est passé par là, qu'il circule dans le coin, quoi. Il y a plusieurs types de terriers, en fait. Il y a des fois ce qu'on appelle un terrier hutte, c'est-à-dire qu'il va à la fois avoir du bois en surface, en fait, et puis un terrier, donc c'est-à-dire que tout le temps, en fait, il faut que l'entrée du terrier il soit située sous l'eau. Donc c'est pour ça aussi, quelquefois, qu'il va construire un barrage. Le barrage, en fait, il va avoir pour objectif de maintenir le niveau d'eau assez élevé pour qu'il puisse avoir gardé son entrée sous l'eau. Ça lui permet de se préserver un peu des prédateurs. Et en même temps, le fait d'arriver à refaire monter un petit peu le niveau d'eau, ça va lui permettre d'étendre un peu son territoire. On a dit, hein, il a les pataria qui sont palmés, il est toujours vraiment lié à l'eau, et donc c'est un animal qui est beaucoup plus à l'aise dans l'eau que sur terre, quoi. Et donc du coup, le barrage va avoir ce rôle-là. Et le terrier, des fois, si on se retrouve sur des berges qui sont plutôt en limon, tu vois, en terre qui est un peu plus souple, il va pouvoir utiliser aussi, par exemple, sous les racines d'un arbre, et puis lui continuer à creuser. Et il y aura toujours, par contre, un petit évent, comme un peu une cheminée, une petite cheminée, sur la partie sèche. Parce que si l'entrée du terrier, elle est sous l'eau, lui, après, il est au sec dans son terrier. Il va pas rester dans l'eau, quoi, en fait. Hein, ce qu'on peut appeler la chambre, par exemple, va être sèche, quoi. Et donc, ouais, il y a toujours un petit orifice, en fait, qui permet d'évacuer l'air, notamment. Et souvent, cet orifice-là, il est aussi masqué, quelquefois, par un apport de branches. Et donc, ça permet de le dissimuler un peu aussi. Voilà, donc ça... Alors ça hiberne pas vraiment, apparemment. Il a une vie plutôt ralentie, mais il fait des provisions, en fait, de bois. Ouais. Et on peut repérer comme ça des fois aussi l'entrée d'une hutte ou autre, parce qu'il va y avoir un tas de bois qui va être stocké avec des provisions pour l'hiver. Mais oui, non, il hiberne pas. Même sur des surfaces qui vont geler, des lacs ou autres, par exemple, qui vont être complètement figés au cœur de l'hiver. Il hiberne pas, quoi. Lui, il aura toujours son accès à l'air libre, et puis il a sa réserve, son garde-manger qui est à la sortie de la hutte, et donc il peut aller prélever comme ça. Je disais, on parlait des barrages, les castors canadiens, par exemple, hein, qui sont très proches en fait du castor européen qu'on a nous. A priori, c'est juste une différence vraiment génétique, mais morphologiquement parlant, il n'y a pas vraiment de différence sur, entre les deux espèces. Le castor canadien est plus réputé pour ses barrages que le castor qu'on a ici. Néanmoins, moi j'ai vu plusieurs barrages qui avaient été faits par des castors européens et qui sont sympas, quoi. Donc un qui était situé en amont là, de notre point de départ et qui était vraiment vraiment costaud, quoi. Ouais, on l'a pas dit, hein, mais le castor monogame et fidèle, le couple est formé pour la vie. J'allais dire des espérances de vie extrêmes, notamment si on a un individu en captivité, je crois que le record c'est 35 ans ou quelque chose comme ça. En milieu naturel, ça peut être une vingtaine d'années, et sinon on est plutôt en moyenne entre 10 et 15 ans, quoi. Les jeunes, ils vont pouvoir commencer à se reproduire à partir en gros de l'âge de 3 ans, on va dire. Un petit peu plus tôt chez le mâle et autour de 3 ans pour la femelle, quoi. La femelle castor, elle a, tout à l'heure on en parlait avec Yuri, en fait, il n'y a pas de moyen de repérer la différence entre un mâle et une femelle. Comme ça, si on les voit, c'est impossible. Sauf justement en période quand elle a eu ses petits, qu'on appelle les castorins. Et donc quand elle a eu ses petits, ben, elle va avoir des mamelles qui sont visibles et donc du coup qui vont lui servir à allaiter donc les jeunes. C'est le seul moment où il y a vraiment une différence entre le mâle et la femelle qui est visible comme ça de l'extérieur. On va descendre. Dans un premier temps, on va partir sur la droite. On va essayer de regarder où est la hutte, en fait. Vous verrez, il y a un tas de bois, voilà. On essaiera de repérer avant si on voit quelque chose. Et puis après, on se décalera un tout petit peu en remontant vers la rivière. Bon, je vous ferai voir, il y a des arbres qui ont été taillés. On dit souvent taillés en crayon. Vous verrez pourquoi. Et puis je vous ferai voir une photo au cas où pour vraiment exprimer la chose. Et puis après, on ira... Hop, est-ce que je le vois de là ? Ouais, bon, je le vois, mais on le verra mieux tout à l'heure. Il y a un très gros hêtre qui est super sympa, sous lequel on se glissera. Et puis on sera vraiment près de la rivière. Et puis on verra si on voit quelque chose ou pas. Il faudra être patient, parce que ça arrive pas tout de suite. Peut-être, hein, ça arrive de suite, mais des fois, il faut attendre un petit peu. Silencieux, et éviter un peu de trop bouger.
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Les prévisions météorologiques dans notre région pour ce vendredi dans le département du Gard, tout d'abord avec une instabilité qui diminuera en cours de journée, des températures qui sont comprises entre 19 et 27 degrés, un peu plus fraîches, elles seront chaudes quand même cet après-midi. On part pour la Lozère avec à Florac une instabilité qui diminue également en journée, température comprise entre 13 et 20 degrés. À Mende, attention à la visibilité réduite, surtout en début de journée, et puis des températures qui restent fraîches, 15 à 22 degrés en cours de journée. À Langogne, attention aussi à la visibilité réduite, température

comprise entre 14 et 20 degrés. Prévision météo pour ce début de week-end et ce samedi dans le département du Gard avec un grand ciel bleu qui ne résistera pas longtemps. Des températures qui vont rester assez stables, hein, 18 à 28 degrés. Elles seront chaudes l'après-midi, donc avec des nuages bas. C'est dans le département de la Lozère que nous allons avec un temps incertain à Florac qui deviendra perturbé en seconde partie de journée avec des orages, des températures qui évolueront entre 12 et 19 degrés proches des valeurs saisonnières. À Mende, un temps incertain et perturbé en seconde partie de la journée, 14 à 22 degrés. Et à Langogne, un temps incertain également et pluvieux en fin de journée avec des températures entre 12 et 19 degrés au cours de la journée proche des valeurs saisonnières. Voilà ce que l'on pouvait dire de ces prévisions météo de ce vendredi 21 et samedi 22 août.

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0: 6h, ici à Paris, il est midi, à Oulan-Bator, c'est l'heure du journal. Bonjour Arthur Ponchelet.
1: Bonjour Nemo et bonjour à vous qui nous écoutez.
0: Et à la une de cette édition, le Cameroun et le retour de Paul Biya.
1: Après plus de 70 jours d'absence, le chef de l'État accueilli par ses soutiens hier à Yaoundé, mais on l'entendra, cela n'éteint pas pour autant les critiques sur sa capacité à gouverner le pays. Négociations toujours bloquées à Oulan-Bator à la COP17 sur la désertification. Les États-Unis et la Russie paralysent les débats pour enrayer la dégradation des sols. Dans ce journal, zoom sur l'agroécologie, solution expérimentée au Sénégal pour restaurer les terres. La une, c'est aussi la libération de deux employés de l'ONU en Afghanistan. Les négociations commerciales États-Unis-Canada qui se poursuivent et puis du foot et la reprise ce soir de la Ligue 1 en France et de la Première Ligue en Angleterre. Ce devait être un court séjour privé en Europe. Il aura finalement passé plus de 70 jours à l'étranger. Paul Biya est donc de retour au Cameroun. Le chef de l'État est arrivé hier à Yaoundé. Accueilli par le secrétaire général de la présidence et le premier ministre à sa descente de l'avion, il a ensuite rejoint la présidence à bord de sa limousine, d'où il a salué les militants du parti au pouvoir amassés le long de la route. Reportage Richard Onanena.
2: Boris ne se trompe pas, il a bien vu la main de Paul Biya, côté droit de sa berline blindée noire. Une image suffisante pour cet étudiant venu par curiosité à faire taire les rumeurs.
3: Nous pouvons rentrer en disant à nos parents, à nos voisins que le président est bel et bien là et il est rentré au pays.
2: Sifflé à la bouche, drapeau du Cameroun dans une main et du RDPC dans l'autre, Antoine, jeune militant du parti de Paul Biya, est lui ravi du retour de celui qu'il appelle papa.
4: Je suis très content de revoir le président, très content. Sa présence anime à nous une joie vraiment très immense.
2: Revenir, oui, mais pour faire quoi exactement, s'interroge Dieudonné. Ce quinquagénaire attend que la présence du chef de l'État se fasse vraiment ressentir. Une nomination du nouveau gouvernement serait, estime-t-il, un bon début.
4: On ne va pas se mentir, le temps de mettre c'est à lui que nous avons confié le Saint-Esprit. C'est à lui de prendre ses décisions de façon souveraine.
2: Si des centaines de militants du RDPC, le parti majoritaire, ont écumé les rues au passage du cortège présidentiel, les organisations de la société civile, elles, estiment que ce retour ne change rien aux interrogations sur sa capacité à gouverner le pays. Richard Onanena, Yaoundé, RFI.
1: Et parmi ces organisations, le collectif Action Civile 237 s'exprime ce matin sur notre antenne. L'un de ses membres dénonce un séjour à l'étranger trop long et invite Paul Biya, je cite, à assumer pleinement la fonction présidentielle ou à démissionner. Fin de citation. Le Cameroun où, par ailleurs, les recherches se poursuivent à Zomboy, à la frontière avec la Centrafrique. Ce site minier s'est en partie effondré cette semaine. Plusieurs dizaines de corps ont déjà été sortis de la boue. On sera sur place dans le prochain journal dans une demi-heure. Pas assez de précipitations, le niveau de l'eau qui baisse. Et désormais, le canal de Panama qui réduit son trafic. Moins de navires franchiront le canal en septembre. C'est le gestionnaire de l'infrastructure qui l'annonce. 32 passages à partir du 15 septembre contre 36 habituellement. C'est une conséquence d'El Niño, phénomène climatique qui réchauffe les océans et réduit les précipitations. Un phénomène qui s'annonce exceptionnel cette année, renforcé par le changement climatique. Le réchauffement de notre planète dégrade aussi les sols. On vous en parle depuis plusieurs jours sur cette antenne. La COP17 sur la désertification se tient en ce moment en Mongolie. Les négociations patinent pour l'instant à Oulan-Bator, bloquées par la Russie et les États-Unis. Pourtant, l'urgence est là. 40% de la surface terrestre est touchée par ce phénomène. Il existe tout de même des solutions pour restaurer les sols et fertiliser la terre. Illustration ce matin au Sénégal, où un programme met en avant l'agroécologie. Igor Strauss.
5: Le programme s'appelle Agriterre, ou comment redynamiser la production agricole des exploitations familiales dans le bassin arachidier du Sénégal. Adrien Lepage est le responsable de ce programme développé depuis 2014 par l'ONG AgriSud qui défend une agriculture durable.
6: Les actions que nous menons là-bas consistent à développer l'agroécologie, donc en axant la fertilisation des sols basée sur des apports organiques et à faciliter l'accès à l'eau pour les petits périmètres maraîchers. Et donc, finalement, cette combinaison des deux aspects permet d'une part d'économiser l'eau parce que l'eau est mieux retenue dans le sol avec des teneurs en matière organique plus élevées. Et donc d'économiser aussi de l'eau parce qu'on utilise moins d'eau pour irriguer.
5: Une solution idéale dans le contexte sahélien. Mais Adrien Lepage souhaite également revenir sur certaines idées reçues concernant l'agroécologie.
6: C'est bien, c'est mieux pour l'environnement, mais on a des rendements qui sont moins élevés, etc. C'est pas forcément vrai. Et on constate même plutôt l'inverse. avec des rendements qui peuvent être de 33 à 50% plus élevés dans les périmètres qui sont accompagnés.
5: Pour Adrien Lepage, il est donc possible et souhaitable de développer l'agroécologie à plus large échelle, en formant et en accompagnant les exploitations agricoles. Une façon efficace d'assurer la sécurité alimentaire avec des produits de qualité, tout en régénérant les sols.
1: Igor Strauss, on le disait, donc les négociations sont pour l'heure paralysées à Oulan-Bator. Les États-Unis de Donald Trump, notamment, bloquent les débats. Il faut dire que depuis son retour à la Maison-Blanche, le président américain a porté de sérieux coups à la lutte contre le changement climatique. Dernier revirement en date, l'Agence gouvernementale d'observation océanique et atmosphérique, la NOAA, ne publiera pas son rapport sur l'état de l'Arctique. Ce document est pourtant une référence sur la recherche climatique, Thaïs Moreau.
7: Le rapport sur l'état de l'Arctique offrait non seulement aux scientifiques, mais aussi au grand public, un état des lieux annuel des derniers changements climatiques sur place. La glaciologue américaine Twyla Moon est l'une des trois auteurs du rapport ces dernières années.
8: La suppression du rapport sur l'Arctique est très préoccupante. Depuis plus de 20 ans, ce document est utilisé dans les sphères politiques et décisionnelles, ainsi que par les enseignants, et cette perte va être très difficile à compenser.
7: La communauté scientifique est très inquiète, d'autant plus que l'Arctique est la région de la planète qui se réchauffe le plus rapidement.
8: Dans notre rapport de 2025, nous avons observé de nouveaux records de température dans l'Arctique, dans l'air comme dans l'océan. Nous avons également constaté une augmentation des épisodes de fortes pluies, de chutes de neige, des changements dans la végétation, ainsi que l'apparition de métaux acides dans les rivières dues au dégel du pergélisol.
7: Pour la chercheuse et son équipe, l'objectif est de trouver une alternative à la coordination habituellement assurée par la NOAA. Les données de l'état de l'Arctique pour l'année 2026 existent, il faut les publier à tout prix.
1: Thaïs Moreau, 4h07 en temps universel. Quatre pays européens appellent à mettre fin à l'expansion des colonies en Cisjordanie occupée. L'Allemagne, la France, l'Italie et le Royaume-Uni ont publié hier soir un communiqué commun. Ils s'émeuvent notamment des appels d'offres lancés cette semaine pour la construction de plus d'un millier de logements pour le projet E1. Cette colonie située à l'est de Jérusalem, approuvée il y a un an par Israël. Les quatre pays mettent aussi en garde les entreprises qui participeraient à cet appel d'offres. Elles risquent, je cite, de se rendre complices de graves violations du droit international. Deux employés des Nations Unies libérés en Afghanistan. Ils étaient détenus depuis plus d'une semaine à Herat, dans l'ouest du pays. Nicolas Feldman, c'est un porte-parole de la mission de l'ONU dans le pays qui l'a annoncé hier.
9: Les raisons de leur arrestation le 9 août à Herat, dans l'ouest de l'Afghanistan, ne leur ont pas été communiquées. Un responsable de l'ONU indique seulement que les charges qui pesaient contre ces deux employés ont été abandonnées et que tous deux semblent désormais en bonne santé. L'ONU dit poursuivre ses discussions avec les talibans pour que la sécurité et la liberté de mouvement de son personnel soient respectées sur place. Mais l'épisode témoigne une nouvelle fois des conditions de travail de plus en plus précaires pour les agences onusiennes en Afghanistan. En juin déjà, à Herat, plusieurs humanitaires afghans en lien avec les Nations Unies avaient été arrêtés. Motif, leur barbe n'était pas assez fournie. Depuis 2021 et le retour des talibans au pouvoir, les Nations Unies restent présentes dans le pays, mais avec une marge de manœuvre limitée et un personnel réduit. L'une de ces agences onusiennes, l'UNAMA, a perdu par exemple près de 35% de ses effectifs. Elle ne compte désormais qu'à peine 800 personnes sur place.
1: Des restrictions qui s'ajoutent à un climat déjà délétère pour les droits de l'homme en Afghanistan, en particulier pour les femmes. Celles-ci n'ont pas le droit d'entrer dans les locaux de l'ONU, même si elles font partie des employés. L'Iran accuse les États-Unis de terrorisme économique et de crimes contre l'humanité. Réaction de Téhéran à ces nouvelles menaces agitées par Washington. Le secrétaire américain au Trésor Scott Bessent a promis hier que tout pays qui maintiendrait un lien avec Téhéran précipiterait sa propre économie vers les oubliettes. L'outil le plus efficace que nous ayons est la pression économique, a indiqué pour sa part le vice-président J.D. Vance. Les discussions commerciales se poursuivent en revanche entre les États-Unis et le Canada. Mardi, Donald Trump a suspendu pour 72 heures les droits de douane de 50% sur une série de produits canadiens. Le ministre canadien des Relations Canada-États-Unis, Dominique Leblanc, a rencontré le représentant américain au commerce, Jamieson Greer. Il fait état de progrès.
10: On vient de conclure une longue et importante discussion. On est arrivé ici pour continuer d'avancer vers une entente qu'on croit est dans l'intérêt des travailleurs canadiens, de l'économie canadienne. On est encouragé parce qu'on continue d'avancer, de faire du progrès. Cependant, on va demeurer ici et travailler
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1: Demain, samedi, tout au long de la journée, c'est la 15e journée de la laine organisée à Genolac par l'association Objectif Laine avec des ateliers, des démonstrations et plus de 30 exposants. Pendant ces quelques minutes, nous serons avec Brigitte Mathieu Jaffuel, qui est organisatrice et aussi responsable de cette association pour cette journée de la laine. Brigitte, bonjour.
2: Bonjour.
1: Alors, Brigitte, peut-être nous parler de l'origine de cette fête de la laine dans notre région en Cévennes.
2: Il y a peut-être plusieurs raisons. La toute première, c'est qu'elle est née, cette fête, en 2011, et c'était l'année de l'inscription des paysages agropastoraux au patrimoine mondial immatériel de l'UNESCO. Et donc, à cette époque-là, je travaillais au Parc National et on m'avait demandé d'imaginer une fête pour en lien avec le pastoralisme. Donc c'est parti comme ça. Puis entre-temps, le temps a passé, j'ai pris ma retraite et j'ai eu envie de poursuivre. Donc maintenant c'est mon association qui a repris le flambeau. D'autant plus que j'ai eu un troupeau moi pendant 30 ans et que nous ne valorisions pas du tout la laine parce qu'elle ne valait rien. Donc tout ça conjugué a fait que on a eu envie de monter cette association qui collecte les toisons, qui crée des événements autour de la laine, dont celui du 22 août cette année, et qui est également centre de formation au métier de la laine. Voilà.
1: Alors cette fête de la laine qui aura lieu demain est ouverte à tous, bien sûr, avec une trentaine d'exposants, c'est quand même pas rien, hein, des artisans lainiers en majorité, on parlera aussi des démonstrations et des ateliers, mais ça veut dire qu'il y a aussi une diversité d'utilisation de la laine, Brigitte ?
2: Tout à fait, ce qu'on souhaite, c'est montrer la diversité, la créativité qu'il peut y avoir de la part des artisans ou des artisans d'art autour de cette fibre, sans compter un autre événement qu'on avait fait autour de tout ce qui est habitat, la laine dans l'habitat, la laine au jardin, etc. Mais là, c'est plutôt focalisé donc sur la décoration, sur le vestimentaire et sur les créations artistiques. Donc, il y aura une trentaine d'exposants, il y aura des jeux, il y aura des ateliers pour les enfants, des démonstrations, bien entendu, de diverses choses. Et il n'y a pas autre chose que la laine. Vous ne trouverez pas de stand qui propose autre chose que ce domaine-là. On a vraiment voulu resserrer autour de la thématique et faire un concentré. Il y a 30 stands différents. Ils sont vraiment différents. Il n'y a pas deux fois le même stand alors qu'on est sur de la laine. Et alors on nous dit souvent, mais la laine au mois d'août, quelle idée. Mais non, ça, la laine, c'est de toute façon thermorégulateur, c'est aussi bien isolant du froid que du chaud, etc. Ça peut se vendre à tout moment. Et voilà, et sous divers aspects, que ce soit le feutré, tissé, en maille, etc., en fil ou en feutre, toutes les techniques sont possibles.
1: Brigitte Mathieu Jaffuel, des ateliers, des démonstrations, il y a même de la tonte de mouton.
2: Oui, voilà, il y a Guillaume qui viendra tondre des brebis sous le nez, sous les yeux plutôt, des spectateurs, des visiteurs, des visiteuses. Il y a des ateliers enfants, donc des initiations au tissage, au feutrage, etc. Il y a Christina qui viendra de Florac et qui expliquera toute la journée comment on fabrique un chapeau en feutre. Voilà, il y a également Nadia qui viendra montrer comment on reprise les laines de diverses manières. C'est des petites démonstrations. Il y a du filage au rouet. Alors le filage au rouet est en train de remonter en puissance. Hein. On fait toujours le plein lorsqu'on organise des stages de filage. Et ça permet, à partir des toisons dont on dispose, une fois lavés, de les transformer en fil directement. Voilà, sans passer par des filatures qui pour nous sont très loin. Néanmoins, on y va quand même, hein, à la filature de temps en temps. On va en Aveyron. Il n'y en a pas dans le coin.
1: Cette fête de la laine, donc, je le rappelle, ce sera demain, ce samedi 22 août. Alors, on revient à la dimension aussi patrimoniale, voire culturelle de cette activité, parce que eh bien, ça a drainé pendant des années une activité professionnelle, bien sûr des emplois, mais pas seulement, aussi une activité qui permettait à beaucoup de personnes de pouvoir, par exemple, se vêtir ou d'utiliser des produits. Alors aujourd'hui, c'est un petit peu différent. C'est un petit peu de l'histoire, Brigitte Mathieu Jaffuel, la laine, c'est un petit peu ce monde culturel de nos Cévennes aussi.
2: Oui, parce qu'elle a une dimension également culturelle, puisqu'il y aura une projection d'un documentaire, par exemple, sur toutes les étapes de transformation de la laine et l'histoire de la laine et de l'homme depuis 10 000 ans maintenant. Donc, il y a ces aspects culturels là, qui sont présents. Et ce que j'aime bien, depuis 2-3 ans, il y a de plus en plus d'éleveurs qui viennent présenter leurs propres produits issus de leurs propres brebis. Des plaids, des chaussettes, enfin, il y a tout un tas de choses faites avec la laine de leur troupeau à eux. Et ça, c'est intéressant, puisqu'ils sont, du coup, maîtres de toute la filière, microfilière. Et on aura, par exemple, un stand de gens qui proposent de la laine rayole, qui est la race endémique des Cévennes, une race de brebis qui a failli s'éteindre, qui a été, grâce à des passionnés, qui a été sauvée. Et du coup, il y aura un stand qui expliquera donc tout ça. Voilà. On est à l'ombre des platanes, c'est très agréable. Et puis, il y a des exposants qui ont des barnums, donc on peut déambuler comme ça. Ça ne sera toujours à l'ombre. Et je regarde la météo tous les jours, a priori. Oui. Il n'y a plus ni canicule, mais il n'y aura pas de pluie non plus. Donc, voilà, ça va être idéal.
1: Brigitte Mathieu Jaffuel, les organisateurs, c'est votre association, hein, c'est Objectif Laine pour cette journée de la laine de demain à Genoillac, je le rappelle. Cette association, elle fait aussi beaucoup d'autres choses, hein. Je crois que c'est carrément une école même au cours de l'année.
2: Alors, au cours de l'année, on est centre de formation et donc on a chaque année, cette année on a eu 137 élèves par exemple, qui viennent de toute la France, hein, se former au métier de la laine. Donc, l'éventail est très large. J'invite les personnes qui sont intéressées à regarder notre site internet www.objectiflaine.com et il y a tout le programme. Donc ça peut être des formations d'un jour, de 2, 3 jusqu'à 5 jours et il suffit d'envoyer un formulaire de contact et on enclenche ensuite les contrats, etc. Donc il y a ça, mais en parallèle, même en amont peut-être même, on collecte les toisons de notre vallée, des hautes vallées cévenoles. On collecte à peu près, c'est pas énorme, mais on reste à notre mesure, à nous, on collecte entre 500 et 600 brebis, les toisons de 5 à 600 brebis par an, qu'on fait laver, carder ou floconner pour faire du rembourrage, et nous-mêmes faisons donc des coussins matelassés, des couettes, voilà, avec la laine vraiment qui va de Peyremale, Porte, Genoillac, Chamborigo et jusqu'à Ponteil. Voilà, ce sont ces laines-là. Donc c'est intéressant pour l'éleveur qui ne jette plus sa laine, on la lui achète, et c'est intéressant pour nous de la valoriser et de transmettre, parce que c'est ça notre moteur, ce goût de la transmission pour que ces gestes-là ne se perdent plus. Voilà.
1: Merci à vous Brigitte Mathieu Jaffuel. Je rappelle donc pour cette journée de la laine qui se déroule ce samedi 22 août, demain donc sur la place du Colombier. Vous ne pouvez pas la manquer, cette place, elle est en surplomb, elle est magnifique, tout entourée de platanes. Pour cette 15e journée de la laine, ouverte à tous avec un marché des artisans lainiers, une trentaine donc de stands, à partir de 9h30, des ateliers, des démonstrations, tonte de mouton, filage au rouet, feutre piqué, etc. Et la présence de Radio Intervalle à Genoillac.
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1: prévisions météorologiques dans notre région pour ce vendredi dans le département du Gard, tout d'abord avec une instabilité qui diminuera en cours de journée, des températures qui sont comprises entre 19 et 27 degrés, un peu plus fraîches, elles seront chaudes quand même cet après-midi. On part pour la Lozère avec à Florac une instabilité qui diminue également en journée, température comprise entre 13 et 20 degrés. À Mende, attention à la visibilité réduite, surtout en début de journée, et puis des températures qui restent fraîches, 15 à 22 degrés en cours de journée. À Langogne, attention aussi à la visibilité réduite, température comprise entre 14 et 20 degrés. Prévision météo pour ce début de week-end et ce samedi dans le département du Gard avec un grand ciel bleu qui ne résistera pas longtemps, des températures qui vont rester assez stables, 18 à 28 degrés, elles seront chaudes l'après-midi donc avec des nuages bas. C'est dans le département de la Lozère que nous allons avec un temps incertain à Florac qui deviendra perturbé en seconde partie de journée avec des orages, des températures qui évolueront entre 12 et 19 degrés proches des valeurs saisonnières. À Mende, un temps incertain et perturbé en seconde partie de la journée, 14 à 22 degrés. Et à Langogne, un temps incertain également et pluvieux en fin de journée avec des températures entre 12 et 19 degrés au cours de la journée proche des valeurs saisonnières. Voilà ce que l'on pouvait dire de ces prévisions météo de ce vendredi 21 et samedi 22 août.

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Je vous laisse le plaisir que je partage avec vous d'écouter ce générique gospel du groupe A Cappella. Décidément, on n'a rien fait de mieux. J'exagère quelque peu tout de même. Je vous propose aujourd'hui de découvrir un album d'un interprète que j'aime beaucoup. Alors j'espère que vous partagerez cet amour et puis cette passion même pour cet interprète. Il vient d'Afrique du Sud, il s'appelle Pat Berning. Il chante différentes langues, en isoulou par exemple, mais il chante aussi en français. Et ça, c'est bien agréable parce qu'il vit en France. Il est comme beaucoup d'Africains du Sud qui sont venus de Johannesburg et habiter en Europe. Et je vous propose donc d'entendre en fait un album enregistré à Johannesburg dans Joe's Garage. Donc j'imagine toutes sortes de Joe's Garage que cela peut être, mais également à Bouc Bel Air, c'est à côté d'Aix-en-Provence. Donc plusieurs studios d'enregistrement pour un bel arrangement tout de même réalisé par J.B. Arthur. Avec tout un tas de personnes assez bien connues, Marlon Green à la batterie, aux percussions Godfrey McGinnan, au saxo Olivier Darrigade et Barry Sneeman, au violon Irene Hudson-Niff, au violoncelle Kuwalo Mazote, aux guitares acoustiques bien sûr Pat Berning, aux guitares additionnelles Joel Klein et J.B. Arthur. Beaucoup de monde, hein, à la basse aussi Victor Massombo, beaucoup de monde pour cet album. C'est vrai qu'il s'agit du quatrième album de Pat Berning et je vous propose tout de suite d'écouter Angi Bonanga Ofana Yahweh, excusez-moi bien sûr pour la traduction, hein, cela veut dire en français, et heureusement j'ai la traduction sous les yeux, je n'ai jamais vu quelqu'un comme lui, il parle de Dieu, et je vous propose de découvrir ce premier titre.

chanson, la suite de Pat Berning avec Angie Boninga Ofana Naye. On se rend bien compte que tout cela, ça vient d'Afrique du Sud, en entendant le rythme, le style et bien sûr la chorale. Et nous voulons voir Jésus, voilà une question bien intéressante. Est-il visible? En tout cas, je pense que c'est attiré aussi d'un évangile de certains personnages dans les rencontres de Jésus qui souhaitent le voir, qui souhaitent avoir accès à cette personne de l'infini. Je vous propose de découvrir un dernier titre de ce magnifique album, Envoie-moi Seigneur, ça c'est la traduction en français, c'est facile, en Isulu, excusez-moi, ça la donne Tuma Minia. Et je vous propose donc d'écouter ce titre mi-africain, enfin une langue d'Afrique, dirons-nous, parce que l'africain n'existe pas, et puis en partie aussi en français.

0: Voilà, dernier titre de Pat Berning, magnifique interprétation, magnifique chorale, magnifique instrumentation, c'est superbe. Voilà, je vous propose donc de découvrir peut-être cet album que vous ne connaissez pas, qui s'appelle Au pays des jours sans fin, envoie-moi, c'était le titre qui termine notre émission gospel, et je vous propose de nous retrouver dans une prochaine émission, bien sûr. C'était l'heure gospel sur cette fréquence. Gilles avec vous. J'espère que vous avez apprécié ces quelques chants français, mais aussi avec cette tonalité, bien sûr, d'Afrique du Sud. À bientôt.
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0: on parle d'un groupe des sept, vous aimez bien nous battre aussi, je dis le port des sept, ok.
1: D'adjuste,
0: et faites un port qui est force au poli.
1: Ah, force au poli, le port des sept. Alors après, se tournant à un groupe moderne, qui se dit Moussuté et les Jouven, alors Aïkaouzi, Serrado de la Mar.
0: Hmm.

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0: 5h en temps universel, 7h à Paris.
1: Pierre Boudias.
0: RFI Matin, ça débute. Merci de nous rejoindre. Nous sommes le vendredi 21 août, 73 jours après. Le Cameroun retrouve son président, Paul Biya, de retour au pays hier après une absence prolongée, accueilli dans le faste à sa descente d'avion. Mais une longue période de siège vice qui interroge dans le pays. On en parle ce matin sur RFI. Mais avant, votre journal, Julien Coquel-Rohem. Bonjour Julien.
2: Bonjour Pierre. À la une de ce journal, c'est un projet qui compromettrait les perspectives d'une solution à deux États, les mots de quatre pays. La France, le Royaume-Uni, l'Allemagne et l'Italie qui ont appelé hier d'une seule voix à l'arrêt de l'expansion des colonies israéliennes en Cisjordanie occupée. Ils appellent notamment au retrait immédiat des appels d'offres pour la construction illégale de plus de 1000 logements à l'est de Jérusalem. À la une également, fuir la Russie au plus vite pour éviter d'être envoyé au front. Alors que la crainte d'une mobilisation militaire grandit dans le pays, une organisation d'opposition affirme faire face à l'explosion des demandes d'aide pour quitter le sol russe. Dans ce journal également, la suite de la COP17 sur la désertification et une solution ancestrale pour préserver les sols, le pastoralisme. Et puis une émotion partagée des deux côtés de la frontière. Reportage à Zamboy, côté camerounais, après l'éboulement meurtrier de la mine du même nom, côté centrafricain.
0: L'Ukraine tient donc son cinquième ministre de la Défense en 4 ans.
2: C'est tout à fait exact, Pierre, mais on va d'abord parler de ce communiqué conjoint donc de l'Allemagne, de la France, de l'Italie et du Royaume-Uni qui ont demandé hier à Israël de mettre fin à l'expansion des colonies en Cisjordanie occupée. Elle s'accélère inexorablement depuis la série d'attaques terroristes du 7 octobre 2023, tout comme les violences contre les civils palestiniens. Plus de 1000 d'entre eux ont été tués par des colons ou des soldats en moins de 3 ans. Et la colonisation du territoire pourrait franchir un cap avec les premiers appels d'offres lancés cette semaine pour l'immense projet E1 à l'est de Jérusalem. C'est ce chantier de plus d'un millier de logements que vise tout particulièrement le communiqué de Paris, Berlin, Londres et Rome. Ils appellent tous les quatre au retrait immédiat de ces appels d'offres, François-Damien Borgerie.
3: À un moment où la Cisjordanie connaît une instabilité grave, cette décision est d'autant plus préoccupante, écrivent les auteurs, pointant les violences sans précédent commises par des colons et les sérieuses restrictions imposées à l'économie palestinienne. Pour eux, la construction de cette nouvelle colonie compromettra les perspectives d'une solution à deux États parce qu'elle coupera la Cisjordanie en deux. Un avis partagé par le ministre belge des Affaires étrangères sur le réseau social X qui dénonce une décision inacceptable. Le programme E1, approuvé l'année dernière, prévoit la construction de quelque 3400 logements sur une zone de 12 km² entre Jérusalem-Est et la colonie de Maale Adumim. Mais gare aux entreprises qui pourraient être intéressées par le projet, elles doivent être conscientes des conséquences juridiques et réputationnelles, écrivent les signataires du communiqué, notamment du risque de se rendre complices de graves violations du droit international.
0: Dans la région, toujours, l'Iran accuse Washington de terrorisme économique.
2: Après l'annonce hier aux États-Unis des sanctions les plus sévères de l'histoire contre Téhéran, le secrétaire américain au Trésor Scott Bessent attendra lundi pour détailler ces mesures, mais il affirme déjà qu'elles permettront de faire chuter le régime iranien sans passer par de nouvelles opérations militaires. Scott Bessent, qui menace par ailleurs tout pays tenté de ne pas soutenir cette guerre économique, il appelle notamment la Chine à se mettre au diapason, alors que Pékin représentait en 2024 plus d'un quart des échanges commerciaux de l'Iran et que Téhéran continue d'exporter vers le pays de grandes quantités de pétrole via sa flotte fantôme.
0: À l'actualité ce matin, c'est aussi l'Ukraine à nouveau endeuillée.
2: Par une nouvelle frappe massive de drones et de missiles russes hier à Kiev, la capitale, et dans sa région, 16 personnes tuées par les attaques qui ont notamment endommagé, selon Volodymyr Zelensky, des immeubles résidentiels, un hôpital pour enfants et une école. Le président ukrainien attend toujours le verdict de Donald Trump qui avait affirmé qu'il autoriserait la production de missiles Patriot en Ukraine. Avant de revenir sur sa décision en affichant ses hésitations, Volodymyr Zelensky fustige l'absence de réaction du monde alors que Moscou investit selon lui dans l'escalade. Il indiquait il y a quelques semaines avoir ainsi reçu des renseignements clairs indiquant que la Russie préparait notamment une nouvelle mobilisation militaire. Et ce scénario commence à inquiéter côté russe. Une entreprise d'aide à l'émigration fondée par un opposant en exil affirme que les demandes pour quitter le pays ont fortement augmenté ces dernières semaines. Des Russes qui cherchent à partir avant l'automne, de peur d'être envoyés sur le front, Sofia Katsenkova.
4: Quitter la Russie avant qu'il ne soit trop tard. Depuis plusieurs mois, c'est l'inquiétude qui revient souvent dans les messages reçus par Relocats, un site qui conseille les Russes cherchant à quitter le pays. En début d'année, la plateforme recevait 10 à 20 demandes par jour. Mais depuis cet été, Alexandra Nazarova de l'agence affirme recevoir plus de 120 requêtes par jour.
5: Avant, les gens nous écrivaient pour des raisons bien précises, parce qu'ils étaient vraiment touchés de près. Mais aujourd'hui, c'est plus un sentiment généralisé. Il est impossible de vivre ici, il faut partir. Et puis bien sûr, la peur de la mobilisation. On nous écrit beaucoup à ce sujet.
4: La Russie n'a pas annoncé de mobilisation militaire, mais les récentes rumeurs d'une possible annonce après les élections législatives en septembre alimentent les craintes.
5: Les hommes écrivent plus souvent qu'ils doivent partir de toute urgence avant l'automne pour éviter d'être mobilisés si cela devait arriver. On reçoit également des messages de futurs conscrits, c'est-à-dire des jeunes de 17-18 ans qui ont très peur. Les femmes écrivent aussi, mais très souvent, pour leurs fils, leurs maris, leurs compagnons ou leurs frères. La plupart du temps, les demandes proviennent de personnes âgées de moins de 40 ans.
4: L'Arménie, la Serbie et la Géorgie restent les destinations privilégiées pour les Russes. Elles sont rapidement accessibles et permettent plus facilement de s'installer.
2: Sofia Katsenkova.
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2: La capitale de la Mongolie où la COP17 sur la désertification se poursuit et où 400 organisations de la société civile venues de 80 pays ont appelé hier les États à considérer la restauration des terres comme un outil pour la paix. Comment lutter contre la sécheresse et la dégradation des sols favorisée par le réchauffement climatique causé par l'activité humaine? Une partie de la solution réside dans une pratique ancestrale souvent mise en avant, le pastoralisme, qui existe partout sur la planète et s'avère bénéfique sur bien des plans. Exemple dans la savane du Cap Laoussaï à La Réunion, où 280 hectares protégés ont été transformés en pâturage. Reportage Lola Fourmi.
6: Accompagner 200 chèvres et boucs dans la savane pour se régaler d'arbustes et de buissons, c'est le quotidien de Boris Astourne, éleveur de race locale et maraîcher bio.
7: Ils ont couru sous un, on appelle ça un touffe épina, une espèce exotique envahissante, qui est dangereuse, elle a des grandes épines, de la grandeur d'un doigt.
6: Parce qu'ils adorent.
7: Parce qu'ils adorent ça. Ça contribue à préserver le paysage parce qu'on les fait manger les espèces exotiques envahissantes qui sont en train d'envahir le milieu. Ça permet aussi de réouvrir et de maintenir des sentiers ancestraux. Ça permet aussi par le broutage et le piétinement de lutter contre les incendies.
6: Boris Astourne pratique l'éco-pastoralisme ici depuis 2018 et les vertus sont nombreuses, abonde Fanny Karasoumé, ingénieure agronome et chargée de mission pour l'autonomie fourragère de La Réunion.
8: Les animaux, quand ils vont piétiner, ça va permettre de décompacter le sol. Donc en fait, l'eau va s'infiltrer plus rapidement et permettre d'avoir plus d'eau disponible pour les plantes. Et ensuite, les animaux, quand ils vont pâturer, ils vont faire des bouses, ils vont faire des crottes, ils vont fertiliser. Donc en fait, en fertilisant, on aide les plantes à se développer et donc on lutte contre la désertification et le fait qu'avec la sécheresse, il n'y a plus du tout de plantes.
6: Autre point fort, les cabris pays, comme on les appelle ici, vont aussi brouter dans certains vergers, ce qui évite aux producteurs d'utiliser des intrants chimiques ou des débroussailleuses. Lola Fourmi, La Réunion, RFI.
0: Un deuil partagé des deux côtés de la frontière entre le Cameroun et la Centrafrique. Les suites de l'éboulement meurtrier à Zamboy.
2: Dans le site minier du même nom situé côté centrafricain, au moins 49 morts selon le gouvernement. Même si des témoins et proches de victimes évoquent un bilan de plus d'une centaine de décès, les deux villes des deux côtés de la frontière s'appellent Zamboy. Et cette proximité n'est pas que géographique. Les orpailleurs camerounais passent régulièrement en Centrafrique pour travailler et trois d'entre eux au moins sont décédés dans l'éboulement. L'émotion est vive dans leur rang, comme a pu le voir notre correspondant Emmanuel Juntap.
9: J'étais là, j'ai vu vraiment la tragédie.
10: Ibrahim Sadou est lui-même orpailleur. Travaillant sur le site de Zamboy, côté camerounais, il a traversé la frontière pour porter secours aux victimes.
9: Tous mes amis sont morts, c'est tragique. Je n'ai même pas dormi, j'ai secouru. J'ai déterré les cadavres que je n'ai jamais fait dans ma vie. J'ai perdu mon voisin, vraiment un jeune gars de 25 ans au moins.
10: Aladji Mohamedou Ba, le propriétaire du site minier côté camerounais, se dit lui aussi affecté par ces événements.
11: Dès que telle chose est arrivée, je les ai dit que vraiment ça ne sert à rien. Il faut qu'on se calme. On fait quand même deux jours vraiment de deuil comme nos frères. C'est moi-même qui les ai dit que vraiment on arrête un peu l'activité parce que ça fait très mal.
10: Parmi les victimes, justement, Alidou, un orpailleur camerounais, compte pas moins de 3 proches.
9: Il y a mes amis qu'on a fréquentés même ensemble qui est décédé aussi, Aoudou et Commando aussi, et tous ils ont décédé. On a fréquenté ensemble, on travaille ici même ensemble, on travaille là-bas aussi ensemble, mais ils ont décédé.
10: D'ordinaire, le chantier minier de Zamboy au Cameroun grouille de monde. 15 000 personnes par jour à moyenne, mais depuis mardi, le site s'est vidé de plus de la moitié.
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3: Sur Radio Intervalle, il est 7h10, bienvenue en ce vendredi matin. Si vous nous rejoignez, Zoé tout de suite avec Tout Paris et puis le reportage de Yuri, la deuxième partie d'un reportage réalisé avec le Parc National des Cévennes sur le castor dans notre région.

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1: On part aujourd'hui à la découverte d'un animal fort sympathique, le castor. On est en Cévennes. On va être accompagné par un garde du parc national des Cévennes, Gilles, qui va nous expliquer toutes sortes de choses à son propos. Et on va finir par un affût pour essayer de le rencontrer.
2: À l'origine, il était, je crois que c'est les militaires américains qui l'avaient ramené. Oui, et puis quand ils étaient stationnés après en Allemagne ou des trucs comme ça, et donc, au final,
3: il s'est bien développé.
2: Oui. En tout cas, sur certains secteurs, il est vraiment bien présent. Là, on voit là, du coup, il y a un arbre là qui est tombé, pareil, de façon naturelle, mais par contre, qui a été écorcé par le castor. Donc il n'y a pas, j'allais dire, c'est pas le castor qui l'a fait tomber, qui l'a abattu. Mais par contre, si on regarde aux jumelles, vous allez voir des petites traces. Vous verrez que c'est, on voit les traces des dents en fait, des incisives sur le tronc. Je pense que vous les voyez si vous regardez sur le côté aussi du tronc, on les voit bien.
3: Quelle était la question, pardon?
4: Ah, est-ce qu'il y a un cri pour le castor?
3: Ah oui, et alors?
2: Oui, du coup, la réponse, c'est qu'en fait, ils émettent une variété de sons différents, mais à ma connaissance, en tout cas, il n'y a pas vraiment de nom, et c'est plus de l'ordre du murmure, du grognement, des choses comme ça, mais qui reste assez discret quand même. Hein. C'est pas...
3: Au parc des Cévennes, il y a des programmes, je ne sais pas, d'observation, d'études de ces animaux?
2: Alors sur le castor, pas spécifiquement, mais par contre il a fait l'objet de réintroduction. Donc dans les années 70, je crois que c'était plutôt fin des années 70 et début des années 80, il y a eu des réintroductions, et notamment sur la mimente.
3: Donc il avait complètement disparu des Cévennes.
2: Il faut savoir qu'au début du XXe siècle, on estime la population qui est restée en fait est de à peu près une centaine d'individus, et vraiment localisée au niveau du Rhône. Et entre les départements du Gard, des Bouches-du-Rhône et du Vaucluse. Et donc, il y a quelqu'un là, qui était le conservateur en fait, du Muséum d'Histoire Naturelle de Nîmes, qui a dit qu'il faut faire quelque chose, quoi. Il faut vraiment arriver à préserver ces populations, qui a fait des pieds et des mains pour arriver à la protection. Et donc, en 1909, il y a eu un arrêté qui interdisait de chasser le castor et de le piéger et tout ça. Et donc... au final, ça en a fait en fait une des premières espèces protégées en France. Et à partir de ce noyau de population qui était sur le Rhône, il a commencé à regagner un peu du terrain, notamment sur les Gardons, donc sur le versant méditerranéen. Si on regarde là-haut sur la crête, en fait, si on basculait un peu de l'autre côté, on serait sur le versant méditerranéen. Ici, on est sur le versant atlantique. Et donc, il est revenu de façon naturelle, j'allais dire, dans les Cévennes, sur le versant méditerranéen. Et par contre, il a été un petit peu aidé pour revenir ici sur le versant atlantique. Donc, notamment sur la mimente, là, dans la fin des années 70, il y a eu des lâchers de castors qui provenaient de la population méditerranéenne. Et donc, à partir de là, ils ont recolonisé bien le bassin versant, là, notamment sur le Tarn aussi. Et on peut penser en tout cas qu'il serait revenu de façon naturelle aussi sur ce bassin versant, mais on lui a donné un petit coup de pouce pour qu'il reprenne ses droits ici. Il y a des observations qui ont eu lieu à des endroits assez éloignés de l'eau, notamment sur des cols par exemple, assez hauts et tout. Et en fait, le truc c'est que les jeunes vont vivre jusqu'à un certain âge, en gros on dit jusqu'à 2 ans, avec les adultes, avec les parents. Et puis après, ils atteignent leur maturité sexuelle. Et donc là, à partir de ce moment-là, il faut qu'ils partent trouver un territoire. Et donc, quelquefois, le territoire, si le milieu est très riche ou autre, ils vont arriver à s'installer un petit peu en amont ou un petit peu en aval du territoire des parents. Mais quelquefois, il n'y a pas forcément la place où il y a déjà d'autres familles qui sont installées. Et donc, il va falloir qu'ils prospectent beaucoup plus large, quoi. Et donc, on arrive à trouver des castors à des endroits, des fois... pas improbable, puisqu'ils sont vraiment liés à l'eau, hein, donc il faut qu'il y ait de l'eau. Mais en tout cas, sur un petit ruisseau là, qui est un affluent de la Mimente, on trouvait beaucoup de barrages et du castor. alors qu'on est à 8 km de la Mimente. Vous voyez, c'est pas un cours d'eau qui est très développé. Eh ben, l'autre ruisseau, il était vraiment très très petit, hein, quasiment allez, 1 mètre, 1,50 m de large. Et pourtant, il y avait du castor dessus, quoi. Donc, ouais, des fois, ils arrivent à s'accommoder. S'il y a une ressource alimentaire, en tout cas, et qu'il y a de l'eau, ben, au final, il va pouvoir arriver à s'installer, quoi.
3: Le castor, c'est quoi son intérêt écologique sur la rivière? Il va apporter quoi à une rivière? Ou s'il disparaît, qu'est-ce qui va manquer à une rivière?
2: Ben, l'intérêt, le castor, souvent, le présente un petit peu comme un architecte, en fait, des cours d'eau.
3: Ouais.
2: Et c'est vrai qu'il va... il va pouvoir entretenir ce qu'on appelle la ripisylve. La ripisylve, en fait, c'est tout ce qui est toute la végétation au final qui pousse en bordure d'une rivière. Et lui, ben, avec son entretien, alors souvent ce qui se passe, c'est qu'un castor ou une famille de castors qui va s'installer sur un cours d'eau, dans les premiers temps, ils vont avoir tendance à couper plutôt des gros arbres. Et puis après, ils vont fonctionner plutôt avec les rejets des arbres. Et donc au final, ça maintient en fait une végétation, une sorte de dynamique qui fait que c'est vraiment bien, parce que cette ripisylve, elle va avoir pour rôle aussi de filtrer l'eau, d'atténuer aussi des fois l'impact des crues.
3: Oui. Donc il évite les embâcles, les choses comme ça.
2: Alors les embâcles, il en crée aussi un peu des fois, puisque lui il coupe quand même du bois. Hein. Oui. Mais souvent, quand il va couper des arbres ou autre, souvent après il les recoupe. Donc on est sur des
3: tronçons assez courts.
2: Ouais, voilà, qui sont assez courts et qui vont pouvoir s'évacuer avec le courant, quoi, en général, quoi. Ouais. Souvent on voit des indices de présence. Les indices de présence, ça peut être ce qu'on appelle un réfectoire. Un réfectoire, c'est un coin où il va commencer à manger, en fait, il va se poser, puis il va manger l'écorce, notamment, de petites tiges, de petites branches. Et donc, c'est là où on va retrouver plein de petites branches complètement pelées. Et donc, on les voit sur le bord de la rivière, ou des fois au fond de l'eau. Ça, c'est un bon indice de présence. Quelquefois, ce qui permet aussi de repérer sa présence, c'est si vous avez... Quand l'eau est relativement basse, en fait, lui, son passage... Bah, il va passer souvent au même endroit, notamment l'endroit où il y aura le plus d'eau, mais ça va frotter, et donc du coup ça va enlever tout ce qui est mousse, par exemple, sur ou algues ou autre, qui serait présent sur les rochers ou sur les galets. Et donc quelquefois on arrive à voir pareil une ligne comme ça, et on sait qu'il est passé par là, qui circule dans le coin, quoi. Il y a plusieurs types de terriers, en fait. Il y a des fois ce qu'on appelle un terrier hutte, c'est-à-dire qu'il va à la fois avoir du bois en surface, en fait, et puis un terrier. Donc, c'est-à-dire que tout le temps, en fait, il faut que l'entrée du terrier, il soit situé sous l'eau. Donc, c'est pour ça aussi, quelquefois, qu'il va construire un barrage. Le barrage, en fait, il va avoir pour objectif de maintenir le niveau d'eau assez élevé pour qu'il puisse avoir gardé son entrée sous l'eau. Ça lui permet de se préserver un peu des prédateurs. Et en même temps, le fait d'arriver à refaire monter un petit peu le niveau d'eau, ça va lui permettre d'étendre un peu son territoire. On a dit, hein, il a les patarias qui sont palmées, il est toujours vraiment lié à l'eau. Et donc c'est un animal qui est beaucoup plus à l'aise dans l'eau que sur terre, quoi. Et donc du coup, voilà, le barrage va avoir ce rôle-là. Et le terrier, des fois, si on se retrouve sur des berges qui sont plutôt en limon, tu vois, en terre qui est un peu plus souple, il va pouvoir utiliser aussi, par exemple, sous les racines d'un arbre, et puis lui continuer à creuser. Et il y aura toujours, par contre, un petit évent. Un évent, c'est comme un peu une petite cheminée, sur la partie sèche. Parce que si l'entrée du terrier, elle est sous l'eau, lui, après, il est au sec dans son terrier. Il va pas rester dans l'eau, quoi, en fait. Hein, ce qu'on peut appeler la chambre, par exemple, va être sèche, quoi. Et donc, ouais, il y a toujours un petit orifice, en fait, qui permet d'évacuer l'air, notamment. Et souvent, cet orifice-là, il est aussi masqué, quelquefois, par un apport de branches. Et donc, ça permet de le dissimuler un peu aussi. Voilà, donc ça... Alors ça hiberne pas vraiment, apparemment. Il a une vie plutôt ralentie, mais il fait des provisions, en fait, de bois. Ouais. Et donc on peut repérer comme ça des fois aussi l'entrée d'une hutte ou autre, parce qu'il va y avoir un tas de bois qui va être stocké avec des provisions pour l'hiver. Mais oui, non, il hiberne pas. Même sur des surfaces qui vont geler, des lacs ou autres, par exemple, qui vont être complètement figés au cœur de l'hiver, il n'hiberne pas, quoi. Lui, il aura toujours son accès à l'air libre, et puis il a sa réserve, son garde-manger qui est à la sortie de la hutte, et donc il peut aller prélever comme ça. Je disais, on parlait des barrages, les castors canadiens, par exemple, qui sont très proches, en fait, du castor européen qu'on a, nous. A priori, c'est juste une différence vraiment génétique, mais morphologiquement parlant, il n'y a pas vraiment de différence entre les deux espèces. Le castor canadien est plus réputé pour ses barrages que le castor qu'on a ici. Néanmoins, moi j'ai vu plusieurs barrages qui avaient été faits par des castors européens et qui sont sympas, quoi. Ouais, qui étaient, donc un qui était situé en amont là, de notre point de départ, et qui était vraiment vraiment costaud, quoi. Ouais, on l'a pas dit, hein, mais le castor monogame et fidèle, le couple est formé pour la vie. J'allais dire des espérances de vie extrêmes, notamment si on a un individu en captivité. Je crois que le record, c'est 35 ans ou quelque chose comme ça. En milieu naturel, ça peut être une vingtaine d'années. Et sinon, on est plutôt en moyenne entre 10 et 15 ans, quoi. Les jeunes, ils vont pouvoir commencer à se reproduire à partir, en gros, de l'âge de 3 ans, on va dire. Un petit peu plus tôt chez le mâle et autour de 3 ans pour la femelle, quoi. La femelle castor, elle a, tout à l'heure, on en parlait avec Yuri, en fait. Il n'y a pas de moyen de repérer la différence entre un mâle et une femelle. Comme ça, si on les voit, c'est impossible. Sauf justement en période quand elle a eu ses petits, qu'on appelle des castorins. Et donc quand elle a eu ses petits, ben, elle va avoir des mamelles qui sont visibles, et donc du coup qui vont lui servir à allaiter donc les jeunes. C'est le seul moment où il y a vraiment une différence entre le mâle et la femelle qui est visible comme ça de l'extérieur. On est, donc là du coup on arrive, on va descendre. Dans un premier temps, on va partir sur la droite. On va essayer de regarder où est la hutte, en fait. Vous verrez, il y a un tas de bois, voilà. On essaiera de repérer avant si on voit quelque chose. Et puis après, on se décalera un tout petit peu en remontant vers la rivière. Bon, je vous ferai voir, il y a des arbres qui ont été taillés. On dit souvent taillés en crayon. Vous verrez pourquoi. Et puis je vous ferai voir une photo au cas où pour vraiment exprimer la chose. Et puis après, on ira, hop, est-ce que je le vois dedans? Ouais, bon, je le vois, mais on le verra mieux tout à l'heure. Il y a un très gros hêtre qui est super sympa, sous lequel on se glissera, et puis on sera vraiment près de la rivière, et puis on verra si on voit quelque chose ou pas. Il faudra être patient, parce que ça n'arrive pas tout de suite. Peut-être, hein, ça arrive de suite, mais des fois, il faut attendre un petit peu. Silencieux, et éviter un peu de trop bouger.
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0: Il suffit d'une minute.
1: L'autre jour, dans le train, un monsieur s'approche de la personne assise à côté de moi, un autre monsieur, et lui dit « Je me disais, est-ce lui ou non ? Mais quand vous avez souri, j'ai pensé tout de suite, pas d'erreur, c'est bien lui. » Heureux l'homme que l'on reconnaît à son sourire. Heureux l'homme qui a imprimé son sourire dans la mémoire des autres. Aucune créature au monde ne peut sourire, sinon l'homme. Le sourire est un cadeau de Dieu. Ça ne pouvait servir à rien, le sourire, ni à être plus fort, ni à trouver mieux sa nourriture, ni à survivre. Le sourire n'a rien à voir avec la sélection naturelle. La nature n'a pas privilégié la créature qui souriait le plus. Non, vraiment, le sourire est un cadeau de Dieu, un cadeau qui nous a été fait pour l'offrir aux autres. Un sourire change la vie. Soutenir quelqu'un, je dirais même que c'est lui montrer un peu le visage de Dieu.

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1: Et on vous souhaite une belle journée à Saint-Julien des Rosiers, par exemple. Allez, un peu plus de 7h30. Tout de suite, Lady Bird, et puis on retrouvera aussi Flo de la Vega. Les infos locales, c'est à partir de 8h-20 sur Intervalle. À 8h, les infos avec RFI. Voilà, vous savez tout. Excellente matinée.

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1: Demain, samedi, tout au long de la journée, c'est la 15e journée de la laine organisée à Genolac par l'association Objectif Laine avec des ateliers, des démonstrations et plus de 30 exposants. Pendant ces quelques minutes, nous serons avec Brigitte Mathieu Jaffuel, qui est organisatrice et aussi responsable de cette association pour cette journée de la laine. Brigitte, bonjour.
2: Bonjour.
1: Alors, Brigitte, peut-être nous parler de l'origine de cette fête de la laine dans notre région en Cévennes.
2: Il y a peut-être plusieurs raisons. La toute première, c'est qu'elle est née, cette fête, en 2011, et c'était l'année de l'inscription des paysages agropastoraux au patrimoine mondial immatériel de l'UNESCO. Et donc, à cette époque-là, je travaillais au Parc National et on m'avait demandé d'imaginer une fête pour en lien avec le pastoralisme. Donc c'est parti comme ça. Puis entre-temps, le temps a passé, j'ai pris ma retraite et j'ai eu envie de poursuivre. Donc maintenant c'est mon association qui a repris le flambeau. D'autant plus que j'ai eu un troupeau moi pendant 30 ans et que nous ne valorisions pas du tout la laine parce qu'elle ne valait rien. Donc tout ça conjugué a fait que on a eu envie de monter cette association qui collecte les toisons, qui crée des événements autour de la laine, dont celui du 22 août cette année, et qui est également centre de formation au métier de la laine. Voilà.
1: Alors cette fête de la laine qui aura lieu demain est ouverte à tous, bien sûr, avec une trentaine d'exposants, c'est quand même pas rien, hein, des artisans lainiers en majorité, on parlera aussi des démonstrations et des ateliers, mais ça veut dire qu'il y a aussi une diversité d'utilisation de la laine, Brigitte ?
2: Tout à fait, ce qu'on souhaite, c'est montrer la diversité, la créativité qu'il peut y avoir de la part des artisans ou des artisans d'art autour de cette fibre, sans compter un autre événement qu'on avait fait autour de tout ce qui est habitat, la laine dans l'habitat, la laine au jardin, etc. Mais là, c'est plutôt focalisé donc sur la décoration, sur le vestimentaire et sur les créations artistiques. Donc, il y aura une trentaine d'exposants, il y aura des jeux, il y aura des ateliers pour les enfants, des démonstrations, bien entendu, de diverses choses. Et il n'y a pas autre chose que la laine. Vous ne trouverez pas de stand qui propose autre chose que ce domaine-là. On a vraiment voulu resserrer autour de la thématique et faire un concentré. Il y a 30 stands différents. Ils sont vraiment différents. Il n'y a pas deux fois le même stand alors qu'on est sur de la laine. Et alors on nous dit souvent, mais la laine au mois d'août, quelle idée. Mais non, ça, la laine, c'est de toute façon thermorégulateur, c'est aussi bien isolant du froid que du chaud, etc. Ça peut se vendre à tout moment. Et voilà, et sous divers aspects, que ce soit le feutré, tissé, en maille, etc., en fil ou en feutre, toutes les techniques sont possibles.
1: Brigitte Mathieu Jaffuel, des ateliers, des démonstrations, il y a même de la tonte de mouton.
2: Oui, voilà, il y a Guillaume qui viendra tondre des brebis sous le nez, sous les yeux plutôt, des spectateurs, des visiteurs, des visiteuses. Il y a des ateliers enfants, donc des initiations au tissage, au feutrage, etc. Il y a Christina qui viendra de Florac et qui expliquera toute la journée comment on fabrique un chapeau en feutre. Voilà, il y a également Nadia qui viendra montrer comment on reprise les laines de diverses manières. C'est des petites démonstrations. Il y a du filage au rouet. Alors le filage au rouet est en train de remonter en puissance. Hein. On fait toujours le plein lorsqu'on organise des stages de filage. Et ça permet, à partir des toisons dont on dispose, une fois lavés, de les transformer en fil directement. Voilà, sans passer par des filatures qui pour nous sont très loin. Néanmoins, on y va quand même, hein, à la filature de temps en temps. On va en Aveyron. Il n'y en a pas dans le coin.
1: Cette fête de la laine, donc, je le rappelle, ce sera demain, ce samedi 22 août. Alors, on revient à la dimension aussi patrimoniale, voire culturelle de cette activité, parce que, eh bien, ça a drainé pendant des années une activité professionnelle, bien sûr des emplois, mais pas seulement, aussi une activité qui permettait à beaucoup de personnes de pouvoir, par exemple, se vêtir ou d'utiliser des produits. Alors aujourd'hui, c'est un petit peu différent. C'est un petit peu de l'histoire, Brigitte Mathieu Jaffuel, la laine, c'est un petit peu ce monde culturel de nos Cévennes aussi.
2: Oui, parce qu'elle a une dimension également culturelle, puisqu'il y aura une projection d'un documentaire, par exemple, sur toutes les étapes de transformation de la laine et l'histoire de la laine et de l'homme depuis 10 000 ans maintenant. Donc, il y a ces aspects...

0: on est à l'ombre des platanes, c'est très agréable. Et puis, il y a des exposants qui ont des barnums, donc on peut déambuler comme ça. Ça ne sera toujours à l'ombre. Et je regarde la météo tous les jours, a priori. Oui. Il n'y a plus ni canicule, mais il n'y aura pas de pluie non plus. Donc, voilà, ça va être idéal.
1: Brigitte Mathieu Jaffuel, les organisateurs, c'est votre association, hein, c'est Objectif Laine pour cette journée de la laine de demain à Genoillac, je le rappelle. Cette association, elle fait aussi beaucoup d'autres choses, hein. Je crois que c'est carrément une école même au cours de l'année.
0: Alors, au cours de l'année, on est centre de formation et donc on a chaque année, cette année on a eu 137 élèves par exemple, qui viennent de toute la France, hein, se former au métier de la laine. L'éventail est très large. J'invite les personnes qui sont intéressées à regarder notre site internet www.objectiflaine.com et il y a tout le programme. Donc ça peut être des formations d'un jour, de 2, 3 jusqu'à 5 jours et il suffit d'envoyer un formulaire de contact et on enclenche ensuite les contrats, etc. Donc il y a ça, mais en parallèle, même en amont peut-être même, on collecte les toisons de notre vallée, des Hautes-Vallées Cévenoles. On collecte à peu près, c'est pas énorme, mais on reste à notre mesure, à nous, on collecte entre 500 et 600 brebis, les toisons de 5 à 600 brebis par an, qu'on fait laver, carder ou floconner pour faire du rembourrage, et nous-mêmes faisons donc des coussins matelassés, des couettes, voilà, avec la laine vraiment de qui va de Peyremale, Porte, Genoillac, Chamborigo et jusqu'à Ponteil. Voilà, ce sont ces laines-là. Donc c'est intéressant pour l'éleveur qui ne jette plus sa laine, on la lui achète, et c'est intéressant pour nous de la valoriser et de transmettre, parce que c'est ça notre moteur, ce goût de la transmission pour que ces gestes-là ne se perdent plus. Voilà.
1: Merci à vous Brigitte Mathieu Jaffuel. Je rappelle donc pour cette journée de la laine qui se déroule ce samedi 22 août, demain donc sur la place du Colombier. Vous ne pouvez pas la manquer cette place, elle est en surplomb, elle est magnifique, tout entourée de platanes. Pour cette 15e journée de la laine, ouverte à tous avec un marché des artisans lainiers, une trentaine donc de stands, à partir de 9h30, des ateliers, des démonstrations, tonte de mouton, filage au rouet, feutre piqué, etc. Et la présence de Radio Intervalle à Genoillac.
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Les prévisions météorologiques dans notre région pour ce vendredi dans le département du Gard, tout d'abord avec une instabilité qui diminuera en cours de journée, des températures qui sont comprises entre 19 et 27 degrés, un peu plus fraîches, elles seront chaudes quand même cet après-midi. On part pour la Lozère avec à Florac une instabilité qui diminue également en journée, température comprise entre 13 et 20 degrés. À Mende, attention à la visibilité réduite, surtout en début de journée, et puis des températures qui restent fraîches, 15 à 22 degrés en cours de journée. À Langogne, attention aussi à la visibilité réduite, température comprise entre 14 et 20 degrés. Prévision météo pour ce début de week-end et ce samedi dans le département du Gard avec un grand ciel bleu qui ne résistera pas longtemps. Des températures qui vont rester assez stables, 18 à 28 degrés. Elles seront chaudes l'après-midi, donc avec des nuages bas. C'est dans le département de la Lozère que nous allons avec un temps incertain à Florac qui deviendra perturbé en seconde partie de journée avec des orages, des températures qui évolueront entre 12 et 19 degrés proches des valeurs saisonnières. À Mende, un temps incertain et perturbé en seconde partie de la journée, 14 à 22 degrés. Et à Langogne, un temps incertain également et pluvieux en fin de journée avec des températures entre 12 et 19 degrés au cours de la journée proche des valeurs saisonnières. Voilà ce que l'on pouvait dire de ces prévisions météo de ce vendredi 21.

0: 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Il est 6h en temps universel, 9h à Kiev.
1: Pierre Boudias.
0: Le journal d'Arthur Ponchelet. Bonjour Arthur.
2: Bonjour Pierre et bonjour à vous qui nous écoutez.
0: À la une, deuil national en Ukraine à quelques jours de l'anniversaire de l'indépendance.
2: La journée d'hier a été particulièrement meurtrière. 16 morts dans des bombardements russes à Kiev. Moscou a de nouveau visé son voisin cette nuit. On appelle notre correspondante dans un instant. Malgré la rhétorique de l'Iran et les menaces de blocage d'Hormuz, l'armée américaine parviendrait à faire sortir des millions de barils de pétrole du détroit. D'après le média Axios, Washington escorterait ainsi des dizaines de pétroliers chaque nuit. Dans ce journal aussi, reportage à Baboua, en Centrafrique. Parole de blessés de la tragédie de Zamboï, cette mine d'or artisanale à la frontière avec le Cameroun qui s'est effondrée. On l'entendra, les témoins décrivent des scènes atroces. Et puis, un film tellement mauvais qu'il en est un succès. On vous raconte l'étonnante odyssée de ce long métrage chinois, un navet qui concurrence les grandes productions hollywoodiennes.
0: Des milliers d'Ukrainiens à nouveau réveillés par le bruit des drones et des bombes.
2: 4 morts cette nuit dans la région de Kharkiv, un autre à Kramatorsk où la Russie a frappé un supermarché. Des bombardements au lendemain donc d'une journée particulièrement meurtrière en Ukraine. 16 morts et une quarantaine de blessés ce jeudi à Kiev. Bonjour Emmanuel Chaz.
3: Bonjour Arthur.
2: En ligne avec nous de la capitale ukrainienne, vous vous êtes rendu sur les lieux des dégâts. Pour les habitants de Kiev, c'est donc une journée de recueillement.
3: Oui, tout à fait. Alors, les jours qui suivent de telles frappes d'ampleur, on voit surtout que leurs conséquences, elles sont bien réelles, elles sont bien présentes dans le quotidien de chacun. Alors, aujourd'hui, c'est une journée de deuil, comme souvent ici dans la capitale, puisque ces attaques, elles se répètent, elles augmentent en intensité. Alors, l'atmosphère est sombre, les mines sont renfermées. Ici, en fait, chacun a vécu le traumatisme des multiples explosions. Hier, les attaques se sont même poursuivies en journée à l'aide de drones, une infrastructure de traitement d'eau, donc une infrastructure essentielle, a été endommagée dans l'après-midi et en soirée, 2 personnes ont été tuées lors de frappes sur un centre d'affaires. Volodymyr Zelensky s'est exprimé sur cette journée. Il a souligné que si la défense aérienne ukrainienne parvenait à intercepter environ 90% des missiles de croisière lancés par la Russie, l'interception des missiles balistiques est-elle considérablement moindre. Il rappelle le besoin de l'Ukraine en missiles Patriot que dit-il, seuls les partenaires de l'Ukraine peuvent fournir. Et de son côté, le renseignement ukrainien a averti. La Russie aurait encore en stock au moins une centaine de ces missiles balistiques, dont la moitié de fabrication nord-coréenne.
2: Emmanuel Chaz en direct de Kiev. La Russie est aussi pointée du doigt par les Européens. Après la Roumanie qui a détruit un drone naval hier, la Finlande soupçonne Moscou d'avoir violé son espace aérien. L'Iran accuse les États-Unis de terrorisme économique. Réaction de Téhéran aux dernières menaces américaines. Après Donald Trump, le secrétaire américain au Trésor a promis hier que tout pays qui maintiendrait un lien avec Téhéran précipiterait sa propre économie vers les oubliettes. Des mots alors que le trafic dans le détroit d'Hormuz est toujours scruté de près. D'après les derniers chiffres du cabinet Kepler, le nombre de navires l'ayant franchi a encore baissé hier, mais ça, ce sont les chiffres publics. Car en coulisses, les États-Unis feraient sortir secrètement entre 15 et 20 pétroliers chaque nuit. Pierre-Olivier, c'est le média américain Axios qui révèle cette opération militaire confidentielle.
4: Une fois l'obscurité tombée sur le détroit d'Hormuz, c'est un ballet de navires chargés de pétrole qui se mettrait en place chaque nuit. Selon 2 responsables américains cités par Axios, environ 10 millions de barils sortiraient quotidiennement du détroit, soit la moitié du volume d'avant-guerre. Une opération rendue possible par l'intense campagne américaine de destruction des radars iraniens qui contrôlent la zone. Privé de ses yeux, le régime ne pourrait pas surveiller un corridor de navigation le long des côtes omanaises par lequel les États-Unis font circuler les pétroliers. Chaque nuit donc, 2 files de bateaux se formeraient avec des créneaux horaires distincts. D'un côté, des pétroliers vides qui remontent vers le golfe Persique. De l'autre, des navires chargés de brut en provenance des monarchies du Golfe. Pour assurer au maximum leur sécurité, la marine américaine les escorterait, appuyée par des avions et des drones dans les airs. Une manière pour les États-Unis de continuer à injecter du pétrole dans le marché mondial de l'énergie et ainsi limiter au maximum les impacts du blocus iranien du détroit d'Ormuz.
2: Et même si pour l'heure les cours du pétrole sont toujours très élevés, le baril de Brent a encore augmenté ces dernières heures pour s'établir à près de 94 dollars. L'Allemagne, la France, l'Italie et le Royaume-Uni appellent à mettre fin à l'expansion des colonies en Cisjordanie occupée. Les quatre pays européens s'émeuvent notamment des appels d'offres lancés cette semaine pour la construction de plus d'un millier de logements pour le projet E1. Cette colonie située à l'est de Jérusalem, on appelle notre correspondante en Israël dans une heure.
0: Il est 6h05 en temps universel. Il creuse depuis près de 3 jours pour retrouver des corps dans la boue.
2: À l'aide de pelleteuses, de pioches et de pelles, les recherches se poursuivent à Zamboy. Ce site minier à la frontière entre le Cameroun et la Centrafrique, théâtre d'un éboulement cette semaine. Le bilan est très lourd, des dizaines de cadavres déjà déterrés et toujours de nombreux disparus. Côté centrafricain de la frontière, les blessés ont été évacués à Baboua, à une soixantaine de kilomètres de là. Reportage sur place, Rolf-Stef Domielleuf.
1: L'hôpital de district de Baboua a eu enregistré 9 cas de blessés en provenance du chantier Zamboy, dont un est décédé dès son arrivée au niveau de l'hôpital du district.
5: C'est la voix de Chancelin Abdonleki, médecin-chef de l'hôpital de Baboua. Selon lui, les victimes sont arrivées dans un état grave, couvertes de boue et souffrant de plusieurs blessures, fractures et traumatismes. Face à la gravité de la situation, une équipe médicale mobile a été également dépêchée à Zamboy.
1: Il y a une équipe de l'hôpital également qui a eu enregistré également 51 autres cas de blessures qui ont été pris en charge sur le site.
5: Certains patients sont mis en observation, tandis que d'autres souffrant de traumatismes du bassin sont dans un état critique. C'est le cas de Miguel, un ouvrier âgé d'une vingtaine d'années.
6: Le bloc de terre s'est effondré sur moi. Heureusement, les secours étaient déjà arrivés et ont pu me sortir rapidement. J'avais perdu connaissance. Parmi les victimes, il y a aussi des femmes et des enfants.
5: Après ce drame, le ministre des Mines, Rufin Benambeltungu, a annoncé des mesures.
7: La justice sera saisie pour identifier les responsables. Cette situation déplorable est due en grande partie à la désobéissance de nos compatriotes. Nous allons non seulement continuer à faire de la communication, à les informer, à les éduquer, mais en même temps, nous allons renforcer la répression. Le caractère pédagogique de la répression permettra de dissuader un peu les recalcitrants.
5: Selon le gouvernement, le chantier aurifère de Zamboy est fermé jusqu'à nouvel ordre. Rolf-Stef Domielleu, Bangui, RFI.
2: Et côté camerounais aussi, les recherches se poursuivent. Reportages et témoignages à lire sur RFI.fr. Le Cameroun où Paul Biya est de retour après plus de 70 jours passés à l'étranger. Des militants du parti au pouvoir l'ont salué sur la route entre l'aéroport de Yaoundé et le palais présidentiel. Un retour qui n'éteint pas pour autant les critiques sur ce séjour. Le collectif Action Civile 237 invite par exemple Paul Biya, je cite, à assumer pleinement la fonction présidentielle ou à démissionner. Fin de citation. La politique en France et les écologistes qui ont ouvert le bal de la rentrée politique. Le parti a donné le coup d'envoi hier de son université d'été à Grenoble. Cette semaine, sa candidate, Marine Tondelier, s'est dit prête à rediscuter avec la gauche, une stratégie plutôt décriée en interne et qui divise aussi les militants rencontrés par Marie Lecoq à Grenoble.
8: Pour Béatrice, fidèle membre du Parti écologiste depuis plus de 20 ans, l'union n'est plus une option, c'est une nécessité. Avec un objectif en tête, tenter de battre le Rassemblement national à la présidentielle.
9: C'est le courrier de la dernière chance. On ne veut pas se dire, aux prochaines présidentielles, on en est arrivé là et on n'a rien fait.
8: Gaëtan, 34 ans, prône lui aussi l'union à gauche. Pour lui, l'essentiel, c'est le programme, pas le nom, à condition que l'écologie reste une priorité.
10: À partir du moment où on arrive à construire des idées communes et qui ne fassent pas disparaître l'écologie, il n'y a pas de porte à fermer.
8: Un avis partagé par Matteo, cet ancien électeur insoumis de 26 ans, vote pour les Verts depuis les dernières législatives. Il espère une candidature autonome de Marine Tondelier, mais se montre patient.
11: Évidemment, quand on a un parti politique, on souhaite avoir une candidate propre à son parti, à son camp politique. Mais parfois, il faut savoir aussi discuter. Ça se fera un moment ou à l'autre.
8: Pourtant, l'union divise. André, militante écologiste depuis 35 ans, redoute l'union avec le Parti Socialiste et s'en prend directement à Marine Tondelier.
12: Le PS est incapable de nous donner un bon candidat. Ils nous mettent Glucksmann dans les pattes. Marine Tondelier nous a vendu au PS.
8: Marine Tondelier a affirmé vouloir une campagne écologiste, mais ne ferme pas la porte à une alliance. Si un chemin de victoire se dégage, on prendra la bonne décision au bon moment, assure-t-elle.
2: Au reportage de Marie Lecoq. Le Canada et les États-Unis très près d'un accord commercial. C'est le ministre canadien canadien des relations avec les États-Unis qui l'affirme à la sortie d'une réunion avec le représentant américain au commerce. Mardi, Donald Trump a suspendu pour 72 heures les droits de douane de 50% sur une série de produits canadiens.
0: Le président américain, dont l'une des priorités reste le marché des crypto-monnaies.
2: C'est même l'une des obsessions du président américain depuis son retour à la Maison-Blanche. Et cela porte ses fruits. Le Bitcoin est au plus haut depuis 2 mois. Une envolée qui s'explique par un projet de loi porté par Donald Trump ces derniers mois.
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14: Sur Intervalle, 8h10 en ce vendredi matin, Nathan Sykes tout de suite, et puis on partira à l'office de tourisme des Vences à partir de 8h15.

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1: Bonjour à toutes et à tous, c'est Clara de l'Office de Tourisme Cévennes d'Ardèche et je suis ravie de vous retrouver pour vous annoncer les événements récurrents de l'été. Festival, balade nature, spectacle et découverte gourmande, installez-vous confortablement, je vous emmène pour un petit tour d'horizon. Le lundi à 17h, direction le village fortifié de Bannes. Laissez-vous embarquer pour la visite Bannes Cité Gourmande, une déambulation historique qui se termine en beauté par une dégustation de bons produits locaux. Rendez-vous le mardi à 17h30 avec la visite Nave de Caladan Fossile. Le rendez-vous est donné devant l'Office de Tourisme des Vences pour grimper à travers les ruelles encaladées et remonter le temps jusqu'aux origines de la Terre. Pensez à mettre de bonnes chaussures. Tous les mercredis matins, à 10h30, prenez de la hauteur et rejoignez la Maison du Gerboul à l'entrée du village de Tignes. Vous profiterez d'une visite commentée historique et culturelle de ce magnifique village cévenol et de son église romane classée. Pour explorer l'histoire médiévale d'une façon totalement insolite, ne manquez pas la visite guidée théâtralisée du Duché de Joyeuse. Ça se passe les mercredis et jeudis soirs. Rendez-vous à 20h30 sur la place de la Recluse à Joyeuse. C'est drôle, instructif et vous y croiserez peut-être Charlemagne. Avis aux gourmets, juillet va faire frémir vos papilles. Nous avons regroupé les meilleures expériences œnologiques et gustatives du territoire. Tous les mardis à 11h, sauf le 14 juillet, l'espace Castanea à Joyeuse vous propose sa dégustation châtaigne. Venez percer les secrets du fruit emblématique de l'Ardèche avec une dégustation de crème onctueuse et de biscuits croustillants. Les mardis et vendredis, de 10h à midi, le domaine de Cassagnol à Berès et Casteljau vous invite à son rendez-vous en terroir inconnu. Au programme, immersion dans le vignoble bio, visite du chai et dégustation commentée des 8 vins accompagnés de charcuteries et fromages locaux. Tous les mercredis de l'été, Véronique et Patrice vous ouvrent les portes de leur châtaigneraie centenaire à La Boule. Une flânerie paisible sur un sentier paysager suivi de la découverte des ateliers et d'une dégustation de produits bio et AOP. Tous les jeudis à 10h30, retour à l'espace Castanea à Joyeuse pour une visite commentée au cœur d'un bâtiment du XVIIe siècle, parfaite pour tout savoir sur la culture du châtaignier. En fin de journée, le jeudi, accordez-vous une pause idyllique au Mass-Héritage à Rosières. C'est l'apéro entre vignes et piscine pour savourer des vins, du domaine et des mets locaux dans un cadre enchanteur. Et pour finir la journée du jeudi en beauté, le Château des Lèbres à Bannes vous propose ses nocturnes, une balade magique dans les vignes à la lampe à pétrole autour des mythes du vin, suivie d'une dégustation aux chandelles dans les caveaux du château. Tous les lundis et vendredis à 10h30, l'espace Castanea Joyeuse propose une visite sensorielle en famille, idéale dès 3 ans. Ce parcours propose 5 ateliers participatifs, sac mystère, reconnaissance de son, dégustation, pour découvrir le musée autrement. Tous les mercredis matins, c'est l'expérience Vino-Vélo au Château des Lèbres à Bannes. Enfourchez un VTT électrique pour une superbe boucle guidée de 20 km à la découverte de la plaine de Berias et de la Voie Verte, avant une dégustation bien méritée dans un caveau du XVIe siècle. Tous les mercredis à partir de 20h30, la magnifique commanderie de Jalès à Berès et Casteljau s'enflamme pour le festival Musique à Jalès, une programmation d'exception mêlant jazz et musique classique. Tous les jeudis, vivez le quotidien pastoral lors d'une soirée avec le berger Vincent au gîte Lafage à Montselgue. Vous partirez garder les brebis sur le haut plateau au coucher du soleil et partagerez la traditionnelle biasse, le casse-croûte local. Tous les vendredis de l'été, ne manquez pas les vendredis de champs libres à la Blachère. De grandes soirées festives en extérieur avec concerts ou spectacles au chapeau, ambiance familiale, petite restauration locale et bière artisanale. Et voilà un aperçu de ce qui vous attend cet été en Cévennes d'Ardèche. Bien sûr, ce n'est qu'un avant-goût et bien d'autres surprises vous attendent sur notre territoire. 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
1: Demain, samedi, tout au long de la journée, c'est la 15e journée de la laine organisée à Genolac par l'association Objectif Laine avec des ateliers, des démonstrations et plus de 30 exposants. Pendant ces quelques minutes, nous serons avec Brigitte Mathieu-Jaffuel qui est organisatrice et aussi responsable de cette association pour cette journée de la laine. Brigitte, bonjour.
2: Bonjour.
1: Alors, Brigitte, peut-être nous parler de l'origine de cette fête de la laine dans notre région en Cévennes.
2: Il y a peut-être plusieurs raisons. La toute première, c'est qu'elle est née, cette fête, en 2011, et c'était l'année de l'inscription des paysages agropastoraux au patrimoine mondial immatériel de l'UNESCO. Et donc, à cette époque-là, je travaillais au Parc National et on m'avait demandé d'imaginer une fête pour en lien avec le pastoralisme. Donc c'est parti comme ça. Puis entre-temps, le temps a passé, j'ai pris ma retraite et j'ai eu envie de poursuivre. Donc maintenant c'est mon association qui a repris le flambeau. D'autant plus que j'ai eu un troupeau moi pendant 30 ans et que nous ne valorisions pas du tout la laine parce qu'elle ne valait rien. Donc tout ça conjugué a fait que on a eu envie de monter cette association qui collecte les toisons, qui crée des événements autour de la laine, dont celui du 22 août cette année, et qui est également centre de formation au métier de la laine. Voilà.
1: Alors cette fête de la laine qui aura lieu demain est ouverte à tous, bien sûr, avec une trentaine d'exposants, c'est quand même pas rien, hein, des artisans lainiers en majorité, on parlera aussi des démonstrations et des ateliers, mais ça veut dire qu'il y a aussi une diversité d'utilisation de la laine, Brigitte ?
2: Tout à fait, ce qu'on souhaite, c'est montrer la diversité, la créativité qu'il peut y avoir de la part des artisans ou des artisans d'art autour de cette fibre, sans compter un autre événement qu'on avait fait autour de tout ce qui est habitat, la laine dans l'habitat, la laine au jardin, etc. Mais là, c'est plutôt focalisé donc sur la décoration, sur le vestimentaire et sur les créations artistiques. Donc, il y aura une trentaine d'exposants, il y aura des jeux, il y aura des ateliers pour les enfants, des démonstrations, bien entendu, de diverses choses. Et il n'y a pas autre chose que la laine. Vous ne trouverez pas de stand qui propose autre chose que ce domaine-là. On a vraiment voulu resserrer autour de la thématique et faire un concentré. Il y a 30 stands différents. Ils sont vraiment différents. Il n'y a pas deux fois le même stand alors qu'on est sur de la laine. Et alors on nous dit souvent, mais la laine au mois d'août, quelle idée. Mais non, ça, la laine, c'est de toute façon thermorégulateur, c'est aussi bien isolant du froid que du chaud, etc. Ça peut se vendre à tout moment. Et voilà, et sous divers aspects, que ce soit le feutré, tissé, en maille, etc., en fil ou en feutre, toutes les techniques sont possibles.
1: Brigitte Mathieu-Jaffuel, des ateliers, des démonstrations, il y a même de la tonte de mouton.
2: Oui, voilà, il y a Guillaume qui viendra tendre des brebis sous le nez, sous les yeux plutôt, des spectateurs, des visiteurs, des visiteuses. Il y a des ateliers enfants, donc des initiations au tissage, au feutrage, etc. Il y a Christina qui viendra de Florac et qui expliquera toute la journée comment on fabrique un chapeau en feutre. Voilà, il y a également Nadia qui viendra montrer comment on reprise les laines de diverses manières. C'est des petites démonstrations. Il y a du filage au rouet. Alors le filage au rouet est en train de remonter en puissance. Hein. On fait toujours le plein lorsqu'on organise des stages de filage. Et ça permet, à partir des toisons dont on dispose, une fois lavés, de les transformer en fil directement, voilà, sans passer par des filatures qui pour nous sont très loin. Néanmoins, on y va quand même, hein, à la filature de temps en temps. On va en Aveyron. Il n'y en a pas dans le coin.
1: Cette fête de la laine, donc, je le rappelle, ce sera demain, ce samedi 22 août. Alors, on revient à la dimension aussi patrimoniale, voire culturelle de cette activité, parce que eh bien, ça a drainé pendant des années une activité professionnelle, bien sûr des emplois, mais pas seulement, aussi une activité qui permettait à beaucoup de personnes de pouvoir, par exemple, se vêtir ou d'utiliser des produits. Alors aujourd'hui, c'est un petit peu différent. C'est un petit peu de l'histoire, Brigitte Mathieu Jaffuel, la laine, c'est un petit peu ce monde culturel de nos Cévennes aussi.
2: Oui, parce qu'elle a une dimension également culturelle, puisqu'il y aura une projection d'un documentaire, par exemple, sur toutes les étapes de transformation de la laine et l'histoire de la laine et de l'homme depuis 10 000 ans maintenant. Donc, il y a ces aspects culturels là qui sont présents. Et ce que j'aime bien, depuis 2-3 ans, il y a de plus en plus d'éleveurs qui viennent présenter leurs propres produits issus de leurs propres brebis. Des plaids, des chaussettes, enfin, il y a tout un tas de choses faites avec la laine de leur troupeau à eux. Et ça, c'est intéressant, puisqu'ils sont, du coup, maîtres de toute la filière, microfilière. Et on aura, par exemple, un stand de gens qui proposent de la laine rayole, qui est la race endémique des Cévennes, une race de brebis qui a failli s'éteindre, qui a été, grâce à des passionnés, qui a été sauvée. Et du coup, il y aura un stand qui expliquera donc tout ça. Voilà. On est à l'ombre des platanes, c'est très agréable. Et puis, il y a des exposants qui ont des barnums, donc on peut déambuler comme ça. Ça ne sera toujours à l'ombre. Et je regarde la météo tous les jours, a priori. Oui. Il n'y a plus ni canicule, mais il n'y aura pas de pluie non plus. Donc, voilà, ça va être idéal.
1: Brigitte Mathieu Jaffuel, les organisateurs, c'est votre association, hein, c'est Objectif Laine pour cette journée de la laine de demain à Genoillac, je le rappelle. Cette association, elle fait aussi beaucoup d'autres choses, hein. Je crois que c'est carrément une école même au cours de l'année.
2: Alors, au cours de l'année, on est centre de formation et donc on a chaque année, cette année on a eu 137 élèves par exemple, qui viennent de toute la France, hein, se former au métier de la laine. L'éventail est très large. J'invite les personnes qui sont intéressées à regarder notre site internet www.objectiflaine.com et il y a tout le programme. Donc ça peut être des formations d'un jour, de 2, 3 jusqu'à 5 jours, et il suffit d'envoyer un formulaire de contact et on enclenche ensuite les contrats, etc. Donc il y a ça, mais en parallèle, même en amont peut-être même, on collecte les toisons de notre vallée, des hautes vallées cévenoles. On collecte à peu près, c'est pas énorme, mais on reste à notre mesure, à nous, on collecte entre 500 et 600 brebis, les toisons de 5 à 600 brebis par an, qu'on fait laver, carder ou floconner pour faire du rembourrage, et nous-mêmes faisons donc des coussins matelassés, des couettes, voilà, avec la laine vraiment de qui va de Peyremal, Porte, Genoillac, Chamborigo et jusqu'à Ponteil. Voilà, ce sont ces laines-là. Donc c'est intéressant pour l'éleveur qui ne jette plus sa laine, on la lui achète, et c'est intéressant pour nous de la valoriser et de transmettre, parce que c'est ça notre moteur, ce goût de la transmission pour que ces gestes-là ne se perdent plus. Voilà.
1: Merci à vous Brigitte Mathieu Jaffuel. Je rappelle donc pour cette journée de la laine qui se déroule ce samedi 22 août, demain donc sur la place du Colombier. Vous ne pouvez pas la manquer cette place, elle est en surplomb, elle est magnifique, tout entourée de platanes. Pour cette 15e journée de la laine, ouverte à tous avec un marché des artisans lainiers, une trentaine donc de stands. À partir de 9h30, des ateliers, des démonstrations, tonte de mouton, filage au rouet, feutre piqué, etc. Et la présence de Radio Intervalle à Genoillac.
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Les prévisions météorologiques dans notre région pour ce vendredi dans le département du Gard, tout d'abord avec une instabilité qui diminuera en cours de journée, des températures qui sont comprises entre 19 et 27 degrés, un peu plus fraîches, elles seront chaudes quand même cet après-midi. On part pour la Lozère avec à Florac une instabilité qui diminue également en journée, température comprise entre 13 et 20 degrés. À Mende, attention à la visibilité réduite, surtout en début de journée, et puis des températures qui restent fraîches, 15 à 22 degrés en cours de journée. À Langogne, attention aussi à la visibilité réduite, température comprise entre 14 et 20 degrés. Prévision météo pour ce début de week-end et ce samedi dans le département du Gard avec un grand ciel bleu qui ne résistera pas longtemps. Des températures qui vont rester assez stables, 18 à 28 degrés. Elles seront chaudes l'après-midi, donc avec des nuages bas. C'est dans le département de la Lozère que nous allons avec un temps incertain à Florac qui deviendra perturbé en seconde partie de journée avec des orages, des températures qui évolueront entre 12 et 19 degrés proches des valeurs saisonnières. À Mende, un temps incertain et perturbé en seconde partie de la journée, 14 à 22 degrés. Et à Langogne, un temps incertain également et pluvieux en fin de journée avec des températures entre 12 et 19 degrés au cours de la journée proche des valeurs saisonnières. Voilà ce que l'on pouvait dire de ces prévisions météo de ce vendredi 21 et samedi 22 août.

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1: Amis auditeurs, bonjour. Des images qui nous aident à mieux comprendre notre quotidien, peut-être aussi à le modifier puisqu'il s'agit de devenir le prochain de l'autre. Dans le cadre de cette parabole du bon samaritain, Christophe Selmar, bonjour.
2: Bonjour Denis.
1: On pourrait encore, j'imagine, parler beaucoup sur cette parabole du bon samaritain qui vraiment touche au plus près le ministère de Jésus, mais il faut bien conclure et on va peut-être choisir de conclure avec cette émission.
2: Oui, cette parabole est très importante parce qu'elle est enseignée suite à la question d'un docteur de la loi qui véritablement a une préoccupation essentielle, celle qui devrait être la nôtre au quotidien, celle aussi qui devrait être celle de nos amis auditeurs, c'est que faut-il faire pour avoir la vie éternelle, qui ne serait pas intéressé à avoir l'éternité.
1: Alors cette éternité, vous nous dites qu'est-ce qu'il faut faire pour la gagner, entre guillemets, et qu'est-ce que nous apprend cette parabole?
2: Alors un docteur de la loi, Jésus, le confronte à ce que dit la loi, et le docteur de la loi ne s'y trompe pas. Jésus lui dira « tu as bien répondu ». Qu'a-t-il répondu? En fait, il a enseigné un texte qui se trouve écrit par Moïse dans le livre du Deutéronome, à savoir, la loi, c'est finalement une triple dimension d'amour. Tu aimeras le Seigneur ton Dieu de tout ton cœur, de toute ton âme, de toute ta force, de toute ta pensée, et ton prochain comme toi-même. Alors, à partir de cette réponse à la question de Jésus, il va y avoir de la part de ce docteur de la loi une sorte de justification. Est-il possible que le prochain soit l'étranger, le païen, l'impur? Car voyez-vous, Dani, à l'époque du Christ, le peuple d'Israël s'était écarté du grand projet de Dieu. Leur mission était de faire connaître un Dieu d'amour à tous les peuples. Israël avait été appelé pour être la lumière des nations, faire connaître le Dieu unique à tout peuple, à toute langue, à toute tribu, à une mission universelle qui était la sienne.
1: Ils étaient en quelque sorte des témoins.
2: Ils étaient appelés à être des témoins de l'amour d'un Dieu unique, bon et tout puissant. Malheureusement, suite à une punition qu'ils avaient reçue face à la trahison de leur mission, ils avaient été déportés en Babylonie car ils avaient fréquenté les païens, mais pour devenir comme eux et pour déshonorer Dieu en adorant les forces de la nature. Et ils vont être exilés en Babylonie. Et après 70 ans passés en exil en Babylonie pour leur rappeler le sens de leur mission, ils reviennent en Terre Sainte, en Palestine, et reconstruisent leur temple. Et ils vont commettre cette fois-ci une autre erreur. Avant l'exil, ils étaient tellement ouverts sur les païens qu'ils devinrent comme eux des adorateurs des forces de la nature. Mais quand ils vont revenir, ils vont se protéger de ce monde païen qui les avait acculturés et qui leur avait fait perdre leur identité. Et ils vont se barricader, ils vont s'isoler dans une conception nationaliste, élitiste, puisque le monde païen nous a fait perdre notre identité. Nous allons maintenant nous barricader, nous enfermer dans une sorte de ghetto nationaliste, élitiste. Et ils en étaient venus à concevoir tout étranger, toute personne qui n'était pas juive, comme indigne du salut, comme indigne de l'amour de Dieu. Et ils les considéraient donc comme des réprouvés, comme des personnes déchues de la grâce et de la présence de Dieu. Donc il est très, très important pour Jésus de raconter cette histoire où un homme méprisé parce considéré comme impur, déchu de la grâce, un samaritain, va finalement donner une leçon à un prêtre, à un lévite, donc des hommes qui officiaient dans ce qu'Israël avait de plus prestigieux, le temple, présence de Dieu parmi son peuple, pour leur pour leur dire, voilà, il ne s'agit pas d'avoir un temple, il s'agit de recevoir dans le temple de son cœur la présence de Dieu.
1: Donc remettre un peu les pendules à l'heure.

0: Il est question de justice, en effet, dans cette parabole, puisque le docteur de la loi a envie d'être dans le droit fil, d'être dans ce qu'il faut faire. Il est certainement très sincère dans sa démarche auprès de Jésus, même s'il y a un peu de piège quelque part. Et Jésus lui montre que juste n'est pas celui qu'on pense. Et là, comme je le disais à l'instant, il y a une sorte de remise à l'heure des croyances de l'époque et de mise aussi face à leur mission, parce que Jésus, lui, il est venu pour cette mission universelle et il veut se superposer à ce récit.
1: Alors, la grande leçon que doit dégager suite à ce que vous dites, Dani, c'est qu'il ne faut pas faire de bonnes œuvres, il ne faut pas pratiquer des rites pour devenir juste devant Dieu, mais auparavant, il faut être juste pour faire des heures de justice. C'est un peu paradoxal, l'enseignement qui est donné par le Christ. Je ne fais pas des œuvres de bonté pour devenir bon, mais d'abord je dois être bon pour produire des œuvres de bonté. Je m'explique. Jésus a ressuscité, a été pris pour le jardinier lorsque Marie-Madeleine l'a vu. D'ailleurs, cette image de Jésus jardinier, il y a toute l'image de l'Éden, de l'arbre. Et nous sommes appelés à devenir de bons arbres. Quelle est la condition pour que un arbre produise de bons fruits? C'est qu'il soit au départ bon. Ce n'est pas parce qu'un pommier sauvage va devenir de bonnes pommes qui va devenir un bon pommier. La condition préalable, c'est d'être juste, d'être bon pour accomplir des œuvres de justice et de bonté que Dieu agrée. Et là, le scribe, le docteur de la loi, le sacrificateur, le lévite, pensaient déjà qu'au travers de leur piété, de leur religiosité, de leur pratique cérémonielle dans le temple, qu'ils étaient approuvés parce que, étant justes, Dieu les reconnaissait comme justes. Jésus renverse complètement cette conception-là. Il va montrer que quelqu'un de méprisé par les Juifs, le Samaritain, celui-là est déjà bon. Et parce qu'il est bon, le fait d'avoir été ému de compassion,
0: c'est qu'il y a déjà un cœur tendre.
1: Il va pratiquer. Parce que l'homme est bon, il produit des œuvres de bonté. Alors l'Évangile, c'est cela. Parce que vous posiez tout à l'heure une question importante, comment cela peut-il se faire? Comment d'une personne déchue par son péché, par le péché des origines, comment cette personne peut-elle être sauvée? C'est la question d'ailleurs du docteur de la loi. Que faut-il faire pour avoir la vie éternelle? Ce qu'il faut faire, c'est laisser Dieu transformer d'abord notre cœur, remplir notre être de son amour, de sa compassion. Et à partir de ce moment-là, ce que nous allons dire, ce que nous allons faire, sera marqué du sceau de la sainteté de Dieu. Jamais la nôtre, de la même façon qu'un arbre greffé, lorsqu'il produit le bon fruit, il n'est que le porteur de ce bon fruit. Il n'est pas le générateur, le producteur de ce bon fruit, car c'est la greffe de l'arbre sauvage, la bonne greffe sur l'arbre sauvage, qui se développant porte son fruit. Et l'arbre sauvage n'est que le porteur d'un miracle. Et nous sommes appelés à n'être que des porteurs d'un miracle. Mais même Jésus, lorsque il devient homme sur terre, va dire « Je ne puis rien faire de moi-même. Les œuvres que je fais, c'est Dieu qui les fait en moi. » Jésus a vécu ce que nous sommes appelés à connaître, à vivre par nous-mêmes. Nous ne pouvons rien faire, mais par Dieu et en Dieu et avec Dieu, nous pouvons porter le fruit de l'esprit, c'est-à-dire la joie, la paix, l'amour, la bienveillance, la maîtrise de soi. Mais jamais on ne devra en tirer le moindre orgueil. Ça, c'était le problème du pharisaïsme, parce que ce sont œuvres de Dieu en nous, jamais les nôtres.
0: Donc la première démarche, c'est de reconnaître sa, non seulement sa fragilité, mais son incapacité à aimer. Vous l'avez souvent dit à ce micro, le cœur de l'homme est naturellement mauvais, violent, colérique. Or, on nous appelle à l'amour. c'est cette disponibilité à l'œuvre de Dieu qui nous rend meilleurs.
1: Et c'est là l'évangile, le mot évangile, c'est la bonne nouvelle. La bonne nouvelle, c'est que l'égoïsme, la violence, l'orgueil, bref, la séparation d'avec Dieu n'est pas une fatalité. C'est un accident de notre histoire et Dieu va tout faire.

0: pour nous et en nous de bonnes œuvres. Et ce sont ces bonnes œuvres, je répète, c'est la preuve de notre salut. Ce n'est jamais la condition de notre salut.
1: Alors, ces bonnes œuvres, ces bons fruits que nous pouvons désormais produire, de quoi ils dépendent exactement? Parce que vous avez pris tout à l'heure, Christophe Selmar, l'exemple de l'arbre que l'on greffe. On ne demande pas son avis à l'arbre, on va choisir un bon greffon et on va faire le travail qui est nécessaire pour que l'arbre porte des bons fruits. En matière d'être humain, comment cela se passe?
0: Alors, la greffe, c'est accepter l'alliance que Dieu nous propose. Dieu nous dit, voilà, je te propose un contrat en 10 points, sont les 10 commandements. Et dans ce contrat, je te promets que tu n'auras point d'autre Dieu devant ma face, que tu ne te prosterneras pas devant des idoles. Je te promets que tu ne porteras pas ton nom, mon nom en vain. Je te promets que tu ne tueras pas, que tu honoreras ton père et ta mère. Je te promets. Et la greffe, c'est ça. C'est que Dieu, faisant une promesse, il nous montre le bon fruit. Et nous devons simplement adhérer par la foi en ses promesses et laisser Dieu les produire, je le répète, en nous, pour nous et avec nous. Le Samaritain avait compris cela de façon naturelle et il avait été à ce moment-là un vrai enfant de Dieu.
1: Christophe Selmar, merci. À bientôt. C'était Parabole, une rencontre avec Christophe Selmar, professeur de théologie, psychologue. Amis auditeurs, je vous rappelle que des résumés de ces rencontres sont à votre disposition. Si vous les souhaitez, vous nous écrivez. À bientôt.

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Mango, il fera longtemps clair ce soir. Musique celtique tout de suite, et puis on retrouve le reportage de Yuri à la recherche ou à la découverte des castors en compagnie d'un des techniciens du Parc National des Cévennes. C'est à 9h.

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2: On part aujourd'hui à la découverte d'un animal fort sympathique, le castor. On est en Cévennes. On va être accompagné par un garde du parc national des Cévennes, Gilles, qui va nous expliquer toutes sortes de choses à son propos. Et on va finir par un affût pour essayer de le rencontrer.
3: À l'origine, il était... je crois que c'est les militaires américains qui l'avaient ramené. Oui, et puis quand ils étaient stationnés après en Allemagne ou des trucs comme ça. Et donc, au final...
4: Il s'est bien développé.
3: Oui. En tout cas, sur certains secteurs, il est vraiment bien présent. Là, on voit, il y a un arbre qui est tombé, pareil, de façon naturelle, mais par contre, qui a été écorcé par le castor. Donc il n'y a pas, j'allais dire, c'est pas le castor qui l'a fait tomber, qui l'a abattu. Mais par contre, si on regarde aux jumelles, vous allez voir des petites traces. Vous verrez que c'est, on voit les traces des dents en fait, des incisives sur le tronc. Je pense que vous les voyez si vous regardez sur le côté aussi du tronc, on les voit bien.
4: Quelle était la question, pardon?
5: Ah, est-ce qu'il y a un cri pour le castor?
4: Ah oui, et alors?
3: Oui, du coup, la réponse, c'est qu'en fait, ils émettent une variété de sons différents, mais à ma connaissance, en tout cas, il n'y a pas vraiment de nom, et c'est plus de l'ordre du murmure, du grognement, des choses comme ça, mais qui reste assez discret quand même. Hein. C'est pas...
4: Au parc des Cévennes, il y a des programmes, je ne sais pas, d'observation, d'études de ces animaux?
3: Alors sur le castor, pas spécifiquement, mais par contre il a fait l'objet de réintroduction. Donc dans les années 70, je crois que c'était plutôt fin des années 70 et début des années 80, il y a eu des réintroductions, et notamment sur la mimente.
4: Donc il avait complètement disparu des Cévennes.
3: Il faut savoir qu'au début du XXe siècle, on estime la population qui est restée en fait est de à peu près une centaine d'individus, et vraiment localisée au niveau du Rhône. Et entre les départements du Gard, des Bouches-du-Rhône et du Vaucluse. Et donc, il y a quelqu'un là, qui était le conservateur en fait, du Muséum d'histoire naturelle de Nîmes, qui a dit qu'il faut faire quelque chose, quoi. Il faut vraiment arriver à préserver ces populations, qui a fait des pieds et des mains pour arriver à la protection. Et donc, en 1909, il y a eu un arrêté qui interdisait de chasser le castor et de le piéger et tout ça. Et donc... Au final, ça en a fait en fait une des premières espèces protégées en France. Et à partir de ce noyau de population qui était sur le Rhône, il a commencé à regagner un peu du terrain, notamment sur les Gardons, donc sur le versant méditerranéen. Si on regarde là-haut sur la crête, en fait, si on basculait un peu de l'autre côté, on serait sur le versant méditerranéen. Ici, on est sur le versant atlantique. Et donc, il est revenu de façon naturelle, j'allais dire dans les Cévennes, sur le versant méditerranéen. Et par contre, il a été un petit peu aidé pour revenir ici sur le versant atlantique. Donc, notamment sur la mimente, là, dans la fin des années 70, il y a eu des lâchers de castor qui provenaient de la population méditerranéenne. Et donc, à partir de là, ils ont recolonisé bien le bassin versant, là, notamment sur le Tarn aussi. Et on peut penser, en tout cas, qu'ils seraient revenus de façon naturelle aussi sur ce bassin versant. Mais on lui a donné un petit coup de pouce pour qu'il reprenne ses droits ici. Il y a des observations qui ont eu lieu à des endroits assez éloignés de l'eau, notamment sur des cols, par exemple, assez haut et tout. Et en fait, le truc, c'est que les jeunes vont vivre jusqu'à un certain âge, en gros, on dit jusqu'à 2 ans, avec les adultes, avec les parents. Et puis après, ils atteignent leur maturité sexuelle. Et donc là, à partir de ce moment-là, il faut qu'ils partent trouver un territoire. Et donc, quelquefois, le territoire, si le milieu est très riche ou autre, ils vont arriver à s'installer un petit peu en amont ou un petit peu en aval du territoire des parents. Mais quelquefois, il n'y a pas forcément la place, où il y a déjà d'autres familles qui sont installées. Et donc, il va falloir qu'ils prospectent beaucoup plus large, quoi. Et donc, on arrive à trouver des castors à des endroits, des fois... pas improbable, puisqu'ils sont vraiment liés à l'eau, donc il faut qu'il y ait de l'eau. Mais en tout cas, sur un petit ruisseau là, qui est un affluent de la Mimente, on trouvait beaucoup de barrages et du castor. alors qu'on est à 8 km de la Mimente. Vous voyez, c'est pas un cours d'eau qui est très, très développé. Eh ben, l'autre ruisseau, il était vraiment très très petit, hein, quasiment allez, 1 mètre, 1,50 m de large. Et pourtant, il y avait du castor dessus, quoi. Donc, ouais, des fois, ils arrivent à s'accommoder. S'il y a une ressource alimentaire, en tout cas, et qu'il y a de l'eau, ben, au final, il va pouvoir arriver à s'installer, quoi.
4: Le castor, c'est quoi son intérêt écologique sur la rivière? Il va apporter quoi à une rivière? Ou s'il disparaît, qu'est-ce qui va manquer à une rivière?
3: Ben, l'intérêt, le castor souvent le présente un petit peu comme un architecte, en fait, des cours d'eau.
4: Ouais.
3: Et c'est vrai qu'il va... il va pouvoir entretenir ce qu'on appelle la ripisylve. La ripisylve, en fait, c'est tout ce qui est toute la végétation au final qui pousse en bordure d'une rivière. Et lui, ben, avec son entretien, alors souvent ce qui se passe, c'est qu'un castor ou une famille de castors qui va s'installer sur un cours d'eau, dans les premiers temps, ils vont avoir tendance à couper plutôt des gros arbres. Et puis après, ils vont fonctionner plutôt avec les rejets des arbres. Et donc au final, ça maintient en fait une végétation, une sorte de dynamique qui fait que c'est vraiment bien, parce que cette ripisylve, elle va avoir pour rôle aussi de filtrer l'eau, d'atténuer aussi des fois l'impact des crues.
4: Oui. Donc il évite les embâcles, les choses comme ça.
3: Alors les embâcles, il en crée aussi un peu des fois, puisque lui il coupe quand même du bois. Hein. Oui. Mais souvent, quand il va couper des arbres ou autre, souvent après il les recoupe. Donc on est sur des
4: tronçons
3: qui sont assez courts et qui vont pouvoir s'évacuer avec le courant, quoi, en général, quoi. Souvent on voit des indices de présence. Les indices de présence, ça peut être ce qu'on appelle un réfectoire. Un réfectoire, c'est un coin où il va commencer à manger, en fait, il va se poser, puis il va manger l'écorce, notamment, de petites tiges de petites branches. Et donc, c'est là où on va retrouver plein de petites branches complètement pelées. Et donc, on les voit sur le bord de la rivière, ou des fois au fond de l'eau. Ça, c'est un bon indice de présence. Quelquefois, ce qui permet aussi de repérer sa présence, c'est si vous avez... Quand l'eau est relativement basse, en fait, lui, son passage... Bah, il va passer souvent au même endroit, notamment l'endroit où il y aura le plus d'eau, mais ça va frotter, et donc du coup ça va enlever tout ce qui est mousse, par exemple, sur ou algues ou autre, qui serait présent sur les rochers et, ou sur les galets, et donc quelquefois on arrive à voir pareil une ligne comme ça, et on sait qu'il est passé par là, qu'il circule dans le coin, quoi. Il y a plusieurs types de terriers, en fait. Il y a des fois ce qu'on appelle un terrier hutte, c'est-à-dire qu'il va à la fois avoir du bois en surface, en fait, et puis un terrier, donc c'est-à-dire que tout le temps, en fait, il faut que l'entrée du terrier il soit situé sous l'eau. Donc c'est pour ça aussi quelquefois qu'il va construire un barrage. Le barrage, en fait, il va avoir pour objectif de maintenir le niveau d'eau assez élevé pour qu'il puisse avoir gardé son entrée sous l'eau. Ça lui permet de se préserver un peu des prédateurs, et en même temps, le fait d'arriver à refaire monter un petit peu le niveau d'eau, ça va lui permettre d'étendre un peu son territoire. On a dit, hein, il a les pattes arrière qui sont palmées, il est toujours vraiment lié à l'eau, et donc c'est un animal qui est beaucoup plus à l'aise dans l'eau que sur terre, quoi. Et donc du coup, le barrage va avoir ce rôle-là. Et le terrier, des fois, si on se retrouve sur des berges qui sont plutôt en limon, tu vois, en terre qui est un peu plus souple, il va pouvoir utiliser aussi, par exemple, sous les racines d'un arbre, et puis lui continuer à creuser. Et il y aura toujours, par contre, un petit évent. Un évent, c'est comme un peu une cheminée, une petite cheminée, sur la partie sèche. Parce que si l'entrée du terrier, elle est sous l'eau, lui, après, il est au sec dans son terrier. Il va pas rester dans l'eau, quoi, en fait. Hein, ce qu'on peut appeler la chambre, par exemple, va être sèche, quoi. Et donc, ouais, il y a toujours un petit orifice, en fait, qui permet d'évacuer l'air, notamment. Et souvent, cet orifice-là, il est aussi masqué, quelquefois, par un apport de branches. Et donc, ça permet de le dissimuler un peu aussi. Voilà, donc ça... Alors ça hiberne pas vraiment, apparemment. Il a une vie plutôt ralentie, mais il fait des provisions, en fait, de bois. Ouais. Et donc on peut repérer comme ça des fois aussi l'entrée d'une hutte ou autre, parce qu'il va y avoir un tas de bois qui va être stocké avec des provisions pour l'hiver. Mais oui, non, il hiberne pas. Même sur des surfaces qui vont geler, des lacs ou autres, par exemple, qui vont être complètement figés au cœur de l'hiver, il hiberne pas, quoi. Lui, il aura toujours son accès à l'air libre, et puis il a sa réserve, son garde-manger qui est à la sortie de la hutte, et donc il peut aller prélever comme ça. Je disais, on parlait des barrages, les castors canadiens, par exemple, qui sont très proches en fait du castor européen qu'on a nous. A priori, c'est juste une différence vraiment génétique, mais morphologiquement parlant, il n'y a pas vraiment de différence entre les deux espèces. Le castor canadien est plus réputé pour ses barrages que le castor qu'on a ici. Néanmoins, moi j'ai vu plusieurs barrages qui avaient été faits par des castors européens et qui sont sympas, quoi. Un qui était situé en amont là, de notre point de départ et qui était vraiment, vraiment costaud, quoi. Ouais, on l'a pas dit, hein, mais le castor monogame et fidèle, le couple est formé pour la vie. J'allais dire des espérances de vie extrêmes, notamment si on a un individu en captivité, je crois que le record c'était 35 ans ou quelque chose comme ça. En milieu naturel, ça peut être une vingtaine d'années, et sinon on est plutôt en moyenne entre 10 et 15 ans, quoi. Les jeunes, ils vont pouvoir commencer à se reproduire à partir en gros de l'âge de 3 ans, on va dire. Un petit peu plus tôt chez le mâle et autour de 3 ans pour la femelle, quoi. La femelle castor, elle a, tout à l'heure on en parlait avec Yuri, en fait, il n'y a pas de moyen de repérer la différence entre un mâle et une femelle. Comme ça, si on les voit, c'est impossible. Sauf justement en période quand elle a eu ses petits, qu'on appelle les castorins. Et donc quand elle a eu ses petits, ben, elle va avoir des mamelles qui sont visibles et donc du coup qui vont lui servir à allaiter donc les jeunes. C'est le seul moment où il y a vraiment une différence entre le mâle et la femelle qui est visible comme ça de l'extérieur. On va descendre. Dans un premier temps, on va partir sur la droite. On va essayer de regarder où est la hutte, en fait. Vous verrez, il y a un tas de bois, voilà. On essaiera de repérer avant si on voit quelque chose. Et puis après, on se décalera un tout petit peu en remontant vers la rivière. Je vous ferai voir, il y a des arbres qui ont été taillés. On dit souvent taillés en crayon. Vous verrez pourquoi. Et puis je vous ferai voir une photo au cas où pour vraiment exprimer la chose. Et puis après, on ira... Hop, est-ce que je le vois dedans ? Ouais, bon, je le vois, mais on le verra mieux tout à l'heure. Il y a un très gros hêtre qui est super sympa, sous lequel on se glissera. Et puis, on sera vraiment près de la rivière. Et puis, on verra si on voit quelque chose ou pas. Il faudra être patient, parce que ça arrive pas tout de suite. Peut-être, hein, ça arrive de suite, mais des fois, il faut attendre un petit peu. Silencieux, et éviter un peu de trop bouger.
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1: Jenna sur Intervalle à un peu plus de 9h15. Musique irlandaise tout de suite avec Christian Mind Rejoice. Et on partira à Langogne pour la reprise d'entreprise dans le cadre du plan relance, plan économique dans le département de la Lozère.

0: Le dispositif Relance, relais local d'animation Cévennes, est un dispositif interconsulaire et interdépartemental. Porté par les chambres de commerce, chambres de métiers et chambres d'agriculture du Gard et de la Lozère, il vise à renseigner les porteurs de projets qui souhaitent s'installer sur le territoire des Cévennes et de la Margeride pour reprendre une activité. Le dispositif aide les entreprises qui souhaitent arrêter leur activité à trouver un repreneur. Le but étant de renseigner les porteurs de projets jusqu'à leur installation. Le dispositif Relance facilite la reprise des entreprises en Margeride et en Cévennes. Le but est de mettre en relation des cédants d'entreprises avec des repreneurs dans les domaines du commerce, de l'artisanat et de l'agriculture. Annonce M0358. Bar Brasserie. À reprendre dans une ville de 12 000 habitants, chef-lieu de département, bel établissement, bar Brasserie, idéalement placé sur une artère principale de la ville avec une grande terrasse. Le service est assuré le midi et le soir, 7 jours sur 7. Entreprise familiale ayant une belle notoriété, très bel emplacement commercial, idéal pour une personne dynamique qui a le sens du contact. 4 personnes assurent la gestion quotidienne. Vente du fonds de commerce, 450 000 euros, mur à la location, 3 130 euros par trimestre, plus 2 000 euros par an de droits de terrasse. C'était l'annonce M0358. Si vous êtes intéressé par cette annonce, vous pouvez la retrouver sur le site relancecevennes.fr, www.relancecevennes.fr, ou nous contacter au 04 66 69 26 13. Vous pouvez également nous retrouver dans nos locaux aux 3 places de la République, 48 300 Langogne, dans les locaux de la Chambre d'agriculture et de la MSA. Ou nous envoyer un mail à l'adresse langogne@relancecevennes.fr.
1: Allez, le magazine Occitan, c'est comme chaque jour, dans un petit instant, juste après Lège et Paris en hiver.

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0: Bonjour Brave Monde, bonjour Marinette, bonjour Michael.
1: Bonjour à toutes.
0: Alors Marinette, on est parti sur la mare.
1: La nature, on est à la mare.
0: Ah, bonne idée.
1: Est-ce vrai t'as dit que la mare nous bresse tout le temps? Alors, il y a aussi le groupe des Biscampas, qui est Philippe Carcassès, qui connaît pour l'avoir travaillé en belle à l'université Pau Valéry. Et puis, qui fait corne de rock, en principe. Mais quand est à Maïdune, la femme a sept femmes Biscampas. Et donc, il y a aussi le bateau des pesques. Et puis, ils continueront par une classique, est-ce Guy Bonnet qui cante la mare de Charles Trenet.

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0: on parle d'un groupe des sept, vous aimez bien les battre aussi, je dis le port des sept, ok.
1: Fin d'adjuste,
0: et faire un port qui est force au poli.
1: Ah, force au poli, le port des sept. Alors après, se tournant à un groupe moderne, qui se dit Moussuté et les Jouven, alors Aïkaouzi, Cerrado de la Mar.

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1: Amis auditeurs, bonjour. Alors cette semaine, j'aimerais vous présenter une chanson issue du répertoire populaire italien, Bella Ciao. Donc c'est une chanson qui est traditionnelle et protestataire. Elle était chantée par les mandines. Ce sont des femmes qui travaillaient dans les rivières dans le nord de l'Italie, dans des conditions de travail assez difficiles. Elles passaient la journée courbées, les pieds dans l'eau, sous les brimades de leurs surveillants. Cette chanson a été reprise durant les années de fascisme par les résistants italiens. Et maintenant encore, en France, elle est très connue parce que le Parti Socialiste la reprend souvent pour la différencier de l'Internationale, qui est beaucoup plus représentante de l'extrême gauche, et du chant des partisans, qui est un peu trop triste. Voilà.

0: Donc voilà, c'était la présentation de cette semaine. J'espère que ça vous a plu et que je vous retrouverai la semaine prochaine. Au revoir.
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2: Bonjour à tous. Un accident de la route, une chute, un mauvais coup et la tête qui bascule vers l'arrière, puis vers l'avant, c'est ça le coup du lapin. Est-ce grave? Quel est le traitement le plus courant? En anglais, le coup du lapin se dit « whiplash », que l'on pourrait traduire par « coup de fouet ». Cela traduit parfaitement ce que l'on ressent lorsque survient cette cervicalgie post-traumatique ou entorse cervicale. Le coup du lapin est causé par un mouvement brusque de la tête en arrière, en avant ou sur les côtés. L'origine la plus fréquente est un accident de voiture. Mais un choc à la tête lors d'une pratique sportive comme la boxe ou le rugby peut aussi être responsable. Les douleurs sont musculaires ou ligamentaires. Elles sont accompagnées d'une raideur du cou et d'une difficulté à bouger la tête. Dans les jours qui suivent le traumatisme, des maux de tête, des vertiges, des acouphènes, des spasmes, des douleurs dans les épaules et les bras, au niveau des lombaires ou du dos, peuvent survenir. Contrairement à ce que l'on pourrait croire, l'immobilisation du cou via le port d'une minerve ne sera d'aucun secours. Il convient de garder le cou mobile. Après le choc, si cela est possible, refroidissez la zone douloureuse. Les jours suivants, évitez la position assise prolongée. Parlez-en aussi à votre médecin. Il pourra vous prescrire des antalgiques ou des anti-inflammatoires pour soulager la douleur. Autre option, la manipulation. Un kinésithérapeute, un ostéopathe ou un chiropracteur pourra vous aider à retrouver la mobilité. Là encore, demandez conseil à votre médecin. Notez enfin que dans la majorité des cas, la guérison se fait en quelques jours, voire semaines.
3: Voilà pour le coup du lapin. Allez, princesse Sarah, et puis je vous retrouve pour les infos locales à 10h. On partira à Genoillac pour la fête de la laine qui aura lieu demain à Genoillac avec une trentaine d'exposants, donc samedi à partir de 9h30.

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2: Demain, samedi, tout au long de la journée, c'est la 15e journée de la laine organisée à Genolac par l'association Objectif Laine avec des ateliers, des démonstrations et plus de 30 exposants. Pendant ces quelques minutes, nous serons avec Brigitte Mathieu-Jaffuel, qui est organisatrice et aussi responsable de cette association pour cette journée de la laine. Brigitte, bonjour.
3: Bonjour.
2: Alors, Brigitte, peut-être nous parler de l'origine de cette fête de la laine dans notre région en Cévennes.
3: Il y a peut-être plusieurs raisons. La toute première, c'est qu'elle est née, cette fête, en 2011, et c'était l'année de l'inscription des paysages agropastoraux au patrimoine mondial immatériel de l'UNESCO. Et donc, à cette époque-là, je travaillais au Parc National et on m'avait demandé d'imaginer une fête pour en lien avec le pastoralisme. Donc c'est parti comme ça. Puis entre-temps, le temps a passé, j'ai pris ma retraite et j'ai eu envie de poursuivre. Donc maintenant c'est mon association qui a repris le flambeau. D'autant plus que j'ai eu un troupeau moi pendant 30 ans et que nous ne valorisions pas du tout la laine parce qu'elle ne valait rien. Donc tout ça conjugué a fait que on a eu envie de monter cette association qui collecte les toisons, qui crée des événements autour de la laine, dont celui du 22 août cette année, et qui est également centre de formation au métier de la laine. Voilà.
2: Alors cette fête de la laine qui aura lieu demain est ouverte à tous, bien sûr, avec une trentaine d'exposants, c'est quand même pas rien, hein, des artisans lainiers en majorité, on parlera aussi des démonstrations et des ateliers, mais ça veut dire qu'il y a aussi une diversité d'utilisation de la laine, Brigitte ?
3: Tout à fait, ce qu'on souhaite, c'est montrer la diversité, la créativité qu'il peut y avoir de la part des artisans ou des artisans d'art autour de cette fibre, sans compter un autre événement qu'on avait fait autour de tout ce qui est habitat, la laine dans l'habitat, la laine au jardin, etc. Mais là, c'est plutôt focalisé donc sur la décoration, sur le vestimentaire et sur les créations artistiques. Donc, il y aura une trentaine d'exposants, il y aura des jeux, il y aura des ateliers pour les enfants, des démonstrations, bien entendu, de diverses choses. Et il n'y a pas autre chose que la laine. Vous ne trouverez pas de stand qui propose autre chose que ce domaine-là. On a vraiment voulu resserrer autour de la thématique et faire un concentré. Il y a 30 stands différents. Ils sont vraiment différents. Il n'y a pas deux fois le même stand alors qu'on est sur de la laine. Et alors on nous dit souvent, mais la laine au mois d'août, quelle idée. Mais non, ça, la laine, c'est de toute façon thermorégulateur, c'est aussi bien isolant du froid que du chaud, etc. Ça peut se vendre à tout moment. Et voilà, et sous divers aspects, que ce soit le feutré, tissé, en maille, etc., en fil ou en feutre, toutes les techniques sont possibles.
2: Brigitte Mathieu-Jaffuel, des ateliers, des démonstrations, il y a même de la tonte de mouton.
3: Oui, voilà, il y a Guillaume qui viendra tendre des brebis sous le nez, sous les yeux plutôt, des spectateurs, des visiteurs, des visiteuses. Il y a des ateliers enfants, donc des initiations au tissage, au feutrage, etc. Il y a Christina qui viendra de Florac et qui expliquera toute la journée comment on fabrique un chapeau en feutre. Voilà, il y a également Nadia qui viendra montrer comment on reprise les laines de diverses manières. C'est des petites démonstrations. Il y a du filage au rouet. Alors le filage au rouet est en train de remonter en puissance. Hein. On fait toujours le plein lorsqu'on organise des stages de filage. Et ça permet, à partir des toisons dont on dispose, une fois lavés, de les transformer en fil directement, voilà, sans passer par des filatures qui pour nous sont très loin. Néanmoins, on y va quand même, hein, à la filature de temps en temps. On va en Aveyron. Il n'y en a pas dans le coin.
2: Cette fête de la laine, donc, je le rappelle, ce sera demain, ce samedi 22 août. Alors, on revient à la dimension aussi patrimoniale, voire culturelle de cette activité, parce que ça a drainé pendant des années une activité professionnelle, bien sûr des emplois, mais pas seulement, aussi une activité qui permettait à beaucoup de personnes de pouvoir, par exemple, se vêtir ou d'utiliser des produits. Alors aujourd'hui, c'est un petit peu différent. C'est un petit peu de l'histoire, Brigitte Mathieu Jaffuel, la laine, c'est un petit peu ce monde culturel de nos Cévennes aussi.
3: Oui, parce qu'elle a une dimension également culturelle, puisqu'il y aura une projection d'un documentaire, par exemple, sur toutes les étapes de transformation de la laine et l'histoire de la laine et de l'homme depuis 10 000 ans maintenant. Donc, il y a ces aspects culturels là qui sont présents. Et ce que j'aime bien, depuis 2-3 ans, il y a de plus en plus d'éleveurs qui viennent présenter leurs propres produits issus de leurs propres brebis. Des plaids, des chaussettes, enfin, il y a tout un tas de choses faites avec la laine de leur troupeau à eux. Et ça, c'est intéressant, puisqu'ils sont du coup maîtres de toute la filière, microfilière. Et on aura par exemple un stand de gens qui proposent de la laine rayole, qui est la race endémique des Cévennes, une race de brebis qui a failli s'éteindre, qui a été, grâce à des passionnés, qui a été sauvée. Et du coup, il y aura un stand qui expliquera donc tout ça. Voilà. On est à l'ombre des platanes, c'est très agréable. Et puis, il y a des exposants qui ont des barnums, donc on peut déambuler comme ça. Ça ne sera toujours à l'ombre. Et je regarde la météo tous les jours, a priori. Oui. Il n'y a plus ni canicule, mais il n'y aura pas de pluie non plus. Donc, ça va être idéal.
2: Brigitte Mathieu Jaffuel, les organisateurs, c'est votre association, hein, c'est Objectif Laine pour cette journée de la laine de demain à Genoillac, je le rappelle. Cette association, elle fait aussi beaucoup d'autres choses, hein. Je crois que c'est carrément une école même au cours de l'année.
3: Alors, au cours de l'année, on est centre de formation et donc on a chaque année, cette année on a eu 137 élèves par exemple, qui viennent de toute la France, hein, se former au métier de la laine. L'éventail est très large. J'invite les personnes qui sont intéressées à regarder notre site internet www.objectiflaine.com et il y a tout le programme. Donc ça peut être des formations d'un jour, de 2, 3 jusqu'à 5 jours, et il suffit d'envoyer un formulaire de contact et on enclenche ensuite les contrats, etc. Donc il y a ça, mais en parallèle, même en amont peut-être même, on collecte les toisons de notre vallée, des hautes vallées cévenoles. On collecte à peu près, c'est pas énorme, mais on reste à notre mesure, à nous, on collecte entre 500 et 600 brebis, les toisons de 5 à 600 brebis par an, qu'on fait laver, carder ou floconner pour faire du rembourrage, et nous-mêmes faisons donc des coussins matelassés, des couettes, avec la laine vraiment de qui va de Peyremal, Porte, Genoillac, Chamborigo et jusqu'à Ponteil. Voilà, ce sont ces laines-là. Donc c'est intéressant pour l'éleveur qui ne jette plus sa laine, on la lui achète, et c'est intéressant pour nous de la valoriser et de transmettre, parce que c'est ça notre moteur, ce goût de la transmission pour que ces gestes-là ne se perdent plus. Voilà.
2: Merci à vous Brigitte Mathieu Jaffuel. Je rappelle donc pour cette journée de la laine qui se déroule ce samedi 22 août, demain donc sur la place du Colombier. Vous ne pouvez pas la manquer cette place, elle est en surplomb, elle est magnifique, tout entourée de platanes. Pour cette 15e journée de la laine, ouverte à tous avec un marché des artisans lainiers, une trentaine donc de stands. À partir de 9h30, des ateliers, des démonstrations, tonte de mouton, filage au rouet, feutre piqué, etc. Et la présence de Radio Intervalle à Genoillac.
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Les prévisions météorologiques dans notre région pour ce vendredi dans le département du Gard, tout d'abord avec une instabilité qui diminuera en cours de journée, des températures qui sont comprises entre 19 et 27 degrés, un peu plus fraîches, elles seront chaudes quand même cet après-midi. On part pour la Lozère avec à Florac une instabilité qui diminue également en journée, température comprise entre 13 et 20 degrés. À Mende, attention à la visibilité réduite, surtout en début de journée, et puis des températures qui restent fraîches, 15 à 22 degrés en cours de journée. À Langogne, attention aussi à la visibilité réduite, température comprise entre 14 et 20 degrés. Prévision météo pour ce début de week-end et ce samedi dans le département du Gard avec un grand ciel bleu qui ne résistera pas longtemps, des températures qui vont rester assez stables, 18 à 28 degrés, elles seront chaudes l'après-midi donc avec des nuages bas. C'est dans le département de la Lozère que nous allons avec un temps incertain à Florac qui deviendra perturbé en seconde partie de journée avec des orages, des températures qui évolueront entre 12 et 19 degrés proches des valeurs saisonnières. À Mende, un temps incertain et perturbé en seconde partie de la journée, 14 à 22 degrés. Et à Langogne, un temps incertain également et pluvieux en fin de journée avec des températures entre 12 et 19 degrés au cours de la journée proche des valeurs saisonnières. Voilà ce que l'on pouvait dire de ces prévisions météo de ce vendredi 21 et samedi 22 août.

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Premier Éditeur, depuis quelques jours déjà, nous avons l'occasion d'entendre des œuvres de Beethoven interprétées par Wilhelm Kempff. Il s'agit en effet d'un coffret que je vous propose de découvrir, pas tout à fait dans son intégralité, mais presque. Je vous invite aujourd'hui à écouter le concerto pour piano et orchestre numéro 4 en sol majeur, opus 58, interprété par Wilhelm Kempff au piano et l'orchestre philharmonique de Berlin, dirigé par Paul van Kempen.

Concerto numéro 4 pour piano et orchestre en sol majeur opus 58 de Beethoven interprété par Wilhelm Kempff. Cela fait partie de ses enregistrements dits historiques. On le trouve d'ailleurs dans ce coffret à la maison Deutsche Grammophon dans la série Documents. Il nous reste encore quelques minutes, alors je vous propose d'entendre un rondo. C'est le rondo pour piano en ut majeur opus 51 numéro 1, toujours interprété par Wilhelm Kempff au piano.

Et c'est la fin de notre coin classique. Nous aurons l'occasion de nous retrouver pour une prochaine émission pour écouter une fois de plus, et ça sera la dernière, Wilhelm Kempff au piano dans ses œuvres, ses concertos pour piano interprétés dans les années 53-55. Wilhelm Kempff était accompagné de l'Orchestre Philharmonique de Berlin, dirigé par Paul van Kempen. Aujourd'hui donc, nous avons terminé avec le rondo numéro 1 pour piano en ut majeur, opus 51. Et enfin, auparavant, nous avions entendu le concerto pour piano et orchestre numéro 4 en sol majeur, opus 58, à la maison de disques Deutsche Grammophon dans la série Documents. Et c'était le coin classique.

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1: Vincent Delerme sur Interval et puis à 11h, notre magazine consacré au jazz avec Noblesse Oblige. D'autres rendez-vous avec les infos locales par exemple ou encore les offices de tourisme entre 11h et midi. Voilà ce qui nous attend sur Interval.

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2: Bienvenue sur Planète Jazz, noblesse oblige. Les musiciens de jazz, surtout à la Nouvelle-Orléans, se sont amusés à s'octroyer des titres de noblesse. Le premier, King, était King Oliver, qui était un trompette ou un cornettiste. Il a eu comme particularité d'avoir dans son orchestre le jeune Louis Armstrong et de lui permettre d'éclater avec son talent. King Oliver, avec Louis Armstrong, Honoré Dutray au trombone, Johnny Dodds à la clarinette, Charlie Jackson au sax, Lil Hardin, pianiste qui deviendra Madame Armstrong, Baby Dodds à la batterie. Ils interprètent Too Late le 23 octobre 1923. C'est enregistré à Chicago, car la Nouvelle-Orléans est fermée. En fait, le meilleur trompette de l'époque, c'était Buddy Bolden. Aucune trace, car il avait peur qu'on lui prenne ses manières de jouer. Et lorsqu'il jouait, il mettait un mouchoir sur ses doigts afin qu'on ne puisse pas voir sa dextérité. King Oliver et son Créole Jazz Band. Créole à la Nouvelle-Orléans était déjà un signe de noblesse.

King Oliver interprétait Mabel's Dream. Earl Hines. Hines, pianiste de Louis Armstrong, Earl, connétable, baron ou comte selon les légendes, il a fait une carrière très longue et une première, un duo en 1928 avec Louis Armstrong, trompette, et lui au piano. Le titre Weatherbird, ils ont enregistré le 5 décembre 1928, suivi d'un thème fétiche Rosetta, qui est une composition de Earl Hines. Il est en compagnie de Al McKibben et de Jitzy Hard à la batterie. Enregistré le 17 juillet 1950, ces documents sont extraits des Géants du Jazz, Piano Man, 1928-1955.

Paul Whiteman a été élu par ses musiciens comme le roi du jazz dans les années 20. En 1928, il organise un orchestre avec des membres de Chicago. Paul Whiteman était blanc, comme son nom l'indique, ce qui à l'époque lui favorisait l'entrée dans les médias, la radio et les concerts. Par contre, c'était un handicap car il se disait que le jazz ne pouvait être fait que par des noirs. Il invite Bix Beiderbecke au cornet, Jimmy Dorsey au sax alto, Frankie Trammer au sax en do, Steve Brown est à la basse, Roy Barghi au piano et Al McDonald à la batterie. La plupart de ses membres sont des musiciens de Chicago et bien qu'enregistrés à New York, il nous propose Dardanella pour Frémo Associé, le petit dictionnaire du jazz classique.

un autre roi, Nat King Cole, qui est connu comme chanteur, alors que son rôle au piano est primordial pour le jazz moderne. Il est considéré comme le lien entre le jazz traditionnel et le jazz moderne dans son style de piano. Il interprète avec son trio Johnny Miller à la basse, Oscar Moore à la guitare en 1944, Body and Soul, Corps et âme. C'est un disque Capitol, Sweet Georgia Brown.

le duc Duke Ellington, qui était le premier noir à avoir été vraiment accepté par la bourgeoisie, étant donné qu'il venait lui-même d'une famille noire mais bourgeoise. Il nous interprète Take the A-Train, qui est sa marque favorite, en compagnie des plus grands, Cat Anderson à la trompette, Ray Nance à la trompette et au violon, Juan Tizol au trombone, Jimmy Hamilton et Russell Prokop à la clarinette, Paul Gonzalez au ténor, Harry Carney au sax baryton, Louis Benson à la batterie. Ils sont en concert, c'est là où on les apprécie le mieux, à Salem, aux États-Unis, le 22 mars 1952. Le disque s'intitule « Les deux grands concerts » pour la compagnie Accor. Duke Ellington, Take the A-Train.

le solo de saxo de Paul Gonsalves, l'homme qui n'était pas toujours très bien, puisqu'il était souvent ivre sur le podium. Et une fois dans un concert, il se présente pour son solo, il entend des applaudissements, il croit qu'il a fini son solo et il rentre et il s'assoit à sa chaise. Duke Ellington, Take the A Train. Count Basie, le comte, Lil Darling, qui est un de ses favoris. Il est enregistré au Festival de Jazz de Montreux le 19 juillet 1975. Freddie Green est toujours à la guitare, Butch Miles est le nouveau batteur et John Duke est à la basse. Le piano est bien entendu tenu par Count Basie. C'est un disque Pablo, 19 juillet 1975.

15 à 22 degrés en cours de journée à Langogne. Attention aussi à la visibilité réduite. Température comprise entre 14 et 20 degrés. Prévision météo pour ce début de week-end et ce samedi dans le département du Gard avec un grand ciel bleu qui ne résistera pas longtemps. Des températures qui vont rester assez stables, hein, 18 à 28 degrés. Elles seront chaudes l'après-midi, donc avec des nuages bas. C'est dans le département de la Lozère que nous allons avec un temps incertain à Florac qui deviendra perturbé en seconde partie de journée avec des orages, des températures qui évolueront entre 12 et 19 degrés proches des valeurs saisonnières. À Mende, un temps incertain et perturbé en seconde partie de la journée, 14 à 22 degrés. Et à Langogne, un temps incertain également et pluvieux en fin de journée avec des températures entre 12 et 19 degrés au cours de la journée proche des valeurs saisonnières. Voilà ce que l'on pouvait dire de ces prévisions météo de ce vendredi 21 et samedi 22 août.

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1: Bonjour à tous, je suis Florence de l'Office de Tourisme Destination Pays d'Isès Pont du Gard et je vais vous partager les grands événements à venir. Pendant tout l'été, marchez à la ferme des Clos d'Uzès. Cet été, la ferme des Clos d'Uzès vous accueille tous les jeudis pour un marché en vente directe de leurs produits, ainsi que ceux des fermes des alentours. Fruits, légumes, miel, confitures de châtaigne, huile d'olive, œufs, uniquement des produits bio. Tout l'été, retrouvez Uzès Expo 5, Uzès la métamorphose, mémoire d'une ville. À l'occasion du bicentenaire de la photographie, la 5e édition d'Uzès Exposition valorise le patrimoine photographique d'Uzès en s'appuyant notamment sur ses archives. Un parcours visuel et sensible qui raconte l'histoire d'un patrimoine à sauvegarder. Exposition de peinture Robert Combas, Guerre et Paix. Le Pont du Gard accueille les peintures de Robert Combas pour une exposition d'envergure inédite dans le département. Une immersion dans son travail à travers une sélection d'œuvres inspirées de l'Antiquité, des récits mythologiques et des grandes batailles. Tous les lundis et vendredis de l'été, visite du centre historique d'Uzès, visite guidée, ville d'art et d'histoire Uzès. Connaissez-vous la fabuleuse histoire de l'un des plus beaux écrins architecturaux du Gard? La cité d'Uzès, premier duché dans l'histoire de France, recèle un patrimoine exceptionnel, riche de 1000 trésors. Laissez-vous conter son histoire? Billetterie auprès de l'Office de Tourisme Destination Pays d'Uzès Pont du Gard. Tous les mercredis de juillet et du mois d'août, visite commentée d'Aramon. L'Office municipal de la culture et du patrimoine d'Aramon organise des visites commentées du centre historique d'Aramon, du château, hôtel particulier et de l'église tous les jeudis en juillet et en août. Tous les lundis, du 6 juillet au 31 août, les guinguettes pop-rock de l'été reprennent à Saint-Quentin-la-Poterie. Cet été, ces guinguettes pop-rock vous donnent rendez-vous pour des soirées inoubliables. Venez partager un moment festif et convivial dans une ambiance chaleureuse et entraînante. Au programme, food truck avec des produits locaux, concert live pop-rock, bonne humeur, musique et moments de partage entre amis ou en famille. Tous les lundis, du 6 juillet au 24 août, c'est théâtre au Hora National d'Uzès avec la pièce Othello. Venez profiter d'une soirée théâtrale au Hora. Après un moment convivial de restauration, redécouvrez ce grand classique de Shakespeare porté par une compagnie d'acteurs et d'actrices professionnelles. Tous les mardis, du 7 juillet au 17 août, sauf le 14 juillet, c'est marché nocturne et food truck à Remoulin. Venez à la rencontre de créateurs, artisans et producteurs locaux au marché nocturne de Remoulin. Profitez d'une ambiance estivale et conviviale en fin de journée, entre découvertes, saveurs du terroir et douceur des soirées d'été. Tous les jours, du 7 juillet au 22 août, atelier manip participative, le géomètre et l'aqueduc. Go, mission grands travaux pour conduire l'eau. Rendez-vous au pont du Gard pour tracer l'aqueduc avec la Groma et ses visées à angle droit. Après quoi, horizontalement installé, le Corobat livrera tous ses secrets pour mesurer la pente en dénivelé. Un atelier pour les enfants au site du pont du Gard. Du 2 juillet au 27 août, retrouvez les estivales de Saint-Bonnet-du-Gard. Venez découvrir les savoir-faire locaux, déguster les produits du terroir et profiter d'une agréable soirée estivale en famille ou entre amis. Tous les jeudis, rendez-vous au marché nocturne et les vendredis, c'est soirée food truck. Du 4 juillet au 30 août, spectacle son et lumière au pont du Gard, guerre et paix. Tous les soirs d'été, le pont du Gard se transforme en écran géant avec un spectaculaire son et lumière. Toute nouvelle création cette année, fruit d'une rencontre inédite entre le génie vidéo du groupe F et l'imaginaire flamboyant de Robert Combas. Du 13 juillet au 20 août, rendez-vous sur le site du pont du Gard pour de nombreuses animations. Tous les lundis, atelier enfant, je fabrique ma mosaïque antique. Découverte de l'univers de la mosaïque gallo-romaine et initiation à cette technique. Après avoir choisi leur motif et expérimenté l'assemblage, les mosaïstes en herbe repartent avec leur création.

0: Les soirs, c'est apéro en musique face au monument. Tous les mardis soirs, le Petit Dupont du Gard se transforme en piste de danse le temps de 6 soirées exceptionnelles en renouant avec la tradition des bals d'été. Tous les mercredis, atelier enfant, je fabrique ma lampe à huile. Découverte d'un objet de la vie quotidienne, la lampe à huile. Et, à la manière des céramistes de l'époque, les participants moulent leur propre lampe sans cuisson et repartent avec l'objet qu'ils ont fabriqué. Les soirs, soirée découverte et dégustation intitulée « Les vignerons sur le pont ». Une douzaine de vignerons, tous issus de l'appellation IGP Coteaux du Pont du Gard, proposent une découverte et dégustation de leur cuvée d'excellence. Billetterie auprès de l'Office de Tourisme Destination Pays des Alpes Pont du Gard. Tous les jeudis, atelier enfant, je fabrique mon cyanotype. Après une balade en garrigue et une collecte de plantes, découverte de la technique du cyanotype, un procédé photographique ancien où le soleil révèle dans un bleu profond la poésie végétale des lignes et des textures. 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
1: Voilà pour l'Office de Tourisme d'Uzès, tout de suite Cap et Verde, et puis à midi, les infos avec Radio France Internationale. Je vous retrouverai pour les infos locales à midi et quart, on parlera de la fête de la laine demain à Génoyac.

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1: Demain, samedi, tout au long de la journée, c'est la 15e journée de la laine organisée à Genolac par l'association Objectif Laine avec des ateliers, des démonstrations et plus de 30 exposants. Pendant ces quelques minutes, nous serons avec Brigitte Mathieu Jaffuel, qui est organisatrice et aussi responsable de cette association pour cette journée de la laine. Brigitte, bonjour.
2: Bonjour.
1: Alors, Brigitte, peut-être nous parler de l'origine de cette fête de la laine dans notre région en Cévennes.
2: Il y a peut-être plusieurs raisons. La toute première, c'est qu'elle est née, cette fête, en 2011, et c'était l'année de l'inscription des paysages agropastoraux au patrimoine mondial immatériel de l'UNESCO. Et donc, à cette époque-là, je travaillais au Parc National et on m'avait demandé d'imaginer une fête pour en lien avec le pastoralisme. Donc c'est parti comme ça. Puis entre-temps, le temps a passé, j'ai pris ma retraite et j'ai eu envie de poursuivre. Donc maintenant c'est mon association qui a repris le flambeau. D'autant plus que j'ai eu un troupeau moi pendant 30 ans et que nous ne valorisions pas du tout la laine parce qu'elle ne valait rien. Donc tout ça conjugué a fait que on a eu envie de monter cette association qui collecte les toisons, qui crée des événements autour de la laine, dont celui du 22 août cette année, et qui est également centre de formation au métier de la laine. Voilà.
1: Alors cette fête de la laine qui aura lieu demain est ouverte à tous, bien sûr, avec une trentaine d'exposants, c'est quand même pas rien, hein, des artisans lainiers en majorité, on parlera aussi des démonstrations et des ateliers, mais ça veut dire qu'il y a aussi une diversité d'utilisation de la laine, Brigitte ?
2: Tout à fait, ce qu'on souhaite, c'est montrer la diversité, la créativité qu'il peut y avoir de la part des artisans ou des artisans d'art autour de cette fibre, sans compter un autre événement qu'on avait fait autour de tout ce qui est habitat, la laine dans l'habitat, la laine au jardin, etc. Mais là, c'est plutôt focalisé donc sur la décoration, sur le vestimentaire et sur les créations artistiques. Donc, il y aura une trentaine d'exposants, il y aura des jeux, il y aura des ateliers pour les enfants, des démonstrations, bien entendu, de diverses choses. Et il n'y a pas autre chose que la laine. Vous ne trouverez pas de stand qui propose autre chose que ce domaine-là. On a vraiment voulu resserrer autour de la thématique et faire un concentré. Il y a 30 stands différents. Ils sont vraiment différents. Il n'y a pas deux fois le même stand alors qu'on est sur de la laine. Et alors on nous dit souvent, mais la laine au mois d'août, quelle idée. Mais non, ça, la laine, c'est de toute façon thermorégulateur, c'est aussi bien isolant du froid que du chaud, etc. Ça peut se vendre à tout moment. Et voilà, et sous divers aspects, que ce soit le feutré, tissé, en maille, etc., en fil ou en feutre, toutes les techniques sont possibles.
1: Brigitte Mathieu Jaffuel, des ateliers, des démonstrations, il y a même de la tonte de mouton.
2: Oui, voilà, il y a Guillaume qui viendra tondre des brebis sous le nez, sous les yeux plutôt, des spectateurs, des visiteurs, des visiteuses. Il y a des ateliers enfants, donc des initiations au tissage, au feutrage, etc. Il y a Christina qui viendra de Florac et qui expliquera toute la journée comment on fabrique un chapeau en feutre. Voilà, il y a également Nadia qui viendra montrer comment on reprise les laines de diverses manières. C'est des petites démonstrations. Il y a du filage au rouet. Alors le filage au rouet est en train de remonter en puissance. Hein. On fait toujours le plein lorsqu'on organise des stages de filage. Et ça permet, à partir des toisons dont on dispose, une fois lavés, de les transformer en fil directement. Voilà, sans passer par des filatures qui pour nous sont très loin. Néanmoins, on y va quand même, hein, à la filature de temps en temps. On va en Aveyron. Il n'y en a pas dans le coin.
1: Cette fête de la laine, donc, je le rappelle, ce sera demain, ce samedi 22 août. Alors, on revient à la dimension aussi patrimoniale, voire culturelle de cette activité, parce que, eh bien, ça a drainé pendant des années une activité professionnelle, bien sûr des emplois, mais pas seulement, aussi une activité qui permettait à beaucoup de personnes de pouvoir, par exemple, se vêtir ou d'utiliser des produits. Alors aujourd'hui, c'est un petit peu différent. C'est un petit peu de l'histoire, Brigitte Mathieu Jaffuel, la laine, c'est un petit peu ce monde culturel de nos Cévennes aussi.
2: Oui, parce qu'elle a une dimension également culturelle, puisqu'il y aura une projection d'un documentaire, par exemple, sur toutes les étapes de transformation de la laine et l'histoire de la laine et de l'homme depuis 10 000 ans maintenant. Donc, il y a ces aspects culturels là qui sont présents. Et ce que j'aime bien, depuis 2-3 ans, il y a de plus en plus d'éleveurs qui viennent présenter leurs propres produits issus de leurs propres brebis. Des plaids, des chaussettes, enfin, il y a tout un tas de choses faites avec la laine de leur troupeau à eux. Et ça, c'est intéressant, puisqu'ils sont, du coup, maîtres de toute la filière, microfilière. Et on aura, par exemple, un stand de gens qui proposent de la laine rayole, qui est la race endémique des Cévennes, une race de brebis qui a failli s'éteindre, qui a été, grâce à des passionnés, qui a été sauvée. Et du coup, il y aura un stand qui expliquera donc tout ça. Voilà. On est à l'ombre des platanes, c'est très agréable. Et puis, il y a des exposants qui ont des barnums, donc on peut déambuler comme ça. Ça ne sera toujours à l'ombre. Et je regarde la météo tous les jours, a priori. Oui. Il n'y a plus ni canicule, mais il n'y aura pas de pluie non plus. Donc, voilà, ça va être idéal.
1: Brigitte Mathieu Jaffuel, les organisateurs, c'est votre association, hein, c'est Objectif Laine pour cette journée de la laine de demain à Genoillac, je le rappelle. Cette association, elle fait aussi beaucoup d'autres choses, hein. Je crois que c'est carrément une école même au cours de l'année.
2: Alors, au cours de l'année, on est centre de formation et donc on a chaque année, cette année on a eu 137 élèves par exemple, qui viennent de toute la France, hein, se former au métier de la laine. Donc, l'éventail est très large. J'invite les personnes qui sont intéressées à regarder notre site internet www.objectiflaine.com et il y a tout le programme. Donc ça peut être des formations d'un jour, de 2, 3 jusqu'à 5 jours, et il suffit d'envoyer un formulaire de contact et on enclenche ensuite les contrats, etc. Donc il y a ça, mais en parallèle, même en amont peut-être même, on collecte les toisons de notre vallée, des hautes vallées cévenoles. On collecte à peu près, c'est pas énorme, mais on reste à notre mesure à nous, on collecte entre 500 et 600 brebis, les toisons de 5 à 600 brebis par an, qu'on fait laver, carder ou floconner pour faire du rembourrage, et nous-mêmes faisons donc des coussins matelassés, des couettes, voilà, avec la laine vraiment de qui va de Peyremale, Porte, Genoillac, Chamborigo et jusqu'à Ponteil. Voilà, ce sont ces laines-là. Donc c'est intéressant pour l'éleveur qui ne jette plus sa laine, on la lui achète, et c'est intéressant pour nous de la valoriser et de transmettre, parce que c'est ça notre moteur, ce goût de la transmission pour que ces gestes-là ne se perdent plus. Voilà.
1: Merci à vous Brigitte Mathieu Jaffuel. Je rappelle donc pour cette journée de la laine qui se déroule ce samedi 22 août, demain donc sur la place du Colombier. Vous ne pouvez pas la manquer cette place, elle est en surplomb, elle est magnifique, tout entourée de platanes. Pour cette 15e journée de la laine, ouverte à tous avec un marché des artisans lainiers, une trentaine donc de stands, à partir de 9h30, des ateliers, des démonstrations, tonte de mouton, filage au rouet, feutre piqué, etc. Et la présence de Radio Intervalle à Genoillac.
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0: Oui, jusqu'au bout du monde.
1: Jusqu'au bout du monde.
2: Ruby tout de suite, et puis on retrouve les castors, ou au moins Yuri, qui nous parle des castors avec un des techniciens du Parc National des Cévennes dans le reportage du jour.

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1: On part aujourd'hui à la découverte d'un animal fort sympathique, le castor. On est en Cévennes. On va être accompagné par un garde du parc national des Cévennes, Gilles, qui va nous expliquer toutes sortes de choses à son propos. Et on va finir par un affût pour essayer de le rencontrer.
2: À l'origine, il était... je crois que c'est les militaires américains hein, qui l'avaient ramené. Oui, et puis quand ils étaient stationnés après en Allemagne ou des trucs comme ça. Et donc, au final...
3: Il s'est bien développé.
2: Oui. En tout cas, sur certains secteurs, oui, il est vraiment bien présent. Là, on voit, là, du coup, il y a un arbre là qui est tombé, pareil, de façon naturelle, mais par contre, qui a été écorcé par le castor. Donc, il n'y a pas... j'allais dire, c'est pas le castor qui l'a fait tomber, qui l'a abattu. Mais par contre, si on regarde aux jumelles, vous allez voir des petites traces. Vous verrez que c'est... on voit les traces des dents, en fait, des incisives sur le tronc. Je pense que vous les voyez, si vous regardez sur le côté aussi du tronc, on les voit bien.
4: Quelle était la question, pardon?
5: Ah, est-ce qu'il y a un cri pour le castor?
4: Ah oui, et alors?
2: Oui, du coup, la réponse, c'est qu'en fait, ils émettent une variété de sons différents. Mais à ma connaissance, en tout cas, il n'y a pas vraiment de nom. Et c'est plus de l'ordre du murmure, du grognement, des choses comme ça. Mais qui reste assez discret quand même. Hein. C'est pas...
1: Au parc des Cévennes, il y a des programmes, je ne sais pas, d'observation, d'études de ces animaux.
2: Alors sur le castor, pas spécifiquement, mais par contre, il a fait l'objet de réintroduction. Donc dans les années 70, hein, je crois que c'était plutôt fin des années 70 et début des années 80, il y a eu des réintroductions, et notamment sur la mimente.
1: Donc il avait complètement disparu des Cévennes.
2: Il faut savoir qu'au début du XXe siècle, on estime la population qui est restée en fait est de à peu près une centaine d'individus, et vraiment localisée au niveau du Rhône, et entre les départements du Gard, des Bouches-du-Rhône et du Vaucluse. Et donc, il y a quelqu'un là, qui était le conservateur en fait, du Muséum d'Histoire Naturelle de Nîmes qui a dit qu'il faut faire quelque chose, quoi. Il faut vraiment arriver à préserver ces populations, qui a fait des pieds et des mains pour arriver à la protection. Et donc, en 1909, il y a eu un arrêté qui interdisait de chasser le castor et de le piéger et tout ça. Et donc, au final, ça en a fait, en fait une des premières espèces protégées en France. Et à partir de ce noyau de population qui était sur le Rhône, il a commencé à regagner un peu du terrain, notamment sur les Gardons, donc sur le versant méditerranéen. Si on regarde là-haut sur la crête, en fait, si on basculait un peu de l'autre côté, on serait sur le versant méditerranéen. Ici, on est sur le versant atlantique. Et donc, il est revenu de façon naturelle, j'allais dire dans les Cévennes, sur le versant méditerranéen. Et par contre, il a été un petit peu aidé pour revenir ici sur le versant atlantique. Donc notamment sur la mimente, là, dans la fin des années 70, il y a eu des lâchers de castor qui provenaient de la population méditerranéenne. Et donc à partir de là, ils ont recolonisé bien le bassin versant, là, notamment sur le Tarn aussi. Et on peut penser en tout cas qu'il serait revenu de façon naturelle aussi sur ce bassin versant, mais on lui a donné un petit coup de pouce pour qu'il reprenne ses droits ici. Il y a des observations qui ont eu lieu à des endroits assez éloignés de l'eau, notamment sur des cols, par exemple, assez haut et tout. Et en fait, le truc, c'est que les jeunes vont vivre jusqu'à un certain âge, en gros, on dit jusqu'à 2 ans, avec les adultes, avec les parents. Et puis après, ils atteignent eux leur maturité sexuelle. Et donc là, à partir de ce moment-là, il faut qu'ils partent trouver un territoire. Et donc, quelquefois, le territoire, si le milieu est très riche ou autre, ils vont arriver à s'installer un petit peu en amont ou un petit peu en aval du territoire des parents. Mais quelquefois, il n'y a pas forcément la place, où il y a déjà d'autres familles qui sont installées. Et donc, il va falloir qu'ils prospectent beaucoup plus large, quoi. Et donc, on arrive à trouver des castors à des endroits, des fois... pas improbable, puisqu'ils sont vraiment liés à l'eau, hein, donc il faut qu'il y ait de l'eau. Mais en tout cas, sur un petit ruisseau là, qui est un affluent de la Mimente, là, on trouvait beaucoup de barrages et du castor, alors qu'on est à 8 km de la Mimente. Vous voyez, la Mimente, c'est pas un cours d'eau qui est très, très développé. Eh ben, l'autre ruisseau, il était vraiment très, très petit, hein, quasiment allez, 1 mètre, 1,50 m de large. Et pourtant, il y avait du castor dessus, quoi. Donc, des fois, ils arrivent à s'accommoder. s'il y a une ressource alimentaire, en tout cas, et qu'il y a de l'eau, ben, au final, il va pouvoir arriver à s'installer. Quoi.
6: Le castor, c'est quoi son intérêt écologique sur la rivière? Il va apporter quoi à une rivière? Ou s'il disparaît, qu'est-ce qui va manquer à une rivière?
2: Ben, l'intérêt, le castor souvent le présente un petit peu comme un architecte, en fait, des cours d'eau.
6: Ouais.
2: Et c'est vrai qu'il va pouvoir entretenir ce qu'on appelle la ripisylve. La ripisylve, en fait, c'est tout ce qui est toute la végétation au final qui pousse en bordure d'une rivière. Et lui, ben, avec son entretien, alors souvent ce qui se passe, c'est qu'un castor ou une famille de castors qui va s'installer sur un cours d'eau, dans les premiers temps, ils vont avoir tendance à couper plutôt des gros arbres. Et puis après, ils vont fonctionner plutôt avec les rejets des arbres. Et donc au final, ça maintient en fait une végétation, une sorte de dynamique qui fait que c'est vraiment bien, parce que cette ripisylve, elle va avoir pour rôle aussi de filtrer l'eau, d'atténuer aussi des fois l'impact des crues.
6: Oui. Donc il évite les embâcles, les choses comme ça.
2: Alors les embâcles, il en crée aussi un peu, des fois, puisque lui, il coupe quand même du bois. Hein. Oui. Mais souvent, quand il va couper des arbres ou autres, souvent après, il les recoupe. Donc on est sur des
6: tronçons
2: qui sont assez courts et qui vont pouvoir s'évacuer avec le courant, quoi, en général. Quoi. Souvent, on voit des indices de présence. Les indices de présence, ça peut être ce qu'on appelle un réfectoire. Un réfectoire, c'est un coin où il va commencer à manger, en fait, il va se poser, puis il va manger l'écorce, notamment, de petites tiges, de petites branches. Et donc, c'est là où on va retrouver plein de petites branches complètement pelées. Et donc, on les voit sur le bord de la rivière, ou des fois au fond de l'eau. Ça, c'est un bon indice de présence. Quelquefois, ce qui permet aussi de repérer sa présence, c'est si vous avez... Quand l'eau est relativement basse, en fait, lui, son passage... Bah, il va passer souvent au même endroit, notamment l'endroit où il y aura le plus d'eau, mais ça va frotter, et donc du coup ça va enlever tout ce qui est mousse, par exemple, sur ou algues ou autre, qui serait présent sur les rochers et, ou sur les galets, et donc quelquefois on arrive à voir pareil une ligne comme ça, et on sait qu'il est passé par là, qui circule dans le coin, quoi. Il y a plusieurs types de terriers, en fait. Il y a des fois ce qu'on appelle un terrier hutte, c'est-à-dire qu'il va à la fois avoir du bois en surface, en fait, et puis un terrier, donc c'est-à-dire que tout le temps, en fait, il faut que l'entrée du terrier il soit situé sous l'eau. Donc c'est pour ça aussi, quelquefois, qu'il va construire un barrage. Le barrage, en fait, il va avoir pour objectif de maintenir le niveau d'eau assez élevé pour qu'il puisse avoir gardé son entrée sous l'eau. Ça lui permet de se préserver un peu des prédateurs. Et en même temps, le fait d'arriver à refaire monter un petit peu le niveau d'eau, ça va lui permettre d'étendre un peu son territoire. On a dit, hein, il a les pattes arrière qui sont palmées, il est toujours vraiment lié à l'eau, et donc c'est un animal qui est beaucoup plus à l'aise dans l'eau que sur terre, quoi. Et donc du coup, le barrage va avoir ce rôle-là. Et le terrier, des fois, si on se retrouve sur des berges qui sont plutôt en limon, tu vois, en terre qui est un peu plus souple, il va pouvoir utiliser aussi, par exemple, sous les racines d'un arbre, et puis lui continuer à creuser. Et il y aura toujours, par contre, un petit évent. Un évent, c'est comme un peu une cheminée, une petite cheminée, sur la partie sèche. Parce que si l'entrée du terrier, elle est sous l'eau, lui, après, il est au sec dans son terrier. Il va pas rester dans l'eau, quoi, en fait. Hein, ce qu'on peut appeler la chambre, par exemple, va être sèche, quoi. Et donc, ouais, il y a toujours un petit orifice, en fait, qui permet d'évacuer l'air, notamment. Et souvent, cet orifice-là, il est aussi masqué, quelquefois, par un apport de branches. Et donc, ça permet de le dissimuler un peu aussi. Voilà, donc ça... Alors ça hiberne pas vraiment, apparemment. Il a une vie plutôt ralentie, mais il fait des provisions, en fait, de bois. Ouais. Et donc on peut repérer comme ça des fois aussi l'entrée d'une hutte ou autre, parce qu'il va y avoir un tas de bois qui va être stocké avec des provisions pour l'hiver. Mais oui, non, il hiberne pas. Même sur des surfaces qui vont geler, des lacs ou autres par exemple, qui vont être complètement figés au cœur de l'hiver. Il hiberne pas, quoi. Lui, il aura toujours son accès à l'air libre, et puis il a sa réserve, son garde-manger qui est à la sortie de la hutte, et donc il peut aller prélever comme ça. Je disais, on parlait des barrages. les castors canadiens, par exemple, qui sont très proches en fait du castor européen qu'on a nous. A priori, c'est juste une différence vraiment génétique, mais morphologiquement parlant, il n'y a pas vraiment de différence entre les deux espèces. Le castor canadien est plus réputé pour ses barrages que le castor qu'on a ici. Néanmoins, moi j'ai vu plusieurs barrages qui avaient été faits par des castors européens et qui sont sympas, quoi. Un qui était situé en amont là, de notre point de départ et qui était vraiment, vraiment costaud, quoi. Ouais, on l'a pas dit, hein, mais le castor monogame et fidèle, le couple est formé pour la vie. J'allais dire des espérances de vie extrêmes, notamment si on a un individu en captivité, je crois que le record c'est 35 ans ou quelque chose comme ça. En milieu naturel, ça peut être une vingtaine d'années, et sinon on est plutôt en moyenne entre 10 et 15 ans, quoi. Les jeunes, ils vont pouvoir commencer à se reproduire à partir en gros de l'âge de 3 ans, on va dire. Un petit peu plus tôt chez le mâle et autour de 3 ans pour la femelle, quoi. La femelle castor, elle a, tout à l'heure on en parlait avec Yuri, en fait, il n'y a pas de moyen de repérer la différence entre un mâle et une femelle. Comme ça, si on les voit, c'est impossible. Sauf justement en période quand elle a eu ses petits, qu'on appelle des castorins. Et donc quand elle a eu ses petits, ben, elle va avoir des mamelles qui sont visibles et donc du coup qui vont lui servir à allaiter donc les jeunes. C'est le seul moment où il y a vraiment une différence entre le mâle et la femelle qui est visible comme ça de l'extérieur. On va descendre. Dans un premier temps, on va partir sur la droite. On va essayer de regarder où est la hutte, en fait. Vous verrez, il y a un tas de bois, voilà. On essaiera de repérer avant si on voit quelque chose. Et puis après, on se décalera un tout petit peu en remontant vers la rivière. Bon, je vous ferai voir, il y a des arbres qui ont été taillés. On dit souvent taillés en crayon. Vous verrez pourquoi. Et puis je vous ferai voir une photo au cas où pour vraiment exprimer la chose. Et puis après, on ira... Hop, est-ce que je le vois de là ? Ouais, bon, je le vois, mais on le verra mieux tout à l'heure. Il y a un très gros hêtre qui est super sympa, sous lequel on se glissera. Et puis on sera vraiment près de la rivière. Et puis on verra si on voit quelque chose ou pas. Il faudra être patient, parce que ça arrive pas tout de suite. Peut-être, hein, ça arrive de suite, mais des fois, il faut attendre un petit peu. Silencieux, et éviter un peu de trop bouger.
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Le dispositif Relance, Relais local d'animation Cévennes, est un dispositif interconsulaire et interdépartemental. Porté par les chambres de commerce, chambres de métiers et chambres d'agriculture du Gard et de la Lozère, il vise à renseigner les porteurs de projets qui souhaitent s'installer sur le territoire des Cévennes et de la Margeride pour reprendre une activité. Le dispositif aide les entreprises qui souhaitent arrêter leur activité à trouver un repreneur. Le but étant de renseigner les porteurs de projets jusqu'à leur installation. Le dispositif Relance facilite la reprise des entreprises en Margeride et en Cévennes. Le but est de mettre en relation des cédants d'entreprises avec des repreneurs dans les domaines du commerce, de l'artisanat et de l'agriculture. 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

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Il est 12h45. Dans un petit instant, nous retrouverons Enkeren, Adèle ou encore Irma. Voilà pour ce qui nous attend. À 13h, Les Paraboles, c'est notre magazine spirituel en compagnie de Christophe Selmar au micro de Dany. On vous souhaite un excellent appétit si vous passez à table. Je vous rappelle que demain, on sera ce samedi 22. Si je ne me trompe, 22 août, oui, non, je ne me trompe pas, et il y a la fête de la laine, la journée de la laine à Genoillac. Nous serons en direct de 9h à 13h sur cette fête de la laine. On essaiera de faire vivre différents artisans, des tisserandes, voilà, des éleveuses, enfin, toute cette activité autour de la laine, c'est à Genoillac.

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Donc il y en a au moins 650 là sur les dernières, en tout cas sur les derniers mois. Allez, à tout de suite sur Intervalle et je vous souhaite encore un bon appétit.

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2: Amis auditeurs, bonjour. Vous le constatez, ces histoires sont nombreuses et elles permettent de découvrir des richesses chaque fois renouvelées. Nous allons aborder d'autres paraboles en compagnie de Christophe Selmar. Bonjour.
3: Bonjour Dany.
2: Est-ce que vous pouvez nous dire d'emblée quelle est ou quelles sont les paraboles que vous avez choisies avec les références bibliques ?
3: Alors j'ai choisi deux très courtes paraboles qui se trouvent dans l'évangile de Matthieu au chapitre 13. Deux paraboles qui se ressemblent beaucoup. Et au verset 44e, il y a la parabole du trésor caché dans un champ. Et au verset 45e, il y a la parabole de la perle de grand prix. Si vous voulez, je vais lire ces deux paraboles parce qu'elles sont courtes, mais très fortes et très, très engageantes. Le royaume des cieux est encore semblable à un trésor caché dans un champ. L'homme qui l'a trouvé le cache. Et dans sa joie, il va vendre tout ce qu'il a et achète ce champ. L'autre parabole, celle de la perle de grand prix. Le royaume des cieux est encore semblable à un marchand qui cherche de belles perles. Il a trouvé une perle de grand prix. Il est allé vendre tout ce qu'il avait et l'a acheté.
2: On retrouve toujours cette même notion, c'est qu'on est prêt à laisser tomber tout le reste pour ce trésor qu'on vient de découvrir.
3: Alors bien sûr, le royaume des cieux est semblable à un trésor caché. On le découvre par hasard et on va tout faire pour acquérir le champ où on aura enterré jadis ce trésor pour finalement
2: que ce trésor nous appartienne
3: puisque le terrain nous appartient. Mmh. Et donc il y a là une découverte par hasard d'un trésor. Et dans l'autre, il y a la recherche du royaume des cieux. Parce que l'autre parabole dit que le royaume des cieux est encore semblable à un marchand qui cherche de belles perles. Il y a donc un qui a trouvé par hasard un trésor et il fait tout pour le posséder. Et l'autre, le marchand de perles, lui cherche une perle de grand prix. Quand il la trouve, même démarche, il fait tout pour la posséder, pour l'acheter.
2: Et on retrouve donc des attitudes humaines qui sont semblables dans leurs réactions, mais avec des origines diverses. C'est-à-dire, le psychologue que vous êtes peut tout à fait voir les personnes qui ne vont pas forcément rechercher le trésor, mais qui seront prêts à le reconnaître lorsqu'ils sont en face, et ceux qui, au contraire, vont être dans une quête permanente.
3: Oui, ces deux paraboles sont là pour nous dire que la possession du royaume des cieux passe par un désir de posséder quelque chose qui a de la valeur.
2: Qui surpasse tout le reste.
3: Et à partir de la découverte de cette valeur qui nous est proposée, ressentir au fond de son cœur une très grande joie, parce que l'un et l'autre vont à la recherche du trésor caché ou de la perle de grand prix dans une dynamique de joie. Alors on n'a pas suffisamment insisté dans le milieu chrétien sur cette joie.
2: La joie de la découverte.
3: D'appartenir à Dieu, de se sentir aimé, de se sentir valorisé au point que Dieu vienne à notre rencontre, donne sa vie pour nous, veuille nous ressusciter à la vie de l'Esprit. Je crois qu'à juste titre, l'apôtre Paul dans l'Épître aux Romains au chapitre 14e et au verset 17e va dire ceci, le royaume des cieux c'est la justice, la paix, la joie. C'est la joie qui doit nous transporter, et à partir de là, je crois que à juste titre, c'était je crois Gandhi qui disait que ce qui lui empêche d'accepter l'évangile, c'est les chrétiens, parce qu'ils donnent pas l'impression d'être des personnes créées et sauvées par Dieu.
2: Et on le dit bien, un chrétien triste est un triste chrétien.
3: Exactement, oui.

0: Vous parlez de joie, Christophe Selmar, et je pense que vous avez raison et qu'on n'a justement pas assez insisté sur cette grande découverte qui change complètement notre vie lorsque l'on découvre Dieu. Et on l'évoquait aussi dans la parabole précédente du bon samaritain, où on avait l'impression que les gens religieux étaient des gens très, très réguliers dans leur démarche religieuse, mais pas forcément très joyeux.
1: Oui, austères, rigides, guindés, enfermés dans le devoir, tu feras, tu ne feras pas. L'évangile, c'est autre chose. Le mot évangile veut dire bonne nouvelle. Mmh. Alors, bien sûr, si je reçois une bonne nouvelle, cette bonne nouvelle doit remplir mon cœur, ça doit se manifester dans ma vie, dans mon regard, dans mon comportement. Je dois véritablement être joyeux et être capable alors de faire tous les sacrifices pour acquérir ce royaume, parce que Dieu aura consenti, lui, au plus grand des sacrifices, à savoir venir sur terre parmi les hommes comme un simple serviteur et nous aimer jusqu'à la mort, jusqu'à donner sa vie pour nous, pour que nous puissions réintégrer sa famille. Et je crois que cet homme qui trouve ce trésor caché, ce marchand de perles qui trouve une belle perle, sont disposés à faire tous les sacrifices, parce que, comme l'apôtre Paul, ils vont considérer tous les acquis qu'ils avaient, tous les biens qu'ils avaient, comme une cause de perdition par rapport au salut qui leur est présenté, qui leur est donné, et les dépenses qu'ils vont faire, la vente de leurs biens, c'est finalement quelque chose de véritablement secondaire par rapport à la joie d'avoir ce royaume de l'esprit en eux.
0: Mais cette condition est possible si l'on découvre, si l'on a conscience qu'il s'agit d'un véritable trésor. On a l'impression dans ces deux courtes paraboles que vous nous avez lues, donc dans Matthieu 13, qu'il n'y a pas d'hésitation. Aussi bien l'amateur de perles a conscience que c'est une perle de grand prix, et de même celui qui laboure son champ, lorsqu'il trouve le trésor, il se demande pas si ce sont des fausses pièces de monnaie, il a conscience que c'est un trésor. Donc il y a cette notion qu'on doit avoir cette conviction en soi.
1: Oui, il faut effectivement avoir la conviction de l'authenticité du trésor. Et c'est la raison pour laquelle je crois que Dieu nous invite à étudier, à labourer ce champ qu'est la Bible, en recherchant ce trésor-là jusqu'à le trouver. Bien sûr, dans la parabole, on a découvert ce trésor dans un champ, mais bien souvent on découvre les trésors en labourant. En cherchant, même si on le découvre par hasard, c'est en creusant le sol. Et je crois que le trésor ne peut se découvrir, quand bien même par hasard, qu'en acceptant de passer du temps à l'étude, à l'écoute de la Bible, jusqu'à ce que d'un seul coup, le vrai sujet du champ de la parole de Dieu, c'est justement le salut qui est offert, comme le dit l'évangéliste Jean dans ce merveilleux verset du chapitre 3 de son livre. Car Dieu a tant aimé le monde qu'il a donné sa vie afin que quiconque croit en lui, ait la vie éternelle. Voilà le trésor que cache ce champ de la parole de Dieu, à savoir un salut gratuit, inconditionnel, et poussé par cette reconnaissance, cette admiration d'un Dieu d'amour, que ne ferait-on pas pour posséder quelque chose qui nous est donné, il nous appartient, on l'a trouvé.
0: Alors il nous appartient, il nous est donné, comme vous nous le dites, Christophe Selmar. Toutefois, dans les deux cas, il y a une démarche de se séparer de tout ce que l'on possédait jusqu'alors. Alors c'est quand même une démarche peut-être importante.
1: Parce que tout ce que nous possédons nous empêche d'avoir ce royaume.
0: Ça nous bloque.
1: Parce que cela nous détache. de la valeur du trésor, de la valeur de la perle de grand prix. Je répète ce que disait l'apôtre Paul, tout ce que j'étais, tout ce que j'avais, toute ma réputation, toute la gloire que j'avais en tant que juif, fils de juif, de la tribu de Benjamin, et tout ce que j'ai été, il a considéré ça comme une cause de perdition, et il s'est débarrassé de tout cela. C'est la même chose pour Moïse. L'auteur de l'épître aux Hébreux nous dit que Moïse considérait tous les trésors de l'Égypte comme étant rien du tout par rapport au trésor qu'il avait découvert en Dieu. Il a accepté donc l'opprobre d'être le prophète de Dieu plutôt que de devenir fils de la fille de Pharaon. Moïse a tout vendu pour avoir le royaume de Dieu. Paul aussi, il a tout vendu pour acheter la perle de grand prix. Est-ce que chacun d'entre nous est disposé aussi à mettre Dieu dans ses priorités? C'est ce que dira l'apôtre, ce que dira Jésus dans le serment sur la montagne. Cherchez premièrement le royaume de Dieu et sa justice, et toute autre chose vous sera donnée par-dessus. Alors voilà la réalité du trésor, de la perle, c'est la justice de Dieu, c'est son caractère. Voilà le trésor. Quand on lit la Bible, lorsqu'on laboure ce champ, lorsqu'on cherche, c'est vouloir trouver la justice de Dieu. Et lorsque on est en cherche, comme dit Jésus dans ce même sermon, en ayant faim et soif de cette justice, c'est-à-dire du caractère de Dieu, le trésor, la perle de grand prix, se trouve parce qu'on est disposé alors à tout laisser pour se l'approprier. Mais il faut avoir faim et soif de valeurs spirituelles. Le royaume des cieux, c'est la justice, la paix, la joie par le Saint-Esprit. Celui qui sert Christ de cette manière est agréable à Dieu et approuvé des hommes.
0: Christophe Selmar, merci infiniment. À bientôt. Christophe Selmar vous a suggéré, à mes auditeurs, de labourer, d'étudier cette Bible en profondeur. Je vous rappelle que nous pouvons vous proposer des cours d'étude de la Bible par correspondance. Ils sont gratuits, il suffit de nous écrire pour avoir toute information à leur sujet. À bientôt.

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1: Bonjour, Claire Noé de l'Office de Tourisme de Mende. Je vais donc vous proposer de retrouver toutes les visites guidées et autres sorties de l'été qui sont proposées donc dans le cadre de l'Office de Tourisme de Mende pour découvrir un petit peu les secrets de la ville, mais aussi un petit peu les alentours. Alors, on va commencer tout d'abord par les visites guidées. Il y a Les Essentiels qui dure 2 heures. C'est une visite limitée à 18 personnes. C'est le lundi. Alors, pour le 6 juillet, elle a lieu exceptionnellement à 15h. Sinon, c'est tous les lundis à 15h30. Il s'agit en fait de visiter les sites emblématiques du centre historique en un temps assez réduit. La cathédrale, l'ancienne pharmacie, l'ancienne synagogue, l'hôtel de ville, la tour des pénitents. Un programme assez complet. Le tarif donc pour cette visite est de 5 euros. En réduit, 3 euros. Et c'est gratuit aussi pour les moins de 10 ans. On vous propose bien sûr de revisiter la cathédrale et le clocher le mardi à 10h et le jeudi à 14h30. Vous pourrez ainsi pénétrer dans le cœur de la cathédrale et on vous révélera tout de ce bel édifice. Donc ça, ce sera donc, comme je vous disais, donc le mardi à 10h et jeudi à 14h30. Donc avec un tarif de 5 euros, plein tarif, réduit 3 euros et gratuit pour les moins de 10 ans. Vous pourrez notamment prolonger votre découverte par la montée au clocher. Donc ça, c'est en option. Vous rajouterez 2 euros à votre visite et pourrez ainsi monter les marches pour accéder tout en haut du clocher. Alors sachez par contre que l'accès au clocher est interdit aux moins de 10 ans et c'est limité à 12 personnes. Donc il faut absolument s'inscrire pour pouvoir être sûr d'avoir son créneau de réservé. Vous pouvez notamment, pour ceux qui connaissent déjà la cathédrale, le visiter uniquement au clocher. Et ce sera donc le mardi et le jeudi à 17h. Vous pourrez aussi monter donc les 241 marches du clocher pour apprécier la vue impressionnante sur la ville. Toujours interdit au moins de 10 ans. Le tarif est toujours de 5 euros pour le plein tarif et réduit de 3 euros. Voilà. Ensuite, il y a également l'ancienne pharmacie qui vous est proposée le mardi à 15h et le jeudi à 10h. Vous faites ainsi un saut dans le temps et découvrez une authentique pharmacie du 19e siècle avec des objets insolites et de nombreuses substances jadis utilisées à l'ancien hôpital de Mende. Qui sont autant de raisons d'ailleurs de venir satisfaire votre curiosité en visitant cette ancienne pharmacie. Et donc le tarif est toujours de 5 euros en plein, 3 euros en réduit et gratuit pour les moins de 10 ans. Il y a notamment le centre historique que vous pouvez visiter le vendredi à 10h. C'est une visite à peu près de 2 heures. Vous laisserez ainsi guider à travers les ruelles de la ville et découvrir les richesses patrimoniales insoupçonnées telles que le pont Notre-Dame, l'hôtel de ville ou encore l'ancienne synagogue. Tarif 5 euros pour le plein tarif. 3 euros pour le réduit et gratuit pour les moins de 10 ans. Et puis, une autre visite avant le vendredi à 16h, il s'agit des contes et légendes. Retrouvez le rouge de Malmont, l'office de tourisme, et celui-ci vous guidera à travers les rues de la ville pour vous raconter des contes et légendes d'autrefois que l'on ne connaît pas forcément, d'ailleurs. Le tarif pour cette visite est de 6 euros, en plein tarif, réduit 3 euros et gratuit pour les moins de 10 ans. Et puis deux nouveautés cette année que l'on vous propose, il s'agit de découvrir le trésor de la cathédrale, collection privée d'objets sacrés de la cathédrale qui sont enfin dévoilés cette année. Cette visite aura lieu le mercredi à 10h, il s'agit d'une visite qui dure à peu près 1h30. Le tarif est de 6 euros, 3 euros en réduit et gratuit pour les moins de 10 ans. Et puis une autre nouveauté, comme je vous disais, donc il y a le tour du monde à Mende. Mais qu'est-ce que c'est? Alors c'est vendredi à 14h, ça dure juste 1 heure, c'est une visite rapide du centre historique de Mende et de l'ancienne pharmacie durant laquelle on voyage par le biais d'anecdotes méconnues et qui vous font voyager ainsi partout dans le monde. Et donc vous verrez, vous découvrirez des choses assez surprenantes d'ailleurs. Et donc ça c'est 3 euros pour cette visite en plein tarif, 2 euros pour le réduit, gratuit pour les moins de 10 ans. N'hésitez pas à vous inscrire pour toutes ces visites. Sachez, notamment pour les plus jeunes, il y a aussi une activité spéciale enfance, un jeu de piste qui donc est proposé tout l'été, du 1er juillet au 31 août. C'est pour les enfants dès 6 ans. Alors vous êtes en quête d'un trésor, tentez donc de vous emparer de celui de Louis Mandrin, célèbre conte romandier originaire du Dauphiné, aurait abandonné le sien à Mende il y a précisément 272 ans. Mais depuis tout ce temps, personne n'est encore parvenu à mettre la main dessus. Alors du coup, est-ce que vous y arriverez? Ça, c'est une bonne question. Donc, ça dure 1h30. C'est un jeu de piste. On peut le faire en famille, notamment. C'est 5 euros par enfant. La présence d'un adulte est obligatoire pour participer au jeu. Rendez-vous donc à l'Office de Tourisme. Et puis, un cadeau vous sera offert, bien sûr, à l'issue de ce jeu de piste. Si il vous faut d'autres précisions, n'hésitez pas, bien sûr, à nous rappeler au 04 66 94 00 23. Ou bien sûr, consulter notre site internet. Toujours, d'ailleurs, sur www.mende-coeur-lozère.fr et souhaite à tous et toutes un très très bel été.

l'heure gospel. Et oui, aujourd'hui ça va vite sur cette fréquence, l'heure gospel proposée par Gilles. Celebration. J'espère que vous êtes en forme parce que cela va aller très vite aujourd'hui, dans tout le sens du terme, dans le rythme aussi, avec Pat Berning qui nous vient tout droit de sortir un album enregistré en Afrique du Sud, à Johannesburg, mais aussi à côté d'Aix-en-Provence, pourquoi pas, à Bouc-Bel-Air. Y a-t-il un rapport entre ces deux villes? Je ne sais pas, en tout cas, il fait sa vie entre ces deux pays, qu'il aime tendrement, semble-t-il, pas mal de tournées aussi en France, et son dernier album s'intitule « Au pays des jours sans fin ». Et au pays des jours sans fin, entendez certainement par là l'éternité. Eh bien, je vous propose d'écouter Le Seigneur des Alizés, Le Seigneur des Vents. C'est le titre, paroles et musique de Pat Berning, tout de suite.

fidèle à lui-même, Pat Berning, avec de nouveau un psaume, le psaume 61. Le psaume, cela se trouve dans la Bible, en tout cas dans un des livres de la Bible. Vous savez que c'est une véritable collection, cette Bible. « Entends mon cri, ô Dieu », psaume 61. C'était donc ce dernier titre, paroles et musique, enfin paroles, c'est pas vraiment Pat Berning, mais en tout cas, il a repris les paroles du psaume. Et puis précédemment, « Seigneur des Alizés ». Nous écouterons un dernier titre avec un avenir fait d'espérance. Eh bien, c'est important. Et je crois qu'il serait temps d'avoir un peu d'espérance dans ce monde. Jérémie 29. Jérémie, bien, c'est un livre aussi. C'est le titre d'un livre. Un personnage aussi. 29, c'est le chapitre. Et le verset, c'est 11. C'est-à-dire le numéro 11 en ce qui concerne le nombre de lignes, en tout cas de phrases. Et je vous propose donc d'écouter cela. Un avenir fait d'espérance. Pat Berning, que ce chant puisse être exaucé pour chacun d'entre nous. Thank you.

Eh bien, ces trois titres sont tirés de cet album Au pays des jours sans fin, avec ce dernier album Un avenir fait d'espérance. Nous aurons l'occasion de retrouver Pat Berning dans d'autres titres. Je vous rappelle que cet album donc est disponible aujourd'hui non seulement sur Internet, c'est une production Arc and Ciel. C'est également une radio d'ailleurs qui existe, hein, une radio qui existe dans le nord-est de la France, qui a publié et édité ce livre, ce petit livret, oui, mais en tout cas, surtout cet album de Pat Berning, qui sera en tournée certainement sous peu en France et peut-être proche de votre ville. N'hésitez pas, si vous voyez une affiche Pat Berning, à aller découvrir ce concert, cet artiste hors du commun, et aussi la sensibilité de cet homme. Je vous propose de nous retrouver dans une prochaine émission gospel, si vous le voulez bien, et je vous dis à bientôt pour une prochaine émission. C'était l'heure gospel. Gilles avec vous pendant ce petit moment, c'est quelques minutes pour découvrir un album, celui de Pat Berning.

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1: Commandée par le Khedive pour l'inauguration de l'Opéra du Caire, Aïda, l'œuvre la plus célèbre de Verdi, fut jouée pour la première fois le 24 décembre 1871, puis Aïda prit son envol et fit le tour du monde. En 1879, Sir Thomas Beecham, fondateur du Royal Philharmonic Orchestra, dirige, ou plutôt tente de diriger, une répétition. Les musiciens ne sont pas brillants, les choristes encore moins. La cacophonie est si épouvantable que Beecham, furieux, va jeter sa baguette quand un des éléphants, qui a échappé à la surveillance de son cornac, fait son entrée en scène plus tôt que prévu. Et tout joyeux, fait un petit tour de piste. Il s'ensuit évidemment une certaine confusion, mais très vite, musiciens et choristes se reprennent et tentent de continuer à répéter comme si de rien n'était. Intéressé, le mastodonte s'immobilise quelques secondes, puis, secouant la tête, il se remet en marche, s'arrête au milieu des choristes et se soulage abondamment. Un concert d'exclamations indignes et de cris écœurés s'élève, quand, dominant le tumulte, on distingue la voix de Sir Beecham. Cet animal est certes affreusement mal éduqué, mais il a un jugement très sûr.
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0: 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À peine le temps
1: d'y voir. Bonjour à tous. Alors aujourd'hui, je vais vous parler de Julos Bocarne. Alors c'est un artiste belge qui est à la fois conteur, poète, mais aussi comédien, on l'a vu dans quelques films, écrivain, chanteur et dernièrement sculpteur. C'est quelqu'un qui chante aussi bien en français qu'à wallon parce que Julos Bocarne est un très grand défenseur de la culture wallonne. C'est un artiste qui est très engagé, donc notamment en politique, mais qui est aussi un apôtre infatigable de l'écologie. Et il a un sujet qui lui tient particulièrement à cœur, c'est l'amour entre les hommes. Alors cet album se présente, enfin tous ses albums, hein, pas celui-ci en particulier, comme des montages de chansons, de poèmes qui sont récités, de monologues, souvent humoristiques ou des fois plus durs. Et il utilise pas mal les prises de son et des extraits de voix. Alors en tant qu'humaniste engagé, il a écrit en 1993 une chanson qui dénonce les atrocités qui ont été commises pendant la guerre en ex-Yougoslavie. Il s'agit de Bosnie-Herzégovine. Je vous laisse écouter ce poème chanté. J'ai...

0: C'était donc Bosnie-Herzégovine, paru dans l'album Tour, Temple et Pagode post-industriel, sorti en 1993. Moi, je vous dis à bientôt et je vous retrouve pour la prochaine chronique. Au revoir.
1: C'était Histoire de chansons. 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

Les prévisions météorologiques dans notre région pour ce vendredi dans le département du Gard, tout d'abord avec une instabilité qui diminuera en cours de journée, des températures qui sont comprises entre 19 et 27 degrés, un peu plus fraîches, elles seront chaudes quand même cet après-midi. On part pour la Lozère avec à Florac une instabilité qui diminue également en journée, température comprise entre 13 et 20 degrés. À Mende, attention à la visibilité réduite, surtout en début de journée, et puis des températures qui restent fraîches, 15 à 22 degrés en cours de journée. À Langogne, attention aussi à la visibilité réduite, température comprise entre 14 et 20 degrés. Prévision météo pour ce début de week-end et ce samedi dans le département du Gard avec un grand ciel bleu qui ne résistera pas longtemps, des températures qui vont rester assez stables, 18 à 28 degrés, elles seront chaudes l'après-midi donc avec des nuages bas. C'est dans le département de la Lozère que nous allons avec un temps incertain à Florac qui deviendra perturbé en seconde partie de journée avec des orages, des températures qui évolueront entre 12 et 19 degrés proches des valeurs saisonnières. À Mende, un temps incertain et perturbé en seconde partie de la journée, 14 à 22 degrés. Et à Langogne, un temps incertain également et pluvieux en fin de journée avec des températures entre 12 et 19 degrés au cours de la journée proche des valeurs saisonnières. Voilà ce que l'on pouvait dire de ces prévisions météo de ce vendredi 21 et samedi 22 août.

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1: Bienvenue sur Planète Jazz, comme en 14, centenaire de la Grande Guerre, 14-18, a inspiré certains musiciens.

Paris, le 11 mars 1954, Sidney Bechet, et non pas Béchette, car il tenait beaucoup à ce que son nom soit prononcé à la créole Louisiane. Donc Sidney Bechet, avec l'orchestre de André Revelliotti, interprétait Rose de Picardie. Première méprise, Rose de Picardie n'a pas été inventée dans les tranchées de la guerre 14 comme le veut la légende. C'est tout simplement une chanson qui a été créée à Londres en 1916 et qui a eu un succès énorme, surtout après la guerre de 14. The Rose of No Man's Land, la rose du No Man's Land, est un morceau composé par Bill Carruthers, pianiste, qui consacre un double album à l'armistice 1918. Il est en compagnie de Mark Turner au violoncelle, Drew Grace à la basse et Bill Stewart à la batterie. C'est un disque sketch enregistré le 18 et 19 juin 2003, Les roses qui poussent entre les deux lignes de guerre. Thank you.

Une composition nettement plus mélancolique et qui sied mieux à l'horreur de cette grande boucherie. Par contre, le même pianiste, Bill Carruthers, dans un autre disque, nous dit que ça valait le coup, ça valait la peine de se battre. This is worth fighting for. Il est en trio. Nick Thies est à la basse. Dre Palmemert est à la batterie. C'est un disque Warner et le titre de l'album Swing Sing Song, enregistré en 2000.

Une autre facette de cette guerre, les insoumis. La chanson de Craon, qui ici est enregistrée par Hélène Barrière à la basse, François Corneloup aux divers saxes, Christophe Marguet à la batterie et Assé Poulsen à la guitare, c'est un disque In Accord enregistré en 2011 intitulé Désordre. La chanson de Craon a été créée après la stupide offensive de Nivelles qui a donné lieu à une boucherie sans nom. La chanson de Craon.

Les Tommies, les fameux soldats anglais, tout du moins britanniques, espéraient rentrer assez vite et leur chant de retour, c'était « It's a long way to Tipperary ». Tipperary est une petite bourgade en Irlande. Avec Drew Grace à la basse, Bill Stewart à la batterie, il est donc en trio dans son disque Armistice 1918 pour Sketch, enregistré en juin 2003.

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0: Bonjour, brave monde. Bonjour, Marinette. Bonjour, Michael.
1: Bonjour à toutes.
0: Alors, Marinette, on est parti sur la mare.
1: Quitte la nature, on est à la mare.
0: Est-ce
1: vrai à dire que la mare nous bresse tout le temps? Alors, il y a aussi le groupe des Biscampas, que c'est ben, Philippe Carcassès, que connaît pour l'avoir travaillé en belle à l'université Pau Valéry. Et puis, qui fait corne de roc, en principe. Mais quand elle est à Maïdune, la femme a sept femmes Biscampas. Et donc, il y a aussi le bateau des pesques. Et puis, il continuera par une classique, Esguibonnet, qui cante la mare de Charles Trenet.

0: quand on parle d'un groupe des sept, vous aimez bien l'ouz bateau, si je dis le port des sept, ok.
1: Et
0: fais ou est une porc, est-ce force au poli?
1: Ah, est-ce force au poli, le port des sept. Alors après, se tournant à un groupe moderne, qui se dit Moussuté et Lidjouven, alors Aïkaouzi, Serrado de la Mar.

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1: Bonjour, Claire Noé de l'Office de Tourisme de Mende. Je vais donc vous proposer de retrouver toutes les visites guidées et autres sorties de l'été qui sont proposées donc dans le cadre de l'Office de Tourisme de Mende pour découvrir un petit peu les secrets de la ville, mais aussi un petit peu les alentours. Vous retrouverez les visites nocturnes sur les traces de la bête qui aura donc lieu du 16 juillet au 13 août. Et donc ça, c'est mardi et le jeudi à 21h, ça dure 2 heures. Et là, vous laisserez compter l'histoire de la bête du Gévaudan. Et c'est en collaboration avec Christophe Chaumette du Théâtre Samouraï. Donc, c'est plutôt des visites assez animées et interactives. N'hésitez pas à vous inscrire. Alors, le tarif est de 8 euros, réduit 5 euros et gratuit toujours pour les moins de 10 ans. Donc, n'hésitez pas à vous inscrire puisque les places sont limitées et elles sont assez prises d'assaut pour cette visite. Voilà, c'est recommandé. Sachez aussi qu'il y a l'Explore Game. C'est une façon ludique de découvrir un petit peu l'histoire de la ville à travers une tablette, voilà, sur le thème de la bête du Gévaudan. Vous pourrez ainsi mener l'enquête donc à 2 ou à 5 joueurs hein, pour une tablette. L'histoire s'intitule La bête du Gévaudan, monde au cœur du mystère. Jeu qui va vous mener donc de l'office jusque dans les rues du centre-ville et vous devrez donc ainsi trouver des indices et répondre aux enquêtes par un système de quiz. Sachez que la location de la tablette est 20 euros pour 2 à 5 joueurs. Si vous avez le pass Lozère, vous avez une réduction à 17 euros. Donc n'hésitez surtout pas à scanner le QR code, on vous le présentera pour bénéficier de cette réduction. Il y a d'autres animations qui vous sont proposées, des genres de nouveautés ou des choses qui reviennent. Alors pour la nouveauté, vous pourrez aussi découvrir la fabrication du savon. Ce sera l'atelier des deux gredins qui donc nous propose de découvrir leur atelier de la savonnerie. Vous pourrez ainsi comprendre le principe de la saponification à froid et connaître les matières premières utilisées et appréhender les bases de la fabrication et bien sûr les bases aussi de la sécurité. Alors la visite simple qui est proposée, qui est gratuite, elle est de 45 minutes. Elle est proposée les lundis à partir du 27 juillet jusqu'au 31 août à 14h. Donc elle est limitée à 5 personnes, par contre c'est un petit groupe, parce que c'est vrai que c'est assez petit, donc c'est pour avoir une visite privilégiée. Donc n'hésitez pas à vous inscrire hein, obligatoirement à l'Office de Tourisme pour profiter de cette session. Et puis il y a une autre session un petit peu plus longue, elle dure 2 heures celle-ci, et il y aura une visite donc, qui est suivie d'une démonstration de fabrication, donc, à laquelle vous pourrez vraiment assister et comprendre vraiment les différentes étapes précises de cette fabrication du savon. Et ça, donc ça aura lieu le mardi du 21 juillet au 25 août à 16h. Toujours un petit groupe, et puis donc par contre le tarif là est payant et c'est 12 euros par personne. Voilà, et donc on vous recommande voilà, de prévoir de porter des vêtements couvrants, ton manche longue et chaussures fermées à l'occasion de cette visite. Voilà, pour bien sûr vous protéger, c'est juste par simple mesure de précaution et de sécurité. Donc on vous en dira un petit peu plus encore lorsque vous nous appellerez pour vous renseigner sur cette activité. Et puis sachez une autre activité aussi qui est proposée, la pêche, avec la Fédération de pêche de Lozère. Initiation à la pêche, pêche au cou en rivière. Ça, ce sera proposé donc les lundis et vendredis, de 9h à midi. Donc, ce sera sur le secteur de Mende, à partir du 6 juillet au 28 août pour toutes ces activités. Le tarif donc, est de 20 euros par personne. C'est ouvert pour les enfants de 7 à 17 ans. Ensuite, vous avez la pêche à l'écrevisse américaine, le lundi et le vendredi, de 14h à 17h. C'est toujours sur Mende. Le tarif est de 15 euros par personne. Et là, c'est plutôt dès 7 ans. Et c'est même ouvert donc, pour les adultes. Et puis, une autre initiation, cette fois-ci, ce sera la pêche à la mouche. Et ça, c'est sur un autre lieu. Ce sera l'étang de Barandon. C'est le vendredi, de 18h30 à 21h. Et donc, le tarif pour cette initiation, c'est à 25 euros par personne. Et c'est dès 12 ans. Et c'est une activité aussi ouverte aux adultes. Hein, voilà. Donc sachez que le matériel et le pass de la pêche est inclus pour cette activité. Donc on vous prête tout ça. Il n'y a pas de participation active pour les accompagnants, juste de l'observation. Pour les autres, vous découvrirez vraiment toutes ces techniques et vous aurez l'occasion justement de pratiquer et de vous perfectionner, puisque vous êtes bien sûr encadré hein, par un moniteur guide de pêche, donc qui sera là pour vous donner vraiment toutes les techniques, toutes les astuces pour réussir vos coups. Voilà. Et ramener peut-être une prise, on ne sait pas, ou plusieurs même, pour les plus chanceux. Sachez que c'est proposé aussi avec l'Office de Tourisme, et donc vous pouvez aussi vous inscrire par ce biais. Si il vous faut d'autres précisions, n'hésitez pas bien sûr à nous rappeler au 04 66 94 00 23, ou bien sûr consulter notre site internet, hein, toujours d'ailleurs, sur www.mende-coeur-lozère.fr. Et souhaite à tous et toutes un très très bel été.

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1: Demain, samedi, tout au long de la journée, c'est la 15e journée de la laine organisée à Genolac par l'association Objectif Laine avec des ateliers, des démonstrations et plus de 30 exposants. Pendant ces quelques minutes, nous serons avec Brigitte Mathieu-Jaffuel qui est organisatrice et aussi responsable de cette association pour cette journée de la laine. Brigitte, bonjour.
2: Bonjour.
1: Alors, Brigitte, peut-être nous parler de l'origine de cette fête de la laine dans notre région en Cévennes.
2: Il y a peut-être plusieurs raisons. La toute première, c'est qu'elle est née, cette fête, en 2011, et c'était l'année de l'inscription des paysages agropastoraux au patrimoine mondial immatériel de l'UNESCO. Et donc, à cette époque-là, je travaillais au Parc National et on m'avait demandé d'imaginer une fête pour en lien avec le pastoralisme. Donc c'est parti comme ça. Puis entre-temps, le temps a passé, j'ai pris ma retraite et j'ai eu envie de poursuivre. Donc maintenant c'est mon association qui a repris le flambeau. D'autant plus que j'ai eu un troupeau moi pendant 30 ans et que nous ne valorisions pas du tout la laine parce qu'elle ne valait rien. Donc tout ça conjugué a fait que on a eu envie de monter cette association qui collecte les toisons, qui crée des événements autour de la laine, dont celui du 22 août cette année, et qui est également centre de formation au métier de la laine. Voilà.
1: Alors cette fête de la laine qui aura lieu demain est ouverte à tous, bien sûr, avec une trentaine d'exposants, c'est quand même pas rien, hein, des artisans lainiers en majorité, on parlera aussi des démonstrations et des ateliers, mais ça veut dire qu'il y a aussi une diversité d'utilisation de la laine, Brigitte ?
2: Tout à fait, ce qu'on souhaite, c'est montrer la diversité, la créativité qu'il peut y avoir de la part des artisans ou des artisans d'art autour de cette fibre, sans compter un autre événement qu'on avait fait autour de tout ce qui est habitat, la laine dans l'habitat, la laine au jardin, etc. Mais là, c'est plutôt focalisé donc sur la décoration, sur le vestimentaire et sur les créations artistiques. Donc, il y aura une trentaine d'exposants, il y aura des jeux, il y aura des ateliers pour les enfants, des démonstrations, bien entendu, de diverses choses. Et il n'y a pas autre chose que la laine. Vous ne trouverez pas de stand qui propose autre chose que ce domaine-là. On a vraiment voulu resserrer autour de la thématique et faire un concentré. Il y a 30 stands différents. Ils sont vraiment différents. Il n'y a pas deux fois le même stand alors qu'on est sur de la laine. Et alors on nous dit souvent, mais la laine au mois d'août, quelle idée. Mais non, ça, la laine, c'est de toute façon thermorégulateur, c'est aussi bien isolant du froid que du chaud, etc. Ça peut se vendre à tout moment. Et voilà, et sous divers aspects, que ce soit le feutré, tissé, en maille, etc., en fil ou en feutre, toutes les techniques sont possibles.
1: Brigitte Mathieu-Jaffuel, des ateliers, des démonstrations, il y a même de la tonte de mouton.
2: Oui, voilà, il y a Guillaume qui viendra tendre des brebis sous le nez, sous les yeux plutôt, des spectateurs, des visiteurs, des visiteuses. Il y a des ateliers enfants, donc des initiations au tissage, au feutrage, etc. Il y a Christina qui viendra de Florac et qui expliquera toute la journée comment on fabrique un chapeau en feutre. Voilà, il y a également Nadia qui viendra montrer comment on reprise les laines de diverses manières. C'est des petites démonstrations. Il y a du filage au rouet. Alors le filage au rouet est en train de remonter en puissance. Hein. On fait toujours le plein lorsqu'on organise des stages de filage. Et ça permet, à partir des toisons dont on dispose, une fois lavés, de les transformer en fil directement. Voilà, sans passer par des filatures qui pour nous sont très loin. Néanmoins, on y va quand même, hein, à la filature de temps en temps. On va en Aveyron. Il n'y en a pas dans le coin.
1: Cette fête de la laine, donc, je le rappelle, ce sera demain, ce samedi 22 août. Alors, on revient à la dimension aussi patrimoniale, voire culturelle de cette activité, parce que, eh bien, ça a drainé pendant des années une activité professionnelle, bien sûr des emplois, mais pas seulement, aussi une activité qui permettait à beaucoup de personnes de pouvoir, par exemple, se vêtir ou d'utiliser des produits. Alors aujourd'hui, c'est un petit peu différent. C'est un petit peu de l'histoire, Brigitte Mathieu Jaffuel, la laine, c'est un petit peu ce monde culturel de nos Cévennes aussi.
2: Oui, parce qu'elle a une dimension également culturelle, puisqu'il y aura une projection d'un documentaire, par exemple, sur toutes les étapes de transformation de la laine et l'histoire de la laine et de l'homme depuis 10 000 ans maintenant. Donc, il y a ces aspects culturels là qui sont présents. Et ce que j'aime bien, depuis 2-3 ans, il y a de plus en plus d'éleveurs qui viennent présenter leurs propres produits issus de leurs propres brebis. Des plaids, des chaussettes, enfin, il y a tout un tas de choses faites avec la laine de leur troupeau à eux. Et ça, c'est intéressant, puisqu'ils sont, du coup, maîtres de toute la filière, microfilière. Et on aura, par exemple, un stand de gens qui proposent de la laine rayole, qui est la race endémique des Cévennes, une race de brebis qui a failli s'éteindre, qui a été, grâce à des passionnés, qui a été sauvée. Et du coup, il y aura un stand qui expliquera donc tout ça. Voilà. On est à l'ombre des platanes, c'est très agréable. Et puis, il y a des exposants qui ont des barnums, donc on peut déambuler comme ça. Ça ne sera toujours à l'ombre. Et je regarde la météo tous les jours, a priori. Oui. Il n'y a plus ni canicule, mais il n'y aura pas de pluie non plus. Donc, voilà, ça va être idéal.
1: Brigitte Mathieu Jaffuel, les organisateurs, c'est votre association, hein, c'est Objectif Laine pour cette journée de la laine de demain à Genoillac, je le rappelle. Cette association, elle fait aussi beaucoup d'autres choses, hein. Je crois que c'est carrément une école même au cours de l'année.
2: Alors, au cours de l'année, on est centre de formation et donc on a chaque année, cette année on a eu 137 élèves par exemple, qui viennent de toute la France, hein, se former au métier de la laine. L'éventail est très large. J'invite les personnes qui sont intéressées à regarder notre site internet www.objectiflaine.com et il y a tout le programme. Donc ça peut être des formations d'un jour, de 2, 3 jusqu'à 5 jours, et il suffit d'envoyer un formulaire de contact et on enclenche ensuite les contrats, etc. Donc il y a ça, mais en parallèle, même en amont peut-être, on collecte les toisons de notre vallée, des Hautes-Vallées Cévenoles.

0: la transmission pour que ces gestes-là ne se perdent plus. Voilà.
1: Merci à vous Brigitte Mathieu Jaffuel. Je rappelle donc pour cette journée de la laine qui se déroule ce samedi 22 août, demain donc sur la place du Colombier, vous ne pouvez pas la manquer cette place, elle est en surplomb, elle est magnifique, tout entourée de platanes. Pour cette 15e journée de la laine, ouverte à tous avec un marché des artisans lainiers, une trentaine donc de stands, à partir de 9h30, des ateliers, des démonstrations, tonte de mouton, filage aux rouets, feutre piqué, etc. Et la présence de Radio Intervalle à Genoillac.
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1: Les prévisions météorologiques dans notre région pour ce vendredi dans le département du Gard, tout d'abord avec une instabilité qui diminuera en cours de journée, des températures qui sont comprises entre 19 et 27 degrés, un peu plus fraîches, elles seront chaudes quand même cet après-midi. On part pour la Lozère avec à Florac une instabilité qui diminue également en journée, température comprise entre 13 et 20 degrés. À Mende, attention à la visibilité réduite, surtout en début de journée, et puis des températures qui restent fraîches, 15 à 22 degrés en cours de journée. À Langogne, attention aussi à la visibilité réduite, température comprise entre 14 et 20 degrés. Prévision météo pour ce début de week-end et ce samedi dans le département du Gard avec un grand ciel bleu qui ne résistera pas longtemps, des températures qui vont rester assez stables, 18 à 28 degrés, elles seront chaudes l'après-midi donc avec des nuages bas. C'est dans le département de la Lozère que nous allons avec un temps incertain à Florac qui deviendra perturbé en seconde partie de journée avec des orages, des températures qui évolueront entre 12 et 19 degrés proches des valeurs saisonnières. À Mende, un temps incertain et perturbé en seconde partie de la journée, 14 à 22 degrés. Et à Langogne, un temps incertain également et pluvieux en fin de journée avec des températures entre 12 et 19 degrés au cours de la journée proche des valeurs saisonnières. Voilà ce que l'on pouvait dire de ces prévisions météo de ce vendredi 21 et samedi 22 août.

0: Bonjour Daniel.
1: Alex, bonjour.
0: On démarre vite et fort, comme d'habitude.
1: Bah écoutez, il y a une chose qui m'étonne, c'est qu'apparemment vous avez voulu bousculer les traditions aujourd'hui. Parce que d'habitude, le coup de cœur, c'est à la fin. Et vous m'avez annoncé en début d'émission que le coup de cœur sera au début. Qu'est-ce qui se passe?
0: Mais quoi, mais queer point ferme, on ne résiste pas. Comme dit ce fameux tango de Sanders, Adios Muchachos. Ah, on ne fait pas du jazz aujourd'hui, non? On fait des tangos? Ah non, c'est le jazz aujourd'hui. Là, on change d'émission. Alors, mais queer point ferme, non. Le coup de cœur était tellement violent que je ne pouvais pas tenir en place, fallait le passer dès le départ. Et puis alors, il a une petite histoire. On a deux minutes?
1: On a deux minutes.
0: Eh bien, cette merveilleuse œuvre, parce que c'est très, très, très, très beau, je l'ai retrouvée dans vos archives ici, où il y avait des disques de big band. Je les exploite pour les passer sur bande. Et je trouve ce thème, qui est remarquable, comme vous pourrez en juger tout à l'heure, et que je cherchais, je peux le dire, depuis près de 50 ans. Ça date de la Libération. C'est quelque chose de sensationnel. J'avais cet air en tête, cette polyphonie en tête, pas moyen de la retrouver, bien entendu. Je n'ai pas passé 50 ans à chercher un disque, j'ai quand même fait autre chose dans ma vie. Hein. Et brusquement, je le trouve. Je le passe sur bande, je l'archive, tout ça, ça fait quand même un petit peu de travail. Et le lendemain, je débarque quai du Madours dans un super marché que je ne citerai pas. Et j'ai trouvé à peu près le même disque, mais avec cette œuvre dedans pour 29,90 €. Donc, chers amis qui voulaient collectionner des disques, il ne faut pas toujours les acheter très très cher. Il y a des tas de combines pour acheter des disques bon marché. Vous grappillez comme ça, d'abord c'est très agréable d'acheter des disques, même neufs, pas très chers. Et puis de temps en temps sur le marché, on trouve des disques d'occasion. C'est pas mauvais. Bien entendu, il est plus difficile de choisir un compact disque d'occasion qu'un disque noir. Le disque noir, on le regarde au reflet, on juge à peu près. Le compact, c'est plus embêtant. Mais enfin, les marchands sont bien sympathiques et si on dit ça passe pas à tel endroit, il a l'honnêteté de vous le reprendre. Bon, tout ça, c'est une belle histoire. Donc, l'histoire de cette composition qui s'appelle Skyliner de Charlie Barnett, exécutée par son orchestre en 1944. C'est un des airs phares de la Libération. Et on peut dire que cet orchestre avait largement celui de Glenn Miller. Et alors, c'est assez curieux parce que par-dessus le marché, une fois que j'ai eu le titre, dans toutes les partitions musicales que je peux posséder, ben j'ai retrouvé la partition et je n'ai pas prêté attention parce que c'est de ces compositions comme le fameux Cherokee de Ray Noble qui sont très orchestrales, et c'est-à-dire que la partie mélodie est tout en blanche et en noir, en blanche et en ronde, pardon, et on n'y prête pas une attention soutenue, seulement il y a une telle masse orchestrale derrière que la mélodie qui peut être s'étirée un peu lentement, ça n'a aucune importance. Et alors c'est d'autant plus amusant qu'il y a des paroles là-dessus qui parlent de Skyliner. En 1944, il n'y avait pas de Skyliner, c'est-à-dire de long courrier avion. Il y avait des DC-3, il y avait d'énormes hydravions qui faisaient le Pacifique Sud, mais les premiers constellations, dont je me souviens, sont arrivées, issues de la guerre d'ailleurs, en 1946. Alors donc, c'était presque une chanson d'anticipation, et comme œuvre orchestrale de big band, on a beau dire du jazz, on a beau dire que le big band, bah, c'est très léché, etc., mais écoutez cette orchestration et la qualité de la musique, c'est formidable. On y va, Skyliner, 1944, Charlie Barnett.

0: Alors, Daniel.
1: Eh bien, écoutez, nous étions en train de dire que ça a été enregistré ou programmé, je ne me souviens plus, créé peut-être en 1944. Oui. Et je vous faisais la réflexion en vous disant, c'est juste la guerre, la période de la guerre. On dirait que c'est fait un petit peu pour entraîner les militaires.
0: Il est un fait que certains les entraînaient avec Wagner. Et puis d'autres avec cette ère de jazz, ou alors la merveilleuse musique de Radio Londres, notamment dans l'émission du matin Music While You Work. Et il y avait des émissions musicales très agréables, très gaies, pour les gens qui travaillaient à la maison, notamment les femmes, hein, et ça n'avait rien de guerrier, et quand même, on y allait, et on a libéré l'Europe. Bon. Enfin, on a libéré, ils ont libéré l'Europe.
1: Je crois qu'on en reparlera d'ailleurs à l'occasion du débarquement.
0: Oui, je pense que nous consacrerons une émission entière à la musique swing de l'époque. C'était ce pauvre Glenn Miller, en pleine ascension, en plein succès, qui se tue sottement en manche. On va faire un concert à Paris dans un avion qui est tombé dans le canal. Dans la Manche, c'était vraiment lamentable. Donc on aura une pensée émue pour lui. Et on va pas trop s'appesantir, parce que le jazz, c'est la gaieté, c'est l'âme noire, et l'âme noire a dit, on verra demain, ça s'améliorera. Et on va continuer justement avec un enregistrement du même orchestre que précédemment, c'est Charlie Barnett, en 1940, avec l'énorme succès de 1932 de Cole Porter, Night and Day. Je dois préciser d'ailleurs que l'enregistrement original que j'ai dans mes archives, c'était pas fameux à l'époque, la musique était nettement au-dessus de la qualité de l'enregistrement et de l'interprétation un peu sucre qu'on en avait donnée. Mais il faut bien, je m'adresse aux personnes qui ont quelques connaissances musicales, qu'elles voient la partition de Night and Day, c'est au point de vue harmonique une pure merveille. Donc nous écoutons le Night and Day de Cole Porter, 1932, exécuté en 40 par Charlie Barnett.

0: C'était donc le Night and Day de Cole Porter, exécuté en 1940 par Charlie Burnett. Et on peut remarquer une chose, c'est que l'œuvre datant de 1932, comme je vous le disais tout à l'heure, était assez édulcorée au départ. Vraiment, la présentation, surtout qu'elle était surtout chanson, avec les paroles, qui sont pourtant très belles d'ailleurs, les paroles, tout en contraste, on dirait du Victor Hugo. La partie musicale ne suivait pas, et là c'est même un peu trop swingé, c'est l'époque du plein swing, et on peut voir l'évolution entre 1932 et 1940. Il faudra que quand même je ramène un jour l'exécution de 1932 et qu'on la compare avec celle de 1940.
1: Bon. Il y a une chose qui m'étonne, Alex, en ce qui concerne ce fameux Charlie Burnett, c'est qu'il nous est dit toujours dans ce fameux dictionnaire qu'à 16 ans après avoir débuté au Waldorf Astoria le 16 mars 1929, il dirige une petite formation sur un bateau de croisière à 16 ans. Et il va faire beaucoup de voyages, ce ne sera pas un seul voyage, mais pendant plusieurs années, il va traverser plus de 20 fois l'Atlantique, il va connaître la Méditerranée, les eaux de l'Amérique du Sud au début des années 30, en tant que dirigeant d'un orchestre, alors qu'il avait 16 ans simplement.
0: Et 16 ans, ça nous mettait en quelle année, cela d'après sa date de naissance ?
1: 1929.
0: Il est né en 20...
1: En 1913.
0: Né en 13, alors 23, 29, oui, c'est ça. À cette époque-là, effectivement, c'était le struggle for life et les jeunes démarraient très très tôt dans une activité quelconque lorsqu'ils avaient bien sûr un talent comme le sien. Eh bien, dites donc, tout ça, ça ne nous rajeunit pas. Bon, c'est une autre affaire. Eh bien, maintenant, on va entendre quelque chose. C'est un vieux succès de 1930 qui a été repris en 1955 par un nommé Sammy Price. C'est de Bill Palmer, bon, peu importe le nom de l'auteur, qui est peu connu. Mais alors là, vous allez sauter sur votre chaise, ma chère Danielle, parce que ça, c'est la chanson machiste par excellence. Please don't talk about me when I'm gone. S'il vous plaît, ne parlez plus de moi quand je serai fichu le camp. Là, on sent vraiment le monsieur qui s'en va et reste toute seule, ma vieille. Mais la musique n'est pas mauvaise et surtout elle est très typique de l'époque 1930. Donc nous écoutons Please Don't Talk About Me When I'm Gone, exécuté par Sammy Price en 1955.

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1: Eh ben, quand je serai parti, je ne veux pas qu'on parle de moi. Bon, eh ben voilà.
2: Écoutez, la façon dont il le dit, je crois que c'est pas plus mal qu'on parle plus de lui quand il est parti.
1: Oui, parce que il le disait qu'une certaine figure, très rassurante d'ailleurs, quant à son sort. Bon, alors maintenant, on va faire une petite surprise. Peut-être on fera une très légère coupure que vous ne sentirez pas, parce que nous avons deux disques successifs à passer, comme ce sont des disques noirs. Enfin, tout au moins, non, il y a un disque noir avant un compact. Alors ça demande une petite manipulation. Et ça s'appelle Junkman. Junkman, qui est une œuvre de Irving Caesar. Le nom était mal orthographié sur le disque. Je pense que c'est bien de lui, de Meyer pour les paroles, de Irving Caesar pour la musique. Et chanté par Mildred Bailey. C'est une œuvre de 1934, chantée également par Mildred Bailey en 1934. Mais auparavant, nous allons vous passer quelques mesures d'un autre enregistrement qu'il gratte énormément. C'est un disque que je promène depuis les années 1950, parmi les premiers micro-sillons. Mais il faut l'entendre, parce que je poserai une toute petite colle à ma très chère amie Danielle. Quel est, et Alain d'ailleurs, quel est l'instrument leader dans ce disque? Alors, un petit instant, on prépare les platines et on y va.

0: Alors, c'était le Junkman de 1934, et dont on a entendu un bref extrait au début, à savoir avec l'orchestre de Jacques Teagarden, tant que je me souvienne, sans chanteuse, mais un instrument leader qui était. Ben Alain, il l'a trouvé tout de suite, parce que c'est un type fort, Alain.
1: Oui, je ne l'aurais pas trouvé, moi, ouais. En fait.
0: Et Alain, alors, on va être son interprète, on va dire que c'était de la harpe, et je crois que c'est le seul disque où il y a un instrument de jazz, qui est la harpe en l'occurrence, que je puisse connaître. Bon. Alors voilà, c'était de la harpe et c'était une belle composition. Oui, c'est tout à fait dans le climat de l'époque. Hein. Ça fait, comme nous le disions, le premier dessin animé de Walt Disney, les projecteurs qui se croisent, etc. La prohibition, alors qu'elle était terminée, je pense, en 34. Mais enfin, c'est quand même cette époque d'avant-guerre, très très riche au point de vue musical, au point de vue composition de toutes sortes. Et on va maintenant passer à M. Count Basie. Count Basie, un enregistrement de date inconnue sur une œuvre de Benny Carter s'appelant The Swizzle.

0: Ce soir, ça m'a essoufflé. Pas vous?
1: Oh, mais je comprends, oui. J'étais en train de vous dire justement quelle vigueur incroyable.
0: Vous vous rendez compte, un jour, si on était dans une salle de danse, on fasse le swing là-dessus, dites donc, hein. Ouh là là, il s'en passera des choses. Non, à la fin, on est vraiment épuisé, effectivement. Tiens, ça me rappelle...
1: Ça relève du sport.
0: Oui, ça relève... Mais c'est vrai, c'est... au fond, c'est très sportif. Hein. Vous avez parfaitement raison. Eh bien, maintenant, si on parlait de Bobby McFerrin, l'homme orchestre avec sa bouche, il fait tout. Tout est, il est vraiment remarquable. On a déjà passé, je pense, un enregistrement de lui. Et là, c'est un enregistrement de 1982 d'un nommé John Hall comme compositeur, donc exécuté par Bobby McFerrin. Et ça s'appelle Dance With Me.

0: Alex, quand le disque a commencé, j'ai cru qu'il s'agissait d'une voix de femme qui chantait.
1: Et alors j'avais noté sur le conducteur, pour mémoire, CF Nina Simone, et je me suis aperçu en l'entendant chanter, tout d'abord dans le style de la composition, on dirait du Nina Simone, et dans la voix, dans la tessiture basse, c'est tout à fait la voix de Nina Simone, cette noire chantant en... Je poursuis le contralto ou alto, j'en sais rien, mais enfin, assez bas, dirons-nous. Bon, ça, oui, il est vraiment tragué, ce Bobby McFerrin. Bon, c'était donc Dance With Me. Et maintenant, on va passer à un autre genre d'exercice, un vieux succès, qui a été, périodiquement, dit toujours, c'était la même meilleure chanson de l'époque. Il y en a beaucoup de meilleures chansons de l'époque, mais enfin, là, quand même, de Richard Rodgers, c'est My Funny Valentine. C'est une très belle composition qui a été reprise par Jerry Mulligan en 1960. My Funny Valentine, je n'ai pas la date en tête, mais c'est une composition de 1935, peut-être, hein, et reprise par Jerry Mulligan en 1960, donc de Richard Rodgers. On va l'écouter.

0: un peu lourd, Alex, non ?
1: Oh, vraiment, vraiment, comme disait Alain, qui s'y connaît, 3 heures du matin, les verres qui s'entrechoquent, les gens qui ont un peu bu, c'est pas tout, du tout à l'honneur de cette très belle composition qui demande un peu plus de vigueur. Ce beau Jerry Mulligan, bah, c'est des transcriptions qui passent par le tube, qu'est-ce que vous voulez ? D'abord, il n'y a pas d'harmonie, or dans cette composition, tout est en harmonie. Bon, eh ben tant pis, on l'a quand même entendu, hein ? Eh ben, on va passer à un autre genre d'exercice, c'est le fameux Gato Barbieri, le saxo argentin, alors qui a des hauts, des bas, qui est bon, moins bon, mais enfin c'est de la musique moderne, ça date de 1978, et ça s'appelle Hambacale, d'un nommé Brand, d'ailleurs ce n'est pas de Gato Barbieri, mais c'est exécuté par lui-même et ses copains.

0: Eh bien, décidément, entre Gâteau Barbieri et Jerry Mulligan, on ne s'amuse pas tellement sur ces deux dernières œuvres de jazz et dits modernes. On n'y retrouve pas son compte. Il n'y a pas de sève. Cette dernière œuvre, là, vous savez, accompagnement d'un piano quasiment classique et puis quelques notes de saxo.
1: Est-ce que la dernière œuvre, alors, va rattraper tout cela?
0: Eh bien, je l'espère, parce que j'ai choisi pour aujourd'hui de passer, comme nous le disons communément, un très large extrait, parce que l'œuvre est longue, 18 minutes, je crois, un très large extrait de la suite de Duke Ellington de 1965, Black, Brown and Beige, qui est un hymne aux travailleurs noirs aux USA. Et donc, nous allons en écouter quelques minutes. Et cette œuvre, d'ailleurs, nous la repasserons en entier au cours de l'été, lorsque nous passerons des œuvres de jazz ou, considérées comme telles, des œuvres très longues. Donc, première partie de Black, Brown and Beige, une beige de Duke Ellington en 1965.
2: 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Black, Brown and Beige, of course, was originally... Or the premiere was made at Carnegie Hall in 1943 in New York City. And Black, Brown, and Beige is our tone parallel to the history of the Negro in America. We will do first the work song theme, then the spiritual theme, and the next part will be the sort of montage of the two themes, the work song and spiritual theme. 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

0: Eh bien, vous savez ce qui me manque, Alex, à la fin de cette émission ?
1: Non.
0: Le coup de cœur, bien sûr. Enfin, nous l'avons entendu au début.
1: Au début.
0: Mais j'espère tout de même que dans les prochaines émissions, la tradition reprendra sa place et que nous aurons le coup de cœur à la fin.
1: Et que l'on remue. Oui, parce que là, il faut bien préciser que c'est une œuvre, c'est une suite, une œuvre quasiment symphonique. Et dans cette première partie, il s'appelle, je crois, The Work, le travail. Mais néanmoins, il faut la connaître. Nous la passerons en entier ultérieurement. Un jour, on voudra se recueillir quelque peu sur le travail des Noirs aux USA. Et je crois que maintenant, Daniel, nous allons nous quitter pour cette émission. À la semaine prochaine. Je vous laisse le mot de la fin, je vous en prie.
0: C'est de tradition. À la semaine prochaine.
1: À la semaine prochaine.

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1: Bonjour à tous, nous sommes le 21 août, journée internationale du souvenir en hommage aux victimes du terrorisme promulgué par l'ONU. Le 19 décembre 2017, cette journée vise à honorer et soutenir les victimes et les survivants du terrorisme. L'ONU rappelle que tous les actes de terrorisme, sans exception, sont criminels et injustifiables, quelles qu'en soient les motivations, le lieu, l'époque ou les auteurs. 1904, naissance de Count Basie, musicien américain. Il est décédé en avril 1984. Une autre naissance, celle de Gérard Manset, en 1945, chanteur, peintre, photographe et romancier français. 21 août 1968, invasion de la Tchécoslovaquie. Ce matin-là, les Européens se réveillent en état de choc.

des troupes blindées ont envahi dans la nuit la Tchécoslovaquie sur décision de l'autocrate soviétique Léonid Brejnev. Avec eux, c'en est brutalement fini du printemps de Prague et de l'illusion d'un socialisme à visage humain cultivé par Alexandre Dubček. Sous ses airs de fermeté, cette agression apparaîtra a posteriori comme la première fracture de l'Empire soviétique. 1938, naissance de Kenny Rogers, chanteur, compositeur, acteur américain. Sa carrière commence pendant les années 50 quand Kenny Rogers enregistre plusieurs chansons avec un groupe de doo-wop appelé The Scholars. Il rejoint The Buddy Doyle Trio, groupe de jazz, avec lequel il joue dans les clubs. En 1967, Kenny Rogers and the First Edition accumule les succès dans les classements de vente de musique pop et country. En 1976, Kenny Rogers lance sa carrière solo. Ses compositions chantées avec une voix parfois rauque mais toujours mélodieuse attirent le public pop tout comme les fans de country. En novembre 78, l'album The Gambler se vend à 35 millions d'exemplaires. Kenneth Rogers chante également dans la célèbre chanson We Are The World. Il meurt le 20 mars 2020 à son domicile en Géorgie, demeure naturelle. For the love of God. N'oubliez pas de fêter les Christophe, Apollinaire, Ahmed, Sidoine, Zaïda et Grâce.

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1: On part aujourd'hui à la découverte d'un animal fort sympathique, le castor. On est en Cévennes. On va être accompagné par un garde du parc national des Cévennes, Gilles, qui va nous expliquer toutes sortes de choses à son propos. Et on va finir par un affût pour essayer de le rencontrer.
2: À l'origine, il était... je crois que c'est les militaires américains qui l'avaient ramené. Oui, et puis quand ils étaient stationnés après en Allemagne ou des trucs comme ça. Et donc, au final...
3: C'est bien développé.
2: Oui. En tout cas, sur certains secteurs, oui, il est vraiment bien présent. Là, on voit, là, du coup, il y a un arbre là qui est tombé, pareil, de façon naturelle, mais par contre, qui a été écorcé par le castor.
3: Ah, ouais.
2: Donc, il n'y a pas... j'allais dire, c'est pas le castor qui l'a fait tomber, qui l'a abattu. Mais par contre, si on regarde aux jumelles, vous allez voir des petites traces. Vous verrez que c'est... on voit les traces des dents, en fait, des incisives sur le tronc. Je pense que vous les voyez, si vous regardez sur le côté aussi du tronc, on les voit bien.
3: Quelle était la question, pardon?
4: Est-ce qu'il y a un cri pour le castor?
3: Ah oui, et alors?
2: Oui, du coup, la réponse, c'est qu'en fait, ils émettent une variété de sons différents. Mais à ma connaissance, en tout cas, il n'y a pas vraiment de nom. Et c'est plus de l'ordre du murmure, du grognement, des choses comme ça. Mais qui reste assez discret quand même. Hein. C'est pas...
3: Et au parc des Cévennes, il y a des programmes, je ne sais pas, d'observation, d'études de ces animaux.
2: Alors sur le castor, pas spécifiquement, mais par contre il a fait l'objet de réintroduction. Donc, donc dans les années 70, hein, je crois que c'était plutôt fin des années 70 et début des années 80, il y a eu des réintroductions, et notamment sur la mimente.
3: Donc il avait complètement disparu des Cévennes.
2: Il faut savoir qu'au début du XXe siècle, on estime la population qui est restée en fait est de à peu près une centaine d'individus, et vraiment localisée au niveau du Rhône, et entre les départements du Gard, des Bouches-du-Rhône et du Vaucluse. Et donc, il y a quelqu'un là, qui était le conservateur en fait du Muséum d'Histoire Naturelle de Nîmes, qui a dit qu'il faut faire quelque chose, quoi. Il faut vraiment arriver à préserver ces populations, qui a fait des pieds et des mains pour arriver à la protection. Et donc, en 1909, il y a eu un arrêté qui interdisait de chasser le castor et de le piéger et tout ça. Et donc, au final, ça en a fait en fait une des premières espèces protégées en France. Et à partir de ce noyau de population qui était sur le Rhône, il a commencé à regagner un peu du terrain, notamment sur les gardons, donc sur le versant méditerranéen. Si on regarde là-haut sur la crête, en fait, si on basculait un peu de l'autre côté, on serait sur le versant méditerranéen. Ici, on est sur le versant atlantique. Et donc, il est revenu de façon naturelle, j'allais dire dans les Cévennes, sur le versant méditerranéen. Et par contre, il a été un petit peu aidé pour revenir ici sur le versant atlantique. Donc notamment sur la mimente, là, la fin des années 70, il y a eu des lâchers de castors qui provenaient de la population méditerranéenne. Et donc à partir de là, ils ont recolonisé bien le bassin versant, là, notamment sur le Tarn aussi. Et on peut penser en tout cas qu'ils seraient revenus de façon naturelle aussi sur ce bassin versant, mais on lui a donné un petit coup de pouce pour qu'il reprenne ses droits ici. Il y a des observations qui ont eu lieu à des endroits assez éloignés de l'eau, notamment sur des cols, par exemple, assez hauts et tout. Et en fait, le truc, c'est que les jeunes vont vivre jusqu'à un certain âge, en gros, on dit jusqu'à 2 ans, avec les adultes, avec les parents. Et puis après, ils atteignent leur maturité sexuelle. Et donc là, à partir de ce moment-là, il faut qu'ils partent trouver un territoire. Et donc, quelquefois, le territoire, si le milieu est très riche ou autre, ils vont arriver à s'installer un petit peu en amont ou un petit peu en aval du territoire des parents. Mais quelquefois, il n'y a pas forcément la place, où il y a déjà d'autres familles qui sont installées. Et donc, il va falloir qu'ils prospectent beaucoup plus large, quoi. Et donc, on arrive à trouver des castors à des endroits, des fois... pas improbable, puisqu'ils sont vraiment liés à l'eau, hein, donc il faut qu'il y ait de l'eau. Mais en tout cas, sur un petit ruisseau là, qui est un affluent de la Mimente, on trouvait beaucoup de barrages et du castor, alors qu'on est à 8 km de la Mimente. Vous voyez, c'est pas un cours d'eau qui est très, très développé. Eh ben, l'autre ruisseau, il était vraiment très, très petit, hein, quasiment allez, 1 mètre, 1 mètre 50 de large. Et pourtant, il y avait du castor dessus, quoi. Donc, ouais, des fois, ils arrivent à s'accommoder. S'il y a une ressource alimentaire, en tout cas, et qu'il y a de l'eau, ben, au final, il va pouvoir arriver à s'installer, quoi.
3: Le castor, c'est quoi son intérêt écologique sur la rivière? Il va apporter quoi à une rivière? Ou s'il disparaît, qu'est-ce qui va manquer à une rivière?
2: Ben, l'intérêt, le castor souvent le présente un petit peu comme un architecte, en fait, des cours d'eau.
3: Ouais.
2: Et c'est vrai qu'il va... il va pouvoir entretenir ce qu'on appelle la ripisylve. La ripisylve, en fait, c'est tout ce qui est toute la végétation au final qui pousse en bordure d'une rivière. Et lui, ben, avec son entretien, alors souvent ce qui se passe, c'est qu'un castor ou une famille de castors qui va s'installer sur un cours d'eau, dans les premiers temps, ils vont avoir tendance à couper plutôt des gros arbres. Et puis après, ils vont fonctionner plutôt avec les rejets des arbres. Et donc au final, ça maintient en fait une végétation, une sorte de dynamique qui fait que c'est vraiment bien, parce que cette ripisylve, elle va avoir pour rôle aussi de filtrer l'eau, d'atténuer aussi des fois l'impact des crues.
3: Oui. Donc il évite les embâcles, les choses comme ça.
2: Alors les embâcles, il en crée aussi un peu des fois, puisque lui, il coupe quand même du bois. Hein. Oui. Mais souvent, quand lui va couper des arbres ou autre, souvent après il les recoupe. Donc on est sur des
3: tronçons
2: qui sont assez courts et qui vont pouvoir s'évacuer avec le courant, quoi, en général. Quoi. Souvent on voit des indices de présence. Les indices de présence, ça peut être ce qu'on appelle un réfectoire. Un réfectoire, c'est un coin où il va commencer à manger. En fait, il va se poser, puis il va manger l'écorce, notamment de petites tiges de petites branches. Et donc, c'est là où on va retrouver plein de petites branches complètement pelées. Et donc, on les voit sur le bord de la rivière ou des fois au fond de l'eau. Ça, c'est un bon indice de présence. Quelquefois, ce qui permet aussi de repérer sa présence, c'est si vous avez... Quand l'eau est relativement basse, en fait, lui, son passage, bah, il va passer souvent au même endroit, notamment l'endroit où il y aura le plus d'eau, mais ça va frotter, et donc du coup, ça va enlever tout ce qui est mousse, par exemple, sur ou algues ou autre, qui serait présent sur les rochers ou sur les galets. Et donc, quelquefois, on arrive à voir, pareil, une ligne comme ça, et on sait qu'il est passé par là, qui circule dans le coin, quoi. Il y a plusieurs types de terriers, en fait. Il y a des fois ce qu'on appelle un terrier hutte, c'est-à-dire qu'il va à la fois avoir du bois en surface, en fait, et puis un terrier, donc c'est-à-dire que tout le temps, en fait, il faut que l'entrée du terrier il soit située sous l'eau. Donc c'est pour ça aussi, quelquefois, qu'il va construire un barrage. Le barrage, en fait, il va avoir pour objectif de maintenir le niveau d'eau assez élevé pour qu'il puisse avoir gardé son entrée sous l'eau. Ça lui permet de se préserver un peu des prédateurs. Et en même temps, le fait d'arriver à refaire monter un petit peu le niveau d'eau, ça va lui permettre d'étendre un peu son territoire. On a dit, hein, il a les patarias qui sont palmés, il est toujours vraiment lié à l'eau. Et donc, c'est un animal qui est beaucoup plus à l'aise dans l'eau que sur terre, quoi. Et donc, du coup, voilà, le barrage va avoir ce rôle-là. Et le terrier, des fois, si on se retrouve sur des berges qui sont plutôt en limon, tu vois, en terre qui est un peu plus souple, il va pouvoir utiliser aussi, par exemple, sous les racines d'un arbre, et puis lui continuer à creuser. Et il y aura toujours, par contre, un petit évent, comme une cheminée, une petite cheminée, sur la partie sèche. Parce que si l'entrée du terrier, elle est sous l'eau, lui, après, il est au sec dans son terrier. Il va pas rester dans l'eau, quoi, en fait. Hein, ce qu'on peut appeler la chambre, par exemple, va être sèche, quoi. Et donc, ouais, il y a toujours un petit orifice, en fait, qui permet d'évacuer l'air, notamment. Et souvent, cet orifice-là, il est aussi masqué, quelquefois, par un apport de branches. Et donc, ça permet de le dissimuler un peu aussi. Voilà, donc ça... Alors ça hiberne pas vraiment, apparemment. Il a une vie plutôt ralentie, mais il fait des provisions, en fait, de bois. Ouais. Et donc on peut repérer comme ça des fois aussi l'entrée d'une hutte ou autre, parce qu'il va y avoir un tas de bois qui va être stocké avec des provisions pour l'hiver. Mais oui, non, il hiberne pas. Même sur des surfaces qui vont geler, des lacs ou autres, par exemple, qui vont être complètement figés au cœur de l'hiver, il hiberne pas, quoi. Lui, il aura toujours son accès à l'air libre, et puis il a sa réserve, son garde-manger qui est à la sortie de la hutte, donc il peut aller prélever comme ça. Je disais, on parlait des barrages, les castors canadiens, par exemple, qui sont très proches en fait du castor européen qu'on a nous. A priori, c'est juste une différence vraiment génétique, mais morphologiquement parlant, il n'y a pas vraiment de différence entre les deux espèces. Le castor canadien est plus réputé pour ses barrages que le castor qu'on a ici. Néanmoins, moi j'ai vu plusieurs barrages qui avaient été faits par des castors européens et qui sont sympas, quoi. Ouais, qui étaient, donc un qui était situé en amont là, de notre point de départ et qui était vraiment vraiment costaud, quoi. Ouais, on l'a pas dit, hein, mais le castor monogame et fidèle, le couple est formé pour la vie. J'allais dire des espérances de vie extrêmes, notamment si on a un individu en captivité, je crois que le record c'est 35 ans ou quelque chose comme ça. En milieu naturel, ça peut être une vingtaine d'années, et sinon on est plutôt en moyenne entre 10 et 15 ans, quoi. Les jeunes, ils vont pouvoir commencer à se reproduire à partir en gros de l'âge de 3 ans, on va dire. Un petit peu plus tôt chez le mâle et autour de 3 ans pour la femelle, quoi. La femelle castor, elle a, tout à l'heure on en parlait avec Yuri, en fait, il n'y a pas de moyen de repérer la différence entre un mâle et une femelle. Comme ça, si on les voit, c'est impossible. Sauf justement en période quand elle a eu ses petits, qu'on appelle les castorins. Et donc quand elle a eu ses petits, ben, elle va avoir des mamelles qui sont visibles et donc du coup qui vont lui servir à allaiter donc les jeunes. C'est le seul moment où il y a vraiment une différence entre le mâle et la femelle qui est visible comme ça de l'extérieur. On est, donc là du coup on arrive, on va descendre. Dans un premier temps on va partir sur la droite. On va essayer de regarder où est la hutte en fait. Vous verrez, il y a un tas de bois, voilà. On essaiera de repérer avant si on voit quelque chose. Et puis après on se décalera un tout petit peu en remontant vers la rivière. Bon, je vous ferai voir, il y a des arbres qui ont été taillés. On dit souvent taillés en crayon. Vous verrez pourquoi. Et puis je vous ferai voir une photo au cas où pour vraiment exprimer la chose. Et puis après on ira. Hop, est-ce que je le vois devant? Ouais, bon, je le vois, mais on le verra mieux tout à l'heure. Il y a un très gros hêtre qui est super sympa, sous lequel on se glissera. Et puis on sera vraiment près de la rivière. Et puis on verra si on voit quelque chose ou pas. Il faudra être patient, parce que ça arrive pas tout de suite. Peut-être, hein, ça arrive de suite, mais des fois il faut attendre un petit peu. Silencieux, et éviter un peu de trop bouger.
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1: Bonjour à tous. Un accident de la route, une chute, un mauvais coup et la tête qui bascule vers l'arrière, puis vers l'avant, c'est ça le coup du lapin. Est-ce grave? Quel est le traitement le plus courant? En anglais, le coup du lapin se dit « whiplash », que l'on pourrait traduire par « coup de fouet ». Cela traduit parfaitement ce que l'on ressent lorsque survient cette cervicalgie post-traumatique ou entorse cervicale. Le coup du lapin est causé par un mouvement brusque de la tête en arrière, en avant ou sur les côtés. L'origine la plus fréquente est un accident de voiture. Mais un choc à la tête lors d'une pratique sportive comme la boxe ou le rugby peut aussi être responsable. Les douleurs sont musculaires ou ligamentaires. Elles sont accompagnées d'une raideur du cou et d'une difficulté à bouger la tête. Dans les jours qui suivent le traumatisme, des maux de tête, des vertiges, des acouphènes, des spasmes, des douleurs dans les épaules et les bras, au niveau des lombaires ou du dos, peuvent survenir. Contrairement à ce que l'on pourrait croire, l'immobilisation du cou via le port d'une minerve ne sera d'aucun secours. Il convient de garder le cou mobile. Après le choc, si cela est possible, refroidissez la zone douloureuse. Les jours suivants, évitez la position assise prolongée. Parlez-en aussi à votre médecin. Il pourra vous prescrire des antalgiques ou des anti-inflammatoires pour soulager la douleur. Autre option, la manipulation. Un kinésithérapeute, un ostéopathe ou un chiropracteur pourra vous aider à retrouver la mobilité. Là encore, demandez conseil à votre médecin. Notez enfin que dans la majorité des cas, la guérison se fait en quelques jours, voire semaines.

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1: Demain, samedi, tout au long de la journée, c'est la 15e journée de la laine organisée à Genolac par l'association Objectif Laine avec des ateliers, des démonstrations et plus de 30 exposants. Pendant ces quelques minutes, nous serons avec Brigitte Mathieu Jaffuel, qui est organisatrice et aussi responsable de cette association pour cette journée de la laine. Brigitte, bonjour.
2: Bonjour.
1: Alors, Brigitte, peut-être nous parler de l'origine de cette fête de la laine dans notre région, en Cévennes.
2: Il y a peut-être plusieurs raisons. La toute première, c'est qu'elle est née, cette fête, en 2011, et c'était l'année de l'inscription des paysages agropastoraux au patrimoine mondial immatériel de l'UNESCO. Et donc, à cette époque-là, je travaillais au Parc National et on m'avait demandé d'imaginer une fête pour en lien avec le pastoralisme. Donc c'est parti comme ça. Puis entre-temps, le temps a passé, j'ai pris ma retraite et j'ai eu envie de poursuivre. Donc maintenant c'est mon association qui a repris le flambeau. D'autant plus que j'ai eu un troupeau moi pendant 30 ans et que nous ne valorisions pas du tout la laine parce qu'elle ne valait rien. Donc tout ça conjugué a fait que on a eu envie de monter cette association qui collecte les toisons, qui crée des événements autour de la laine, dont celui du 22 août cette année, et qui est également centre de formation au métier de la laine. Voilà.
1: Alors cette fête de la laine qui aura lieu demain est ouverte à tous, bien sûr, avec une trentaine d'exposants, c'est quand même pas rien, hein, des artisans lainiers en majorité, on parlera aussi des démonstrations et des ateliers, mais ça veut dire qu'il y a aussi une diversité d'utilisation de la laine, Brigitte ?
2: Tout à fait, ce qu'on souhaite, c'est montrer la diversité, la créativité qu'il peut y avoir de la part des artisans ou des artisans d'art autour de cette fibre, sans compter un autre événement qu'on avait fait autour de tout ce qui est habitat, la laine dans l'habitat, la laine au jardin, etc. Mais là, c'est plutôt focalisé donc sur la décoration, sur le vestimentaire et sur les créations artistiques. Donc, il y aura une trentaine d'exposants, il y aura des jeux, il y aura des ateliers pour les enfants, des démonstrations, bien entendu, de diverses choses. Et il n'y a pas autre chose que la laine. Vous ne trouverez pas de stand qui propose autre chose que ce domaine-là. On a vraiment voulu resserrer autour de la thématique et faire un concentré. Il y a 30 stands différents. Ils sont vraiment différents. Il n'y a pas deux fois le même stand alors qu'on est sur de la laine. Et alors on nous dit souvent, mais la laine au mois d'août, quelle idée. Mais non, ça, la laine, c'est de toute façon thermorégulateur, c'est aussi bien isolant du froid que du chaud, etc. Ça peut se vendre à tout moment. Et voilà, et sous divers aspects, que ce soit le feutré, tissé, en maille, etc., en fil ou en feutre, toutes les techniques sont possibles.
1: Brigitte Mathieu Jaffuel, des ateliers, des démonstrations, il y a même de la tonte de mouton.
2: Oui, voilà, il y a Guillaume qui viendra tondre des brebis sous le nez, sous les yeux plutôt, des spectateurs, des visiteurs, des visiteuses. Il y a des ateliers enfants, donc des initiations au tissage, au feutrage, etc. Il y a Christina qui viendra de Florac et qui expliquera toute la journée comment on fabrique un chapeau en feutre. Voilà, il y a également Nadia qui viendra montrer comment on reprise les laines de diverses manières. C'est des petites démonstrations. Il y a du filage au rouet. Alors le filage au rouet est en train de remonter en puissance. Hein. On fait toujours le plein lorsqu'on organise des stages de filage. Et ça permet, à partir des toisons dont on dispose, une fois lavés, de les transformer en fil directement. Voilà, sans passer par des filatures qui pour nous sont très loin. Néanmoins, on y va quand même, hein, à la filature de temps en temps. On va en Aveyron. Il n'y en a pas dans le coin.
1: Cette fête de la laine, donc, je le rappelle, ce sera demain, ce samedi 22 août. Alors, on revient à la dimension aussi patrimoniale, voire culturelle de cette activité, parce que, eh bien, ça a drainé pendant des années une activité professionnelle, bien sûr des emplois, mais pas seulement, aussi une activité qui permettait à beaucoup de personnes de pouvoir, par exemple, se vêtir ou d'utiliser des produits. Alors aujourd'hui, c'est un petit peu différent. C'est un petit peu de l'histoire, Brigitte Mathieu Jaffuel, la laine, c'est un petit peu ce monde culturel de nos Cévennes aussi.
2: Oui, parce qu'elle a une dimension également culturelle, puisqu'il y aura une projection d'un documentaire, par exemple, sur toutes les étapes de transformation de la laine et l'histoire de la laine et de l'homme depuis 10 000 ans maintenant. Donc, il y a ces aspects culturels là qui sont présents. Et ce que j'aime bien, depuis 2-3 ans, il y a de plus en plus d'éleveurs qui viennent présenter leurs propres produits issus de leurs propres brebis. Des plaids, des chaussettes, enfin, il y a tout un tas de choses faites avec la laine de leur troupeau à eux. Et ça, c'est intéressant, puisqu'ils sont, du coup, maîtres de toute la filière, microfilière. Et on aura, par exemple, un stand de gens qui proposent de la laine rayole, qui est la race endémique des Cévennes, une race de brebis qui a failli s'éteindre, qui a été, grâce à des passionnés, qui a été sauvée. Et du coup, il y aura un stand qui expliquera donc tout ça. Voilà. On est à l'ombre des platanes, c'est très agréable. Et puis, il y a des exposants qui ont des barnums, donc on peut déambuler comme ça. Ça ne sera toujours à l'ombre. Et je regarde la météo tous les jours, a priori. Oui. Il n'y a plus ni canicule, mais il n'y aura pas de pluie non plus. Donc, voilà, ça va être idéal.
1: Brigitte Mathieu Jaffuel, les organisateurs, c'est votre association, hein, c'est Objectif Laine pour cette journée de la laine de demain à Genoillac, je le rappelle. Cette association, elle fait aussi beaucoup d'autres choses, hein. Je crois que c'est carrément une école même au cours de l'année.
2: Alors, au cours de l'année, on est centre de formation et donc on a chaque année, cette année on a eu 137 élèves par exemple, qui viennent de toute la France, hein, se former au métier de la laine. L'éventail est très large. J'invite les personnes qui sont intéressées à regarder notre site internet www.objectiflaine.com et il y a tout le programme. Donc ça peut être des formations d'un jour, de 2, 3 jusqu'à 5 jours, et il suffit d'envoyer un formulaire de contact et on enclenche ensuite les contrats, etc. Donc il y a ça, mais en parallèle, même en amont peut-être même, on collecte les toisons de notre vallée, des Hautes-Vallées Cévenoles. On collecte à peu près, c'est pas énorme, mais on reste à notre mesure à nous, on collecte entre 500 et 600 brebis, les toisons de 5 à 600 brebis par an, qu'on fait laver, carder ou floconner pour faire du rembourrage, et nous-mêmes faisons donc des coussins matelassés, des couettes, voilà, avec la laine vraiment de qui va de Peyremale, Porte, Genoillac, Chamborigo et jusqu'à Ponteil. Voilà, ce sont ces laines-là. Donc c'est intéressant pour l'éleveur qui ne jette plus sa laine, on la lui achète, et c'est intéressant pour nous de la valoriser et de transmettre, parce que c'est ça notre moteur, ce goût de la transmission pour que ces gestes-là ne se perdent plus. Voilà.
1: Merci à vous Brigitte Mathieu Jaffuel. Je rappelle donc pour cette journée de la laine qui se déroule ce samedi 22 août, demain donc sur la place du Colombier, vous ne pouvez pas la manquer cette place, elle est en surplomb, elle est magnifique, tout entourée de platanes, pour cette 15e journée de la laine, ouverte à tous avec un marché des artisans lainiers, une trentaine donc de stands, à partir de 9h30 des ateliers, des démonstrations, tonte de mouton, filage ou rouet, feutre piqué, etc. Et la présence de Radio Intervalle à Genoillac.
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Les prévisions météo pour ce week-end, pour ce samedi dans le département du Gard, avec un ciel bleu qui ne résistera pas à des nuages et à quelques gouttes possibles, des températures qui sont comprises entre 18 et 28 degrés au plus beau de la journée. À Florac, dans le département de la Lozère, un temps qui est incertain, qui deviendra perturbé en seconde partie de journée avec des risques de pluie, 12 à 19 degrés pour les températures les plus élevées. À Mende, un temps incertain également et perturbation en fin de journée.

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0: 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Il est 18h à Paris, 16h en temps universel.
1: 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Charlotte de Rouen.
0: Bonsoir à toutes et à tous. À Hong Kong, deux militants ont été déclarés coupables d'incitation à la déstabilisation de l'État, car ils organisaient chaque année des commémorations en mémoire des victimes du massacre de la place Tiananmen, une condamnation qui enterre un peu plus la liberté dans le territoire. Un réseau de passeurs de migrants démantelé entre l'enclave espagnole de Ceuta, au nord du Maroc, et le sud de l'Espagne. La police les soupçonne d'avoir fait payer jusqu'à 9000 euros pour la traversée vers l'Europe. Papa James, l'une des grandes voix du Salégui malgache, est décédé en Afrique du Sud à l'âge de 76 ans. Retour sur son parcours à la fin de ce journal. Ils sont le symbole de la réduction des libertés à Hong Kong. Deux militants ont été déclarés ce vendredi coupables d'incitation à la subversion, c'est-à-dire à la déstabilisation de l'État, car ils commémoraient chaque année le massacre de la place Tiananmen. En 1989, des étudiants qui réclamaient des réformes

0: hommes sur la place centrale de Pékin ont été tués par des soldats chinois. Rendre hommage aux victimes est donc désormais interdit, Nicolas Feldman.
1: Déveillés à la lueur des bougies et des dizaines de milliers de personnes, c'est pour ces rassemblements organisés pendant des années par Victoria à Hong Kong que Li Chekien, 69 ans, et Chou Hantong, 41 ans, ont été déclarés coupables d'incitation à la subversion. Hélène Pearson, directrice Asie de Human Rights Watch.
2: Ce procès est emblématique de l'érosion des libertés démocratiques à Hong Kong. Pendant 30 ans, des dizaines de milliers de personnes se rassemblaient pacifiquement au Parc Victoria pour commémorer les victimes de Tiananmen. Du jour au lendemain, c'est devenu un crime.
1: Car depuis 6 ans, le paysage a radicalement changé. Après les grandes manifestations pro-démocratie de 2019, Pékin a imposé à Hong Kong une loi sur la sécurité nationale.
2: Les manifestations publiques de deuil sont désormais criminalisées à Hong Kong et le gouvernement chinois considère toute reconnaissance de ces atrocités comme une menace pour la sécurité nationale. Au lieu d'assumer ses responsabilités ou d'ouvrir des enquêtes, la Chine applique à Hong Kong les mêmes méthodes qu'en Chine continentale, l'effacement systématique de la mémoire de Tiananmen.
1: Face à la censure, chaque année, à l'approche du 4 juin, jour anniversaire du massacre, les Hongkongais continuent de faire vivre malgré tout cette mémoire en déposant sur les bancs du parc Victoria des bouquets et des fleurs en papier.
0: Et la peine de ces deux militants n'est pas encore connue, mais ils risquent jusqu'à 10 ans de prison. En Ukraine, au moins 6 morts dans une frappe russe sur un centre commercial dans le centre du pays. Plus de 90 personnes ont aussi été blessées. L'armée russe semble avoir attaqué avec un premier drone, puis un deuxième peu après. Le président ukrainien Volodymyr Zelensky dénonce une frappe ignoble. La Turquie émet un mandat d'arrêt international contre le premier ministre israélien Benjamin Netanyahou et un autre citoyen israélien dans le cadre d'une enquête sur l'interception de la flottille pour Gaza. En mai dernier, une cinquantaine de bateaux ont été arraisonnés. Ils ont été arrêtés, immobilisés par l'armée israélienne en mer Méditerranée alors qu'ils tentaient de briser le blocus humanitaire imposé à la bande de Gaza. L'armée israélienne a arrêté les membres d'équipage, plus de 400 personnes de diverses nationalités. Les images de ces militants agenouillés, la tête contre le sol, avaient provoqué un tollé, suscité de nombreuses critiques. Le premier ministre israélien a réagi, qualifiant le président turc de dictateur antisémite. La police espagnole vient de démanteler un réseau de passeurs entre l'enclave espagnole de Ceuta au nord du Maroc et le sud de l'Espagne. Au moins 5 personnes ont été arrêtées ces derniers jours à Ceuta et dans la ville andalouse de la Línea de la Concepción. La police les soupçonne d'avoir fait payer jusqu'à 9000 euros pour la traversée du détroit de Gibraltar vers l'Europe. Les précisions de Diane Cambon.
3: Un trajet de quelques heures réalisé la nuit dans un Zodiac semblable à ceux qui servent à transporter la drogue. La traversée de Ceuta à la côte de Cadiz était organisée par au moins 5 Espagnols, lesquels viennent d'être arrêtés pour trafic d'êtres humains et appartenance à une organisation criminelle par la police espagnole. Ce réseau a été démantelé après la découverte d'un Zodiac échoué sur les côtes de Ceuta qui appartenait à un réseau de passeurs connus de la police. Les forces de l'ordre soupçonne qu'il ait pu servir le 14 août pour transporter 7 migrants vers la péninsule. Le conducteur qui a été arrêté a confessé que le trajet s'était déroulé dans des conditions très difficiles par une nuit de brouillard et avec une panne de carburant. Les migrants, dépourvus de gilets de sauvetage, auraient passé près de 5 heures en haute mer avec des vêtements trempés par les vagues jusqu'à ce qu'ils soient débarqués sur une plage près d'Algeciras. Selon la police espagnole, d'autres migrants logés dans des garages de Ceuta attendaient d'être embarqués ces jours-ci pour faire la traversée du détroit au péril de leur vie. Diane Cambon, Madrid, RFI.
0: Plus de 70 000 migrants sont arrivés à Ceuta depuis la fin juillet. Une grande partie d'entre eux sont repartis au Maroc. Mais au moins 7 000 seraient restés dans l'enclave espagnole. Plus de 300 migrants, dont 40 enfants, secourus à bord d'une pirogue au large de la Mauritanie. Ces personnes ont été sauvées dans la nuit de mercredi à jeudi par les gardes-côtes, alors que leur bateau en bois dérivait au large des côtes mauritaniennes. La plupart de ces migrants sont originaires du Sénégal, de Gambie, de Guinée et du Mali. En RDC, l'épidémie de fièvre Ebola franchit le cap des 2500 morts selon l'ONU. La moitié de ces décès a eu lieu ces 15 derniers jours. L'épidémie progresse de façon exponentielle, a alerté ce vendredi le coordinateur des Nations Unies.
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0: Le chanteur malgache Papa James est décédé mercredi à l'âge de 76 ans en Afrique du Sud où il s'était installé. Papa James était l'une des grandes voix du Salégui, cette musique rapide et festive née dans le nord de Madagascar. Sa famille a organisé ce vendredi le retour de son corps sur la grande île. Ce retour sur son parcours avec Aurélie Couman.
5: Cette voix est reconnaissable entre toutes. Papa James, monument du Salégui malgache, s'est éteint à 76 ans en Afrique du Sud. Depuis les années 70, il s'inscrit comme l'un des piliers du Salégui. Cette musique rythmée, héritée des traditions ancestrales du nord de Madagascar, installée en Afrique du Sud depuis une trentaine d'années, Papa James continuait à y faire vivre sa musique. Il y ouvre un restaurant cabaret où il assurait lui-même les animations. Fin juin, ce restaurant est pillé lors de violences xénophobes visant les étrangers à Durban. Le choc fragilise sa santé, qui se dégrade rapidement, explique son fils Mason.
6: Il régnait une atmosphère de peur et d'incertitude avec ces pillages et ces actes de vandalisme. Des personnes prises pour cible subissaient des intimidations. Le restaurant de mes parents a aussi été pillé. Pour notre famille, les conséquences furent dévastatrices car ils ont tout perdu ou presque. Si les répercussions financières étaient lourdes, je crois que les séquelles psychologiques ont été bien plus graves.
5: Papa James ne reverra jamais la scène de Madagascar où il préparait son grand retour. Aurélie Couman, Antananarive, RFI.
0: Dans le reste de l'actualité, la Cour suprême indienne ordonne des mesures pour protéger les éléphants. Ces animaux sont menacés par la destruction de leur habitat naturel, la déforestation, la construction de routes ou encore l'expansion des activités minières. La Cour suprême indienne demande donc aux États de préserver les corridors à éléphants. Il s'agit de couloirs de végétation empruntés par les troupeaux pour circuler entre deux parties de la forêt. C'est la fin de ce journal en français facile. Merci de l'avoir écouté. Vous pouvez le retrouver sur françaisfacile.rfi.fr.
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10: Et bienvenue dans le Café des Sports. Nous sommes de retour parce que les championnats sont de retour. Et donc, nous voilà. Il y a eu la Coupe du Monde, une large parenthèse sur l'antenne de France 24. Mais nous sommes donc de retour sur RFI et donc sur la télévision. Et bien sûr, vous pouvez nous suivre aussi grâce à Internet. Nous sommes heureux de vous retrouver, mais aussi de nous retrouver et de retrouver notre duo qui fait déjà saliver sur les réseaux sociaux. Bonjour, monsieur Rémy.
11: Bonjour, championne. d'Afrique. Comment est-ce qu'on peut dire ça? Voilà, je reviens tout à gaillardie, tout à génie, tout rafraîchi, pour donner des cours à ceux qui perdent toujours.
10: Alors, celui qui perd, il est en bleu aussi, mais d'un bleu plus agressif quand même. Bon,
12: oui, bonjour, Xavier Barret. Oui, le retour de la Liga va nous donner l'occasion sûrement de très belles passes d'armes. Ouais. En tout cas, ces lunettes vous vont à ravir.
10: Merci beaucoup. Bonjour, Franck Simon, il a des lunettes aussi.
12: C'est pas le même effet, vous voyez. Bonjour Annie, bonjour à tous. Très heureux de vous retrouver, bien entendu, pour la reprise.
10: Et oui, pour la reprise. Et alors, vous parliez de championnat, de champion. Eh bien, on a invité notre champion à nous, notre champion maison. Bonjour Manu Terradios. Bonjour.
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1: Bonjour à tous, je suis Gwen Samoyau de l'Office de tourisme du Pays de Sommières et voici les événements de l'été qui vous attendent. Alors le Pays de Sommières vous donne rendez-vous pour faire le plein de soirées conviviales de traditions camarguaises et de découvertes gourmandes. On commence chaque lundi soir avec les estivales de Sommières sur la place du marché, c'est un incontournable. Une belle soirée de dégustation autour des vins de l'AOP Languedoc-Sommières, des produits du terroir et le tout dans une ambiance musicale. Les lundis et mercredis, direction les arènes de Sommières pour les taureaux-piscines et taureaux-mousses, un rendez-vous festif et très attendu de l'été autour des jeux taurins traditionnels. Les mardis, mercredis et jeudi soir, place aux veillées camarguaises de la manade Vitou. Une soirée au cœur de la manade avec balade en calèche au milieu des taureaux, démonstration de tri, repas camarguais et musique gitane autour du feu de camp. On continue avec les manades. Les mardis et jeudis, vous pouvez aussi embarquer pour une soirée camarguaise en croisière avec la manade Masse de la Comtesse et la compagnie des bateaux d'Aigues-Mortes. Au programme, navigation sur le canal du Rhône à 7, découverte des pâturages en tracteur remorque et rencontre avec les taureaux et chevaux de Camargue. Autre rendez-vous, les mardis et jeudis, les matinées de la manade Saint-Louis à Vauvert cette fois, au pied de la tour Carbonnière. Vous partez en remorque tractée à travers les terres et les marais et la rencontre des taureaux avec explication du manadier et une démonstration de tri. Le jeudi, petit plus à ne pas manquer, les gaz de taureaux, une tradition camarguaise spectaculaire où les taureaux traversent l'eau à la nage accompagnés par les gardiens à cheval. On continue avec tous les jeudis soirs, rendez-vous également au jeudi de Salinelle, dégustation de vins, produits régionaux, artisans, créateurs, animations pour les enfants et musique. Le vendredi soir, sur certains vendredis sur Calvisson, vous aurez les apéros gourmands, une soirée autour des produits locaux et des vins du terroir accompagnés d'un concert. Pour terminer la semaine en douceur tous les vendredis, le moulin de Villevieille vous ouvre ses portes pour découvrir le monde de l'oléiculture locale, l'histoire du moulin et déguster trois huiles d'olive, les spécialités du terroir. Cet été, que vous aimiez les traditions, les produits du terroir, la musique ou les soirées en plein air, il y aura toujours un rendez-vous à vivre en Pays de Sommières. Retrouvez toutes ces informations sur l'agenda de notre site internet www.ot-sommières.com et surtout passez un très joli mois de juillet et d'août. À très bientôt.

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1: On part aujourd'hui à la découverte d'un animal fort sympathique, le castor. On est en Cévennes. On va être accompagné par un garde du parc national des Cévennes, Gilles, qui va nous expliquer toutes sortes de choses à son propos. Et on va finir par un affût pour essayer de le rencontrer.
2: À l'origine, il était, je crois que c'est les militaires américains hein, qui l'avaient ramené. Oui, et puis quand ils étaient stationnés après en Allemagne ou des trucs comme ça. Et donc, au final...
3: Il s'est bien développé.
2: Oui, en tout cas, sur certains secteurs, oui, il est vraiment bien présent. Là, on voit, là, du coup, il y a un arbre là qui est tombé, pareil, de façon naturelle, mais par contre, qui a été écorcé par le castor. Donc il y a pas, j'allais dire, c'est pas le castor qui l'a fait tomber, qui l'a abattu. Mais par contre, si on regarde aux jumelles, vous allez voir des petites traces. Vous verrez que c'est, on voit les traces des dents en fait, des incisives sur le tronc. Je pense que vous les voyez si vous regardez sur le côté aussi du tronc, on les voit bien.
3: Quelle était la question, pardon?
4: Ah, est-ce qu'il y a un cri pour le castor?
3: Ah oui, et alors?
2: Oui, du coup, la réponse, c'est qu'en fait, ils émettent une variété de sons différents, mais à ma connaissance, en tout cas, il n'y a pas vraiment de nom, et c'est plus de l'ordre du murmure, du grognement, des choses comme ça, mais qui reste assez discret quand même. Hein. C'est pas...
3: Au parc des Cévennes, il y a des programmes, je sais pas, d'observation, d'études de ces animaux?
2: Alors sur le castor, pas spécifiquement, mais par contre il a fait l'objet de réintroduction.
3: Donc,
2: donc dans les années 70, hein, je crois que c'était plutôt fin des années 70 et début des années 80, il y a eu des réintroductions, et notamment sur la mimente.
3: Donc il avait complètement disparu des Cévennes.
2: Il faut savoir qu'au début du XXe siècle, on estime la population qui est restée en fait est de à peu près une centaine d'individus, et vraiment localisée au niveau du Rhône. Et entre les départements du Gard, des Bouches-du-Rhône et du Vaucluse. Et donc, il y a quelqu'un là, qui était le conservateur en fait, du Muséum d'Histoire Naturelle de Nîmes qui a dit qu'il faut faire quelque chose, quoi. Il faut vraiment arriver à préserver ces populations, qui a fait des pieds et des mains pour arriver à la protection. Et donc, en 1909, il y a eu un arrêté qui interdisait de chasser le castor et de le piéger et tout ça. Et donc... Au final, ça en a fait en fait une des premières espèces protégées en France. Et à partir de ce noyau de population qui était sur le Rhône, il a commencé à regagner un peu du terrain, notamment sur les Gardons, donc sur le versant méditerranéen. Si on regarde là-haut sur la crête, en fait, si on basculait un peu de l'autre côté, on serait sur le versant méditerranéen. Ici, on est sur le versant atlantique. Et donc, il est revenu de façon naturelle, j'allais dire dans les Cévennes, sur le versant méditerranéen. Et par contre, il a été un petit peu aidé pour revenir ici sur le versant atlantique. Donc, notamment sur la mimente, là, dans la fin des années 70, il y a eu des lâchers de castors qui provenaient de la population méditerranéenne. Et donc, à partir de là, ils ont recolonisé bien le bassin versant, là, notamment sur le Tarn aussi. Et on peut penser, en tout cas, qu'ils seraient revenus de façon naturelle aussi sur ce bassin versant. Mais on lui a donné un petit coup de pouce pour qu'il reprenne ses droits ici. Il y a des observations qui ont eu lieu à des endroits assez éloignés de l'eau, notamment sur des cols, par exemple, assez hauts et tout. Et en fait, le truc, c'est que les jeunes vont vivre jusqu'à un certain âge, en gros, on dit jusqu'à 2 ans, avec les adultes, avec les parents. Et puis après, ils atteignent leur maturité sexuelle. Et donc là, à partir de ce moment-là, il faut qu'ils partent trouver un territoire. Et donc, quelquefois, le territoire, si le milieu est très riche ou autre, ils vont arriver à s'installer un petit peu en amont ou un petit peu en aval du territoire des parents. Mais quelquefois, il n'y a pas forcément la place, où il y a déjà d'autres familles qui sont installées. Et donc, il va falloir qu'ils prospectent beaucoup plus large, quoi. Et donc, on arrive à trouver des castors à des endroits, des fois... pas improbable, puisqu'ils sont vraiment liés à l'eau, hein, donc il faut qu'il y ait de l'eau. Mais en tout cas, sur un petit ruisseau là, qui est un affluent de la Mimente, là, on trouvait beaucoup de barrages et du castor, alors qu'on est à 8 km de la Mimente. Vous voyez, la Mimente, c'est pas un cours d'eau qui est très, très développé. Eh ben, l'autre ruisseau, il était vraiment très très petit, hein, quasiment 1 mètre, 1,50 mètre de large. Et pourtant, il y avait du castor dessus, quoi. Donc, ouais, des fois, ils arrivent à s'accommoder. S'il y a une ressource alimentaire, en tout cas, et qu'il y a de l'eau, ben, au final, il va pouvoir arriver à s'installer, quoi.
3: Le castor, c'est quoi son intérêt écologique sur la rivière? Il va apporter quoi à une rivière? Ou s'il disparaît, qu'est-ce qui va manquer à une rivière?
2: Ben, l'intérêt, le castor, souvent, le présente un petit peu comme un architecte, en fait, des cours d'eau.
3: Ouais.
2: Et c'est vrai qu'il va... Il va pouvoir entretenir ce qu'on appelle la ripisylve. La ripisylve, en fait, c'est tout ce qui est toute la végétation au final qui pousse en bordure d'une rivière. Et lui, ben, avec son entretien, alors souvent ce qui se passe, c'est qu'un castor ou une famille de castors qui va s'installer sur un cours d'eau, dans les premiers temps, ils vont avoir tendance à couper plutôt des gros arbres. Et puis après, ils vont fonctionner plutôt avec les rejets des arbres. Et donc au final, ça maintient en fait une végétation, une sorte de dynamique qui fait que c'est vraiment bien, parce que cette ripisylve, elle va avoir pour rôle aussi de filtrer l'eau, d'atténuer aussi des fois l'impact des crues.
3: Oui. Donc il évite les embâcles, les choses comme ça.
2: Alors les embâcles, il en crée aussi un peu des fois, parce que lui, il coupe quand même du bois. Hein. Oui. Mais souvent, quand lui va couper des arbres ou autre, souvent après il les recoupe. Donc on est sur des
3: tronçons
2: qui sont assez courts et qui vont pouvoir s'évacuer avec le courant, quoi, en général. Quoi. Souvent on voit des indices de présence. Les indices de présence, ça peut être ce qu'on appelle un réfectoire. Réfectoire, c'est un coin où il va commencer à manger. En fait, il va se poser, puis il va manger l'écorce, notamment, de petites tiges de petites branches. Et donc, c'est là où on va retrouver plein de petites branches complètement pelées. Et donc, on les voit sur le bord de la rivière, ou des fois au fond de l'eau. Ça, c'est un bon indice de présence. Quelquefois, ce qui permet aussi de repérer sa présence, c'est si vous avez... Quand l'eau est relativement basse, en fait, lui, son passage, bah, il va passer souvent au même endroit, notamment l'endroit où il y aura le plus d'eau, mais ça va frotter, et donc du coup, ça va enlever tout ce qui est mousse, par exemple, ou algues ou autre, qui serait présent sur les rochers ou sur les galets. Et donc, quelquefois, on arrive à voir, pareil, une ligne comme ça, et on sait qu'il est passé par là, qui circule dans le coin, quoi. Il y a plusieurs types de terriers, en fait. Il y a des fois ce qu'on appelle un terrier hutte, c'est-à-dire qu'il va à la fois avoir du bois en surface, en fait, et puis un terrier, donc c'est-à-dire que tout le temps, en fait, il faut que l'entrée du terrier il soit située sous l'eau. Donc c'est pour ça aussi, quelquefois, qu'il va construire un barrage. Le barrage, en fait, il va avoir pour objectif de maintenir le niveau d'eau assez élevé pour qu'il puisse avoir gardé son entrée sous l'eau. Ça lui permet de se préserver un peu des prédateurs. Et en même temps, le fait d'arriver à refaire monter un petit peu le niveau d'eau, ça va lui permettre d'étendre un peu son territoire. On a dit, hein, il a les patarias qui sont palmés, il est toujours vraiment lié à l'eau, et donc c'est un animal qui est beaucoup plus à l'aise dans l'eau que sur terre, quoi. Et donc du coup, le barrage va avoir ce rôle-là. Et le terrier, des fois, si on se retrouve sur des berges qui sont plutôt en limon, tu vois, en terre qui est un peu plus souple, il va pouvoir utiliser aussi, par exemple, sous les racines d'un arbre, et puis lui continuer à creuser. Et il y aura toujours, par contre, un petit évent, un évent, c'est comme un peu une cheminée, une petite cheminée, sur la partie sèche, parce que si l'entrée du terrier, elle est sous l'eau, lui, après, il est au sec dans son terrier. Il va pas rester dans l'eau, quoi, en fait. Hein, ce qu'on peut appeler la chambre, par exemple, va être sèche, quoi. Et donc, ouais, il y a toujours un petit orifice, en fait, qui permet d'évacuer l'air, notamment. Et souvent, cet orifice-là, il est aussi masqué, quelquefois, par un apport de branches. Et donc, ça permet de le dissimuler un peu aussi. Voilà, donc ça... Alors ça hiberne pas vraiment, apparemment. Il a une vie plutôt ralentie, mais il fait des provisions, en fait, de bois. Ouais. Et donc on peut repérer comme ça des fois aussi l'entrée d'une hutte ou autre, parce qu'il va y avoir un tas de bois qui va être stocké avec des provisions pour l'hiver. Mais oui, non, il hiberne pas. Même sur des surfaces qui vont geler, des lacs ou autres, par exemple, qui vont être complètement figés au cœur de l'hiver. Il hiberne pas, quoi. Lui, il aura toujours son accès à l'air libre, et puis il a sa réserve, son garde-manger qui est à la sortie de la hutte, et donc il peut aller prélever comme ça. Je disais, on parlait des barrages, Les castors canadiens, par exemple, qui sont très proches en fait du castor européen qu'on a nous. A priori, c'est juste une différence vraiment génétique, mais morphologiquement parlant, il n'y a pas vraiment de différence entre les deux espèces. Le castor canadien est plus réputé pour ses barrages que le castor qu'on a ici. Néanmoins, moi j'ai vu plusieurs barrages qui avaient été faits par des castors européens et qui sont sympas, quoi. Donc un qui était situé en amont là de notre point de départ et qui était vraiment vraiment costaud, quoi. Ouais, on l'a pas dit, hein, mais le castor monogame et fidèle, le couple est formé pour la vie. J'allais dire des espérances de vie extrêmes, notamment si on a un individu en captivité. Je crois que le record c'est 35 ans ou quelque chose comme ça. En milieu naturel, ça peut être une vingtaine d'années. Et sinon, on est plutôt en moyenne entre 10 et 15 ans, quoi. Les jeunes, ils vont pouvoir commencer à se reproduire à partir en gros de l'âge de 3 ans, on va dire. Un petit peu plus tôt chez le mâle et autour de 3 ans pour la femelle, quoi. La femelle castor, elle a, tout à l'heure on en parlait avec Yuri, en fait, il n'y a pas de moyen de repérer la différence entre un mâle et une femelle. Comme ça, si on les voit, c'est impossible. Sauf justement en période quand elle a eu ses petits, qu'on appelle les castorins. Et donc quand elle a eu ses petits, ben, elle va avoir des mamelles qui sont visibles et donc du coup qui vont lui servir à allaiter donc les jeunes. C'est le seul moment où il y a vraiment une différence entre le mâle et la femelle qui est visible comme ça de l'extérieur. Donc là du coup on arrive, on va descendre. Dans un premier temps on va partir sur la droite. On va essayer de regarder où est la hutte, en fait. Vous verrez, il y a un tas de bois, voilà. On essaiera de repérer avant si on voit quelque chose. Et puis, après, on se décalera un tout petit peu en remontant vers la rivière. Bon, je vous ferai voir, il y a des arbres qui ont été taillés. On dit souvent taillés en crayon. Vous verrez pourquoi. Et puis, je vous ferai voir une photo au cas où pour vraiment exprimer la chose. Et puis après, on ira... Hop, est-ce que je le vois dedans ? Ouais, bon, je le vois, mais on le verra mieux tout à l'heure. Il y a un très gros hêtre qui est super sympa, sous lequel on se glissera. Et puis, on sera vraiment près de la rivière. Et puis, on verra si on voit quelque chose ou pas. Il faudra être patient, parce que ça n'arrive pas tout de suite. Peut-être, hein, ça arrive de suite, mais des fois, il faut attendre un petit peu. Silencieux, et éviter un peu de trop bouger.
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1: Il est 19h.
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2: Amis auditeurs, bonjour. Je suis très heureuse de vous retrouver à l'écoute de cette émission. Une nouvelle histoire surprenante à découvrir. Il s'agira aujourd'hui de l'économe infidèle que vous pouvez suivre dans votre Bible. Dans votre Bible, c'est dans l'Évangile de Luc au chapitre 16. Et nous accueillons immédiatement Christophe Selmar. Bonjour Christophe.
3: Bonjour Dani.
2: J'aimerais que vous nous disiez déjà peut-être en introduction pourquoi vous avez choisi ce titre pour cette série d'émissions sur les paraboles. On en a parlé déjà, mais je crois qu'il est toujours bon de refaire le point. Des histoires surprenantes. Est-ce donc que chaque parabole est une histoire surprenante ?
3: Je crois que l'objectif premier des paraboles, c'est de mettre le caractère de Dieu en valeur. Et Dieu a un caractère différent du nôtre. Il est surprenant, il nous étonne comme celle d'un semeur qui sème et la semence qui tombe sur les chemins, dans les haies, sur la route, sur les pierres, comme si ce semeur se met avec un bandeau sur les yeux. Mm-hmm. C'est vraiment quelque chose de surprenant. De la même façon, un berger qui abandonne 100 brebis dans le 99 brebis dans le désert parce qu'il y en a une qui s'est perdue. On risque donc de voir
2: tout son troupeau
3: perdu. C'est l'étonnement aussi qui est le nôtre face à un père qui donne l'héritage à son fils, qui le lui demande alors qu'il n'est pas encore mort. Le

0: caractère de Dieu est illustré aussi dans ce roi qui invite aux noces de son fils n'importe qui, les mendiants, les estropiés, bons ou méchants. Alors, toutes ces histoires racontées par Jésus, elles sont surprenantes parce qu'elles mettent en scène un personnage qui sort de l'ordinaire, qui est hors du commun, parce que Dieu veut être présenté comme hors du commun, extraordinaire. Jésus, dans ce serment sur la montagne, va nous interpeller en disant « Que faites-vous d'extraordinaire ?» Or, ces paroles mettent en scène un personnage extraordinaire, quel qu'il soit, le bon samaritain aussi, la parabole du maître que nous allons utiliser dans l'intendant infidèle aussi. Il est étonnant, il est surprenant, parce que les pensées de Dieu sont autres que les nôtres. Vous avez un texte qui se trouve dans Ésaïe où le prophète dit que les pensées de Dieu ne sont pas nos pensées, que autant les cieux sont élevés au-dessus de la terre, autant les pensées de Dieu sont élevées au-dessus des nôtres. Donc quelqu'un qui pense et qui agit autrement que nous, on peut le qualifier de fou. Et l'apôtre Paul parlera de la folie de Dieu, parlera de la faiblesse de Dieu. Et effectivement, dans ces paraboles, on nous montre comme personnage central un personnage qui, au départ, paraît fou, mais qui en réalité est d'une sagesse qui n'est pas la nôtre. On nous présente un personnage aussi qui est faible, mais d'une faiblesse qui est force et puissance. Donc voilà pourquoi j'ai choisi ce titre, des histoires surprenantes, parce que Dieu, qui est présenté dans ces paraboles, veut nous surprendre pour que nous puissions devenir autres à son image.
1: Alors cette façon de nous surprendre, vous-même, Christophe Selmar, qui est un pédagogue confirmé, est-ce qu'au niveau de la pédagogie, c'est important de surprendre l'autre dans le message qu'on veut lui transmettre?
0: C'est une des techniques du Christ, l'interpellation par la force du paradoxe. Le paradoxe est là pour susciter par sa contradiction une réflexion, une remise en cause. Il y a souvent dans l'enseignement du Christ cet enseignement choc qui interpelle pour nous dire « Tiens, mais pourquoi a-t-il dit cela ?» Et c'est vrai que lorsque l'auditeur juif, en se promenant dans la campagne, voyant un berger, voyant un pêcheur, voyant un laboureur, un semeur, il se rappellera toujours de cette histoire, entre parenthèses, farfelue, qu'il a entendue. Et il va continuer sa réflexion en disant mais pourquoi un semeur qui sème n'importe où? Pourquoi un berger qui abandonne 99 brebis pour aller en chercher une? Pourquoi un roi qui invite au mariage de son fils les déshérités, les laissés pour compte, les parias de la société? Vous voyez, l'interpellation est là.
1: Et l'idée fait son chemin.
0: Et effectivement, c'est une semence que Jésus met dans le cœur des gens afin que petit à petit, le message de l'évangile, c'est-à-dire la présentation d'un Dieu extraordinaire, puisse faire son chemin.
1: Donc nous allons écouter quelques notes de musique. Amis auditeurs, si vous le souhaitez, vous pouvez ouvrir votre Bible à l'évangile de Luc et au chapitre 16 pour suivre cette nouvelle parabole avec nous.

0: Une parabole qui change légèrement de titre suivant les versions de la Bible que l'on trouve, mais notamment celle que vous avez, je crois, Christophe Selmar, c'est l'économe infidèle.
1: Oui, alors dans certaines versions, c'est l'intendant infidèle, dans d'autres versions, c'est l'administrateur infidèle. Bref, bon, nous sommes là devant un homme qui gère les biens, qui gère le patrimoine d'un maître, d'un homme riche. Alors cette parabole se trouve, comme vous l'avez dit, Dany, dans l'évangile de Luc, chapitre 16, et voici ce qui est dit. Jésus dit aussi à ses disciples, « Un homme riche avait un économe qui lui fut dénoncé comme dissipant ses biens. Il l'appela et lui dit, « Qu'est-ce que j'entends dire de toi ? Rends compte de ton administration, car tu ne pourras plus administrer mes biens. » L'économe dit en lui-même, « Que ferai-je, puisque mon maître m'ôte l'administration de ses biens ? Travailler à la terre ? Je ne le puis. Mendier ? J'en ai honte. Je sais ce que je ferai, pour qu'il y ait des gens qui me reçoivent dans leur maison quand je serai destitué de mon emploi. » Et faisant venir chacun des débiteurs de son maître, il dit au premier, « Combien dois-tu à mon maître ?» 100 mesures d'huile, répondit-il. Il lui dit, « Prends ton billet, assieds-toi vite et écris 50. » Il dit ensuite à un autre, « Et toi, combien dois-tu ? » 100 mesures de blé, répondit-il. Il lui dit, « Prends ton billet et écris 80. » Le maître loua l'économe infidèle de ce qu'il avait agi prudemment. « Car les enfants de ce siècle, dit Jésus, sont plus prudents à l'égard de leurs semblables que ne le sont les enfants de lumière. »
0: Alors effectivement, une histoire surprenante que vous allez nous aider à comprendre et surtout à superposer à notre vécu à nous et en trouver l'enseignement.
1: Alors ce qui est capital dans tout enseignement, dans toute lecture d'un livre, d'un passage, il faut avoir la sagesse de mettre le texte dans son contexte, afin d'en pas en faire un prétexte. Or, cette parabole suit immédiatement trois séries de paraboles sur la repentance. Effectivement, Jésus s'adresse là à des pharisiens qui le critiquent du fait qu'il est très attiré vers les gens de mauvaise vie. Et d'ailleurs, quand cette parabole a été enseignée, le texte au verset 14 dit « Les pharisiens qui étaient avares écoutaient aussi tout cela. Et ils se moquaient de lui. Jésus leur dit, « Vous cherchez à paraître juste devant les hommes, mais Dieu connaît vos cœurs, car ce qui est élevé parmi les hommes est une abomination devant Dieu. » Donc l'enseignement est donné à des pharisiens avares qui critiquent Jésus. Et dans un contexte de repentance, et c'est pour cela que cette parabole, qui va être suivie d'ailleurs par la parabole de Lazare et du mauvais riche, rentre dans la même logique, d'une logique de repentance, dans une logique pour bien gérer les biens que nous avons.
0: Donc cette notion de repentance, il la traite avec un sujet sur lequel ces pharisiens sont sensibles, c'est-à-dire les biens matériels.
1: Effectivement, et vous allez voir que cette parabole met en scène un personnage extraordinaire qui nous paraît fou, qui nous paraît même encourager la corruption, la prévarication, le détournement de biens. Un maître surprenant qui louerait son administrateur corrompu, qui le volerait encore plus.
0: Alors que de nos jours, la corruption explose de tous les côtés et qu'on essaye au contraire de la réfréner.
1: Alors, comme ce maître représente bien sûr Dieu, est-ce que Dieu, au lieu de réfréner, comme vous dites, la corruption, le détournement de fonds, louerait celui qui tricherait encore un peu plus ? Ce n'est pas la lecture que Luc veut donner de cet épisode. C'est pour cela qu'il faut rentrer toujours dans le projet pédagogique du rédacteur du texte, qui est Luc, et qui insère cette parabole entre la parabole du fils prodigue et la parabole de Lazare du mauvais riche. Toutes ces paraboles sont là dans un contexte de repentance. Cet homme...
0: Rappelez-nous ce que veut dire vraiment repentance.
1: La repentance, c'est une réflexion sur ses pensées et ses actions pour y remédier et changer de comportement. Voilà. Le fils prodigue a changé de comportement. Et puis, dans cette parabole qui suit, l'histoire du fils prodigue, nous allons voir un intendant, un administrateur qui est corrompu, qui s'est enrichi aux dépens de son maître, qui va finalement, suite à l'interpellation, rend compte de ton administration, qui va mettre en règle, en réalité, son administration. C'est là le message essentiel, parce que nous le verrons, les intendants, en réalité, étaient chargés de gérer le patrimoine d'un maître en son absence. Généralement, c'est le patrimoine foncier, les terres. Et nous avons là un homme riche. Et les hommes riches habitaient soit Jérusalem, soit sur la côte où il faisait beaucoup plus frais. Et ils donnaient la gestion de leurs terres à un intendant, un économe, qui les louait. Et bien sûr, ces terres en fermage à des agriculteurs devaient le rapporter une certaine somme d'argent que fixait justement l'intendant.
0: C'était un arrangement...
1: En fonction de l'année, de la pluie, en fonction des conditions
0: de récolte,
1: ils imposaient à tel fermier pour telle location de terre telle mesure de blé ou d'huile. Et l'intendant recevait de la part des fermiers le salaire en revenu et il le remettait à l'homme riche qui restait soit à Jérusalem, soit sur la côte. Voilà. Et nous allons voir en réalité que cet intendant exploitait son maître à partir de ce que leur donnaient les fermiers.
0: C'est ce que nous découvrirons effectivement dès la prochaine émission en votre compagnie. Christophe Selmar, je vous remercie. Si vous souhaitez suivre complètement cette parabole dans une Bible, je vous rappelle que nous pouvons vous en offrir une. C'est un plaisir pour nous, il suffit de nous écrire. À bientôt.

0: Bonjour, Marie-Laure Minier du dispositif Relance. Relance est un dispositif interconsulaire porté par les chambres de commerce, de métiers et d'agriculture. Le but, c'est de mettre en relation des chefs d'entreprise qui souhaitent arrêter leur activité, qui souhaitent partir à la retraite ou autre, et des gens qui souhaitent s'installer en Cévennes et en Margeride Est. Le but, c'est de les renseigner sur des entreprises, de leur expliquer un petit peu comment on vit sur ce territoire, pour ensuite pouvoir les accompagner jusqu'à leur installation.
1: Vente des murs, atelier agroalimentaire de 802 m², annonce M0351. À vendre, bâtiment agroalimentaire d'environ 802 m² sur un foncier de 2647 m². Ce bâtiment dispose de plusieurs zones de stockage en froid positif et en froid négatif, étuves et séchoirs. Le premier bien est un atelier composé de plus d'une trentaine de pièces, équipé en panneaux alimentaires, revêtement de sol en résine et avec une hauteur sous plafond de 3,80 m. La circulation de marchandises se fait par deux quais de réception et d'expédition. Tous les ateliers de travail sont équipés de systèmes d'évacuation des eaux. Le réseau débouche sur un bac de dégraissage avant de partir dans l'égout collectif. Les ateliers sont équipés de 220 et de 380 volts et un réseau d'air comprimé. Conditions de mise à disposition, vente des murs, 150 000 euros. C'était l'annonce M0351, atelier agroalimentaire.
0: Pour toute information complémentaire, vous pouvez contacter l'antenne de Langogne, Relance Margerine, au 04 66 69 26 13 ou bien par email à l'adresse suivante langogne@relancecevennes.fr. Vous pouvez retrouver toutes nos informations sur le site Relance Cévennes à l'adresse suivante www.relancecevennes.fr.

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0: Bonjour, brave monde. Bonjour, Marinette. Bonjour, Michael.
1: Bonjour à toutes.
0: Alors, Marinette, on est parti sur la mare.
1: Eh bien, la nature, on est à la mare.
0: Ah, bonne idée.
1: Est-ce vrai à dire que la mare nous bresse tout le temps? Alors, il y a aussi le groupe des Biscampas, que c'est ben Philippe Carcassès, que connaît pour l'avoir travaillé en belle à l'université Pau Valéry. Et puis, qui fait corne de roc, en principe. Mais quand est-ce à Maïdune, la femme, à cette femme Biscampas. Et donc, il y a aussi le bateau des pesques. Et puis, il continuera par une classique, Esguibonnet, qui cante la mare de Charles Trenet.

0: on parle d'une groupe des sept, vous aimez bien où se battait, ou si je dis le port des sept, ok.
1: D'adjuste,
0: et façon, est-ce une port qui est force au poli.
1: Ah, force au poli, le port des sept. Alors après, se tournant à une groupe moderne, qui se dit Moussuté et les Jouven, alors Aïkaouzi, Cerrado de la Mar.
0: Hmm.

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Et quand le soleil refait surface, il apparaît presque déçu. Et une pluie fine le chasse comme si la vie nous crachait dessus. Alors je me dis que j'ai trop dormi ou que je suis parti en contresens. Je sens que j'ai besoin de retrouver toutes les odeurs de l'urgence. Les odeurs de vertige, les odeurs de vérité. Je sais bien que j'ai besoin de retrouver l'instabilité. Je crois pas que je manque de repères, en fait je pense que j'en ai trop. J'ai envie de me prouver que j'aurai toujours les crocs. C'est peut-être ça un jour de doute, c'est pas une chute de morale. C'est le besoin de vérifier qu'on a encore bien la dalle. En fait ces journées à la con, ça te fait te sentir vivant. Et ça me fait écrire des textes bien écorchés comme avant. En fait les jours de doute, ça donne des jours de lutte. Des réveils, des coups de poing, des envies du percute. Alors je tombe et je me redresse, alors je m'enfonce et j'encaisse. Alors je me trompe et je progresse, alors je compte mes faiblesses. Alors j'échoue comme tout le monde, mais je reste sincère. Et comme la vie n'est pas longue, j'essaie juste de bien faire. Et si je mets de la lumière sur certaines de mes zones d'ombre, si je mets quelques mots sur mes silences les plus sombres, c'est pour mieux les comprendre et reprendre ma route. C'est pour foncer sans attendre le prochain jour de doute.

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1: En 1848, le peuple français se soulève, obligeant le roi Louis-Philippe à chercher refuge en Angleterre. Bilan de cette insurrection, environ 15 000 morts. Alors que beaucoup de nobles français, se souvenant de 1789, ont pris la poudre d'escampette, le comte de l'Aigle reste courageusement chez lui. Tout de même, chaque matin, il questionne son valet. « Eh bien, Arsène, que dit-on dans la rue aujourd'hui? Quelles nouvelles ?» Et tous les matins, comme dans la chanson « Tout va très bien, Madame la Marquise », le brave Arsène répond « Ça va très bien, Monsieur le Comte ». Un matin pourtant, Arsène, bouleversé, n'attend même pas la question rituelle. Claquant des dents, il lâche ce cri du cœur. « Oh, Monsieur le Comte, ça va très très mal. Jusqu'à présent, on ne parlait que de fusiller les maîtres, mais voilà qu'à présent, on parle de fusiller aussi les domestiques. » Plus proche de nous, mais dotée du même solide bon sens, la bonne du célèbre peintre Auguste Renoir pose pour le maître, assise sous des oliviers. « Regardez, patron, j'ai trouvé une olive !»«
2: Mais Gabriel, ce n'est pas l'époque des olives. Ce ne peut être qu'une crotte de bique.
1: La preuve que c'est une olive, je la mange. » Un silence. « Vous avez raison, il n'y a pas de noyau. »
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0: RFI Soir avec des chroniques, des reportages et bien sûr de l'actualité. Ça commence tout de suite avec le grand journal du soir. Le grand journal du soir avec vous, Christophe Pagé. Bonsoir Christophe.
2: Bonsoir Sophie, bonsoir à toutes et à tous.
0: À la une, le bureau de Benjamin Netanyahou qui traite le président turc de dictateur antisémite.
2: Oui, le ton monte entre les deux pays depuis plusieurs jours déjà. Plus tôt dans la journée, Ankara avait émis un mandat d'arrêt international contre le premier ministre israélien. On appelle dans un instant notre correspondante à Jérusalem, Frédéric Misselin. En Iran, le président Pezeshkian appelle à mettre fin à la guerre avec les États-Unis pendant que nous sommes en position de force, je cite, alors que dans la région, un porte-avions américain en remplace un autre. On se demandera si les États-Unis ont les moyens de tenir leurs engagements militaires dans la durée. Ce sera le dossier de ce 20h.
0: Au programme également, Christophe, en France, le deuxième jour d'université d'été pour la France insoumise.
2: Avec des militants très confiants pour une possible victoire de LFI lors de la présidentielle de l'an prochain. À suivre le reportage de Victorien Villaume. On terminera ce journal sur un film chinois d'animation tellement nul que tout le monde veut le voir. Il fait même de l'ombre aux blockbusters américains.
0: Merci Christophe. Et dans une demi-heure, Sylvie Berruy nous présentera la première édition d'Afrique Soir. Bonsoir Sylvie.
3: Bonsoir Sophie, bonsoir à tous.
0: Alors quelles sont les actualités à la une sur le continent?
3: Eh bien le football, la Guinée qui affirme qu'elle est candidate pour organiser la CAN de foot donc en 2032 et 2036. Cette affirmation du gouvernement guinéen a pris tout le monde de court. Dans l'actualité, plus de 300 migrants secourus en mer au large de la Mauritanie. Leur bateau était en perdition depuis plusieurs jours. Et puis nous parlerons de cinéma, les films d'Afrique subsaharienne à l'honneur aux États généraux du film documentaire qui se tiennent en ce moment à Lussas, c'est en Ardèche.
0: Merci Sylvie Berruet, à tout à l'heure.
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0: Le président turc Recep Tayyip Erdogan traité de dictateur antisémite par le bureau de Benjamin Netanyahou.
2: Et en réponse, c'est Ankara qui a émis aujourd'hui un mandat d'arrêt international contre le premier ministre israélien. Pour en parler, on rejoint Frédéric Misselin à Jérusalem. Bonsoir Frédéric.
4: Bonsoir.
2: Israël et la Turquie sont engagés dans une confrontation verbale depuis déjà plusieurs jours.
4: Oui, Ankara a frappé fort ce matin. La Turquie a émis une notice rouge auprès d'Interpol pour que Benjamin Netanyahou soit arrêté n'importe où dans le monde pour génocide, crimes contre l'humanité, torture. Ce mandat d'arrêt international fait suite aux poursuites engagées par la justice turque le mois dernier contre le premier ministre israélien. L'affaire porte sur l'interception très brutale de la flottille qui devait acheminer de l'aide à Gaza en mai dernier. Les activistes partis de Turquie avaient été détenus en Israël, parfois maltraités avant d'être expulsés. La Turquie tient Benjamin Netanyahou pour responsable. La réponse du chef du gouvernement israélien aujourd'hui a été cinglante. Le président turc est, je cite, un dictateur antisémite qui a massacré les Kurdes.

0: et oppresse son peuple. Pour le pouvoir israélien, la Turquie cherche à déstabiliser la région et Israël promet, je cite, d'agir contre ces tentatives.
1: Frédéric, c'est le énième épisode d'une escalade qui s'intensifie.
0: Oui, les relations entre les deux pays ne cessent de se détériorer et en pleine période électorale, Benjamin Netanyahou a visiblement décidé de jouer la carte anti-turque. Mardi, Israël a bombardé le nord de la Syrie, accusant Ankara de vouloir y déployer des troupes. C'est faux, répondent les Turcs, qui assurent ne pas vouloir tomber dans le piège tendu par Israël, sous-entendu le piège d'une confrontation militaire. La Turquie répond donc aujourd'hui sur un autre terrain.
1: Merci Frédéric Misselin, en direct de Jérusalem.
2: Et il est temps de mettre fin à la guerre avec les États-Unis.
1: Oui, pendant que nous sommes en position de force et dans la dignité, c'est ce qu'affirme aujourd'hui le président iranien Massoud Pezeshkian, une déclaration qui intervient après les menaces hier du président américain Donald Trump de déclencher une violente guerre économique contre Téhéran. Massoud Pezeshkian avait déjà défendu le protocole d'accord conclu en juin avec les États-Unis.
2: Et de son côté, la Chine affirme que les sanctions et pressions américaines ne sont pas la solution. Toujours au Moyen-Orient, un porte-avions américain en remplace un autre dont on a beaucoup parlé ces derniers jours, Christophe.
1: Oui, l'USS George Washington est arrivé dans ce que les États-Unis définissent comme leur zone d'opération au Moyen-Orient, un déploiement qui s'est fait, vous le savez, dans le cadre du conflit entre les États-Unis et l'Iran. L'USS George Washington remplace l'USS Abraham Lincoln, qui repart pour son port d'attache, San Diego, en Californie. Guilhem Delteil du service international est avec nous pour en parler ce soir. Bonsoir Guilhem. Alors, si on parle de l'USS Abraham Lincoln et de son retour, c'est parce que ce porte-avions américain est devenu le symbole d'une armée qui a du mal à tenir ses engagements.
3: Oui, le porte-avions a quitté San Diego en novembre, Christophe. Il a donc passé 9 mois en mer. C'est l'une des missions les plus longues pour un porte-avions depuis la fin de la guerre froide, il y a 37 ans. Et ces dernières semaines, les dénonciations des conditions de vie des marins à bord se sont multipliées. Des toilettes bouchées au rationnement alimentaire. Leurs proches s'inquiétaient même dans la presse d'une hausse des tentatives de suicide. Rachid Chakar est chercheur à l'Université catholique de Lille. Il travaille sur le Moyen-Orient et les enjeux navals.
4: Traditionnellement, on dit que les porte-avions ne sont jamais déployés, en tout cas plus de 6 mois, justement pour permettre aux marins de souffler et justement de ne pas être surmenés. Et donc, effectivement, les informations qui ont été remontées, c'est qu'on assiste à un épuisement des hommes à bord. Donc là, cela montre finalement que les forces américaines sont à flux tendu dans un conflit qui en réalité s'enlise.
1: On parlait de l'USS George Washington, cet autre porte-avions est donc arrivé dans cette zone d'opération pour remplacer l'USS Abraham Lincoln. Mais est-ce que les États-Unis peuvent tenir cet engagement dans la durée ?
3: Eh bien, il y a aujourd'hui un surengagement des forces américaines, estime Rachid Chakar. Les troupes mobilisées manifestent une fatigue, mais l'autre enjeu pour les États-Unis est stratégique. Car en affectant l'USS George Washington à leurs opérations au Moyen-Orient, les États-Unis n'ont actuellement plus aucun porte-avions dans le Pacifique, une région qui est pourtant censée être leur priorité dans leur rivalité avec la Chine.
1: Alors, est-ce que les limites de l'armée américaine se mesuraient aussi à une pénurie de munitions ?
3: Oui, qu'il s'agisse des missiles offensifs ou de l'arsenal de défense, journalistes et chercheurs multiplient les alertes. Les stocks ont chuté. Cette guerre a révélé que les États-Unis ont des difficultés à tenir un engagement de haute intensité dans la durée, indique Rachid Chakar de l'Université catholique de Lille.
4: Dans un conflit qui dure maintenant depuis plus de 6 mois, on voit que finalement les stocks d'intercepteurs, les stocks de missiles balistiques s'épuisent et on voit que finalement l'industrie de défense américaine n'était pas préparée à pouvoir produire suffisamment pour les armées américaines sur du temps long. C'est une révélation de voir que finalement, même les États-Unis, malgré la puissance de leur industrie de défense, ont du mal à pouvoir être approvisionnés en temps réel dans un conflit qui dure dans le temps.
3: Publiquement, Donald Trump a toujours nié ses pénuries de munitions, mais dès le mois de juin, son administration a forcé les industries de défense à accélérer la production.
1: Merci Guilhem Delteil. Hier, Washington avait qualifié d'arbitraire la détention de Min Xin, un citoyen américain arrêté en Chine en juin dernier. Pékin affirme aujourd'hui que cet analyste d'un centre de recherche spécialisé sur la Birmanie est détenu conformément aux lois nationales. Il est, je cite, soupçonné d'activités qui mettent en danger la sécurité nationale de la Chine. L'homme avait été arrêté dans la province du Yunnan, où, selon le département d'État américain, il devait participer à une conférence à l'invitation de Pékin. À Hong Kong, 2 militants pro-démocratie qui organisaient des veillées en souvenir du massacre de Tiananmen en 1989 ont été déclarés coupables d'incitation à la subversion. Hong Kong et Macao ont longtemps été les seuls endroits où pouvait être commémorée la répression du mouvement étudiant par les autorités chinoises. Ce n'est plus le cas à Hong Kong depuis la loi sur la sécurité de 2020. Ce vendredi, Taïwan appelle à arrêter les persécutions politiques. De leur côté, l'Allemagne et la France regrettent profondément le verdict de culpabilité pris à l'encontre de l'avocate et militante Cho Hang-tung, sans mentionner l'activiste Lee Shuk-kyung.
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2: Dans l'actualité également, en Ukraine, au moins 18 personnes ont été tuées ce vendredi.
1: Oui, lors d'une frappe russe sur un centre commercial du centre du pays, 120 personnes ont été blessées. Le président Zelensky parle d'une attaque ignoble. Une autre attaque russe a fait 4 morts aujourd'hui dans la région de Mykolaïv.
2: Et en Allemagne, la presse révèle aujourd'hui qu'une cache d'armes a été découverte dans le pays.
1: Oui, des armes qui auraient pu servir à commettre des attentats. Une découverte qui date déjà d'il y a plusieurs mois. Ces armes auraient pu servir, je le disais, à commettre des attentats. Et les autorités le confirment. On écoute à Berlin la correspondance de Pascal Thibault.
6: La guerre froide serait-elle de retour? L'Union soviétique avait l'habitude avant sa disparition de cacher dans des pays occidentaux des armes pour de futures opérations. Lorsqu'à l'automne dernier, la police allemande découvre une cachette dans la nature aux alentours de Berlin, le mode opératoire n'est donc pas tout à fait nouveau. Ces armes étaient très probablement destinées à exécuter des projets d'attentats, a assuré vendredi le ministre de l'Intérieur allemand. Alexander Dobrindt n'a pas voulu exclure l'implication de puissances étrangères dans cette affaire sans être plus concret. Mais les médias allemands et des spécialistes estiment que la Russie est derrière cette opération. Les attentats auraient pu viser des responsables d'entreprises d'armement ou des opposants russes en exil. Un agent présumé impliqué dans cette action a été arrêté en Roumanie. Il s'agit d'un Ukrainien arrêté à l'automne dernier pour avoir fomenté un attentat au colis piégé dans ce pays pour le compte de la Russie. Il pourrait s'agir d'un agent dit jetable qui permet aux commanditaires de plus facilement brouiller les pistes. Pascal Thibault, Berlin RFI.
1: La Russie, elle, affirme avoir arrêté un ressortissant étranger accusé d'espionnage à l'aide de drones. Selon Moscou, il collaborait avec l'Ukraine depuis 2023. Et puis, on a aussi appris que la coalition des volontaires pour l'Ukraine se réunira ce lundi à Kiev. Réunion qui se tiendra le jour du 35e anniversaire de l'indépendance de l'Ukraine.
2: Des exercices.
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Il suffit d'une minute. Des amis s'entendent bien? Voilà un cercle d'amis. Une famille heureuse? Voici un cercle familial. Et quand on se rencontre pour chercher la solution d'un conflit, on s'assoit en cercle autour d'une table ronde. Le cercle est la figure de l'amour et de l'amitié. Parce que, quand on forme le cercle, on se regarde en face, les yeux dans les... Et puis, dans un cercle, il n'y a ni premier, ni dernier. Chacun a sa place et son importance. Quand on veut dire ou faire du mal, on quitte le cercle et on se tient dans le dos des gens. « On va faire ça derrière son dos », disaient Adam et Ève, pensant à Dieu. Derrière le dos des gens, c'est là que se fabriquent tous les malheurs du monde. Le bonheur, lui, n'entre que dans un cercle. Cercle.

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accompagne au marteau-piqueur. Et quand on l'appelait Blanche-Neige, Lily, elle se laissait plus prendre au piège, Lily. Elle trouvait ça très amusant, même s'il fallait serrer les dents, ils auraient été trop contents.

0: Nous parlons aujourd'hui du roman « À l'ombre des souvenirs interdits » de Christian Labourie, paru en 2023 aux éditions Les Presses de la Cité, Terre de France. Bonjour Christian Labourie.
1: Bonjour.
0: Dans votre œuvre, vous traitez un sujet assez délicat et épineux, mais qui correspond à des faits réels et historiques qui concernent la France des années 1960 et 1970.
1: Cette histoire a duré de 1962, pour être précis, jusqu'à 1982-83, pendant 20 ans.
0: Tout d'abord, justement, est-ce que vous pouvez nous expliquer ces faits ?
1: Oui, alors, j'avais entendu parler de cette histoire des enfants déracinés de La Réunion, qu'on appelle encore les enfants de la Creuse. Un dossier qui est toujours ouvert, qui n'a pas été encore entièrement résolu. Alors, ce dossier concerne effectivement des enfants de la DAS de l'île de La Réunion. En 1962, quand tout commence, l'île de La Réunion donc, est un département français, mais un département très pauvre. On pourrait même dire pour l'époque qu'il était un département sous-développé. Et Michel Debré, qui était Premier ministre à l'époque du général de Gaulle, avait émis l'idée de soulager la misère des familles nécessiteuses, des familles pauvres de La Réunion, en proposant à ces familles de confier leurs enfants, enfin un enfant ou deux enfants, c'était souvent des familles très, très nombreuses, à l'État français qui se chargerait de les emmener en métropole et de les placer dans des familles d'accueil. Mmh. Donc ces enfants transitaient par la DAS. Avec eux, il y avait des enfants de la DAS, carrément. Il y avait des orphelins aussi. Ou il y avait des enfants qui avaient été placés d'office à la DAS pour des raisons familiales qu'on connaît, d'ailleurs, qui n'ont toujours pas changé, puisque la DAS s'occupe toujours de ces problèmes d'enfants, situation délicate. Mais en plus, donc, des représentants de la DAS sont allés dans les familles, dans des îlets, comme on appelle, c'est-à-dire des petits villages là, à l'intérieur de La Réunion, de l'île, au contact donc des familles nombreuses, et on leur a proposé de confier leurs enfants pour les soulager. Voilà, ça c'était le point de départ. Un certain nombre d'enfants sont allés en métropole. Au total, on en a compté en gros sur 20 ans, 2000, un peu plus de 2000, 2015, d'après le chiffre que j'avais pu lire. Et ces enfants ont été ensuite placés dans des familles. Bon, sans rentrer dans le détail, ça c'est le point de départ. Alors, pour être complet, en réalité, il y avait un autre but un peu économique. Ces enfants ont été placés dans des départements qu'on a appelés les départements de la diagonale du vide. La diagonale du vide, c'était tous les départements français, ruraux, du sud-ouest vers le nord-est, vous voyez. Ça fait une diagonale. Diagonale du vide parce que ces départements se dépeuplaient. Ils étaient en voie de dépeuplement. Et donc, le but, c'était aussi d'amener la future main-d'œuvre, quand ces enfants seraient en âge de travailler, dans ces départements pour les repeupler. En réalité, beaucoup de ces enfants ont travaillé tout de suite. L'État proposait aux familles de s'occuper de leur scolarité pour tous ceux qui étaient en âge donc, d'aller encore à l'école. Donc, ils iraient à l'école, passeraient leur diplôme, et ils seraient donc pris en charge complètement par l'État. Et ces enfants devaient revenir normalement une fois par an dans leur famille pendant les grandes vacances. Voilà. C'était ce qu'on proposait aux familles. Et donc, on leur faisait un peu miroiter que ces enfants, s'ils travaillent bien à l'école, pourraient poursuivre des études et pourraient peut-être, en tout cas, s'ils restaient en métropole après, avoir un bon métier. Alors, comme c'était des enfants très déshérités, bon, il y a beaucoup de familles qui ont été tentées. Il y a eu un peu plus de 2000 enfants qui sont partis. Voilà le début du problème que j'ai découvert.
0: Est-ce que tous ces enfants ont pu être placés dans des familles françaises, du coup, placés, c'est-à-dire adoptés, ou entre guillemets adoptés?
1: Alors, vous faites bien de parler d'adoption. Alors, tous les enfants qui ont été confiés à la DAS ont été effectivement emmenés en métropole et confiés à des familles. Certains ont été adoptés quand ils étaient orphelins, parce qu'il y avait à la DAS des orphelins. Bon. Quand on connaît les détails de certains cas, en réalité, il y a des enfants qui ont été adoptés alors qu'ils n'étaient pas orphelins. C'est-à-dire que ils ont fait l'objet de mesures d'adoption alors qu'ils avaient encore parfois leurs parents, voire un parent, mais ils n'étaient pas orphelins, donc ils n'avaient pas à être adoptés.
0: Oui.
1: La plupart de ces enfants, on leur changeait leur nom et leur prénom quand ils arrivaient. Et ils ont été donc placés, pour ceux qui n'ont pas été adoptés, dans des familles, souvent des familles de paysans. Les enfants de l'ADA sont placés dans des familles d'accueil, hein. Alors on parlera de familles d'accueil si vous voulez, et c'était souvent dans des familles de paysans. Alors la plupart étaient dans la Creuse, et beaucoup de départements ruraux en ont accueilli, dont la Lozère par exemple, puisque moi je situe mon histoire tout près dans la région de Mende.
0: Oui, c'est une histoire aussi vraie qu'invraisemblable et j'imagine que quand vous avez découvert ces faits, ça vous a tout de suite motivé à écrire.
1: Oui, parce que je n'ai pas encore donné le détail, mais il est vrai que quand j'ai lu les témoignages parus dans la presse, les témoignages récents ou plus anciens, il y en a encore de très récents, un bon nombre de ces enfants ont été, pour le moins mal accueillis, en tout cas mal considérés, voire maltraités pour certains d'entre eux. Beaucoup d'entre eux ont été, peut-être même tous, ont été en tout cas traumatisés par cet arrachement, parce qu'il s'agit d'un arrachement. On les arrachait à leur famille, dans la mesure où aucun n'a jamais eu l'occasion de rentrer dans sa famille. Ce qu'on leur a proposé, ce qu'on leur a promis aux parents, le retour de leurs enfants pendant les grandes vacances, etc., ça ne s'est jamais fait. Donc ces enfants, pour certains, ils étaient très petits. Les plus jeunes avaient 3-4 ans. Oui. Les plus vieux avaient peut-être 18 ans. Ils approchaient de la majorité pour les plus anciens, pour les plus vieux. Mais beaucoup, c'était des enfants ou des jeunes ados. Ils n'ont jamais plus revu leur famille. Donc, il est là le traumatisme. Certains membres des associations de réunionnais qui se sont ensuite créées parlent de déportation d'enfants. Ce n'est pas moi qui l'ai dit.
0: Oui.
1: C'est le terme qui a été parfois employé. Des termes très forts. Il suffit de lire les témoignages, tous les reportages qui ont été faits. Parce que c'est vrai que depuis quelque temps, on en parle de cette question, de cette histoire. On en parle. Pendant très longtemps, ça a été tabou.
0: Oui.
1: Parce que, effectivement, c'était un dossier très... on n'avait pas envie d'en parler. Ça a été, on pourrait dire, un scandale d'État.
0: Tout à fait.
1: Donc, on n'en a pas parlé. Maintenant, on commence à en parler. Et on a été chercher ces enfants jusqu'en 1982. C'est François Mitterrand qui a fait cesser cette migration, entre guillemets, de jeunes enfants comme ça de la Réunion vers la métropole. C'est lui qui a arrêté. Et ça ne s'est pas arrêté avec François Mitterrand, c'est que le dossier n'était pas clos, parce que ensuite beaucoup de ces jeunes sont restés en métropole, effectivement. Beaucoup n'avaient plus de lien avec leur famille. Certains ont cherché, une fois adultes, à renouer des liens. Certains ont pu rentrer quand ils avaient un peu d'argent, mais beaucoup n'avaient pas réussi dans la vie. Certains ont réussi, ils ont été placés dans des familles plus ou moins aisées, de bonnes familles, qui se sont bien occupées d'eux. Il y en a qui n'ont pas été, au fond, malheureux. Je ne sais pas si je peux dire cela, mais il y en a qui ont été dans de bonnes familles et qui ont été élevés dans de bonnes conditions. Mais il y en a qui ont été très, très malheureux, des enfants qui ont été même, maltraités pour sûr. Il suffit de lire les témoignages. Des enfants qui ont été même abusés sexuellement, des enfants qui ont été considérés comme des domestiques, et le mot est gentil quand je dis domestique, dans les fermes. Ils travaillaient, on ne les envoyait pas à l'école alors qu'il y avait obligation scolaire, et on laissait faire. Surtout, ça a été surtout le cas dans les années 60 au début, des années 70. Des enfants qui n'avaient même pas une chambre pour dormir, certains dormaient dans la grange. Vous voyez, des cas comme cela, mais on peut les multiplier. Il suffit de regarder et de lire les témoignages. Moi, j'en ai lu beaucoup. Sur Internet, on en trouve. Dans la presse de l'époque, on en trouve. Et puis, des reportages aussi qui ont été faits sur des chaînes de télévision. On en a vu.
0: Oui.
1: Moi, je les ai retrouvés. Donc, ça a été vraiment un drame pour ces enfants. Les associations de réunionnais aujourd'hui, Ces enfants de l'époque sont des gens qui ont plus de 60 ans aujourd'hui, hein, 70 ans. Mais ils demandent réparation, certains demandent réparation à l'État, des sommes astronomiques, parce qu'en fait, la perte d'identité, ça n'a pas de prix, ce qui leur est arrivé. Alors, il y a quelques avocats, d'ailleurs, aussi, qui ont pris cause pour ces gens-là. Et le dossier n'est pas clos, puisque c'est François Hollande qui, la dernière année de son mandat, a demandé à une commission d'experts, de deux ou trois experts, de faire un bilan de cette histoire. Le rapport de ces experts est consultable sur Internet. Je l'ai téléchargé dans mon téléphone, je l'ai encore. C'est un gros rapport qui fait dans les 500 pages et qui devait être remis à l'Assemblée nationale pour que tous les députés, à l'époque, on était en 2012, je crois, aient connaissance dans les détails de ces faits. Objectivement, je veux dire. Hein. Tous les chiffres sont là et voilà. Et donc, c'est consultable, moi je l'ai.
0: Oui, ça date de 2018, c'est ça? C'est le rapport de la commission temporaire d'information de recherche historique?
1: Oui, c'est ça.
0: D'accord.
1: Oui,
0: d'accord.
1: Le rapport a été édité, publié en 2018. Donc,
0: d'accord.
1: Oui, c'est pas si vieux que ça. Mm-hmm. Et c'est pour vous dire que, alors, l'État a indemnisé, c'était vraiment des broutilles parce que certains ont eu un billet d'avion avec 3 jours d'hôtel, je crois, pour pouvoir essayer de revoir leur famille, de retrouver leur famille, etc. Bon, c'est rien par rapport au préjudice que ces gens ont subi. Voilà, alors ça c'est l'affaire moi que j'ai découverte et qui m'a donné envie effectivement d'écrire à ce sujet. L'histoire donc de cette jeune fille qui s'appelle Lina dans mon roman et qui va faire une belle rencontre d'ailleurs, qui va faire une le roman c'est aussi l'histoire d'une belle amitié entre deux êtres que tout oppose.
0: Oui.
1: Deux jeunes filles qui se rencontrent sur les bancs du collège en classe de 6e et qui vont rester amies toute leur vie puisque à la fin du livre là elles ont 60 ans toutes les deux. Et elles sont très opposées l'une et l'autre, pas l'une à l'autre, l'une et l'autre, mais malgré cela, malgré leur caractère, malgré leurs origines, malgré tout ce qu'elles ressentent, de contraire, elles sont très unies et elles resteront toute leur vie.
0: Oui, c'est une belle histoire d'amitié. Et vous avez fait le choix finalement quand même de placer votre personnage, donc le personnage de Lina, cet enfant concerné, dans un contexte assez bienveillant.
1: Favorable.
0: Assez bienveillant.
1: Oui, tout à fait. Mm-hmm. Oui, je l'ai voulu comme cela parce que je n'ai pas voulu faire un roman qui tomberait dans le misérabilisme. Donc j'ai pris le parti de prendre une jeune fille qui a été, disons, élevée dans de très bonnes conditions.
0: Oui.
1: Et bon, alors on va pas dévoiler tout le roman, mais ceci dit, à un moment donné, quand elle est adolescente, c'est à cet âge-là qu'on se pose des questions. Elle va se poser les questions et elle va tout remettre en cause, y compris son éducation dans cette bonne famille. Et ça va la perturber complètement. Et elle va rencontrer, par contre, au lycée, elle va rencontrer deux élèves qui sont dans son cas, mais qui n'ont pas eu la chance qu'elle a eue, en fait.
0: Tout à fait, oui.
1: Qui, eux, ont été dans des familles, l'une surtout dans une famille pas très recommandable. Et j'ai pris deux cas, disons, un cas vraiment très douloureux, un autre cas, bon, d'un enfant, un jeune garçon qui, lui, bon, risque même presque de tourner mal, mais qui sort. Mais à travers eux, à travers ces trois cas, on comprendra le malheur de ces enfants de La Réunion.
0: Alors, l'histoire est composée avec une très grande sensibilité, je trouve, parce que vous traitez tous ces faits quelque part en rétrospective et à l'indirect, parce que c'est à travers cette amie Alice qui va rédiger à partir du journal de Lina. Donc, tout ce récit, ce sont des révélations successives au fil des souvenirs de Lina.
1: Oui.
0: Et c'est très agréable, c'est une façon très délicate, très douce d'aborder le sujet. Donc, on peut suivre Lina dans cette découverte douloureuse, mais aussi salvatrice finalement pour elle, de son passé, de ses origines. Est-ce que c'est un sujet qui vous tient spécialement à cœur? Les origines, le passé
1: C'est assez récurrent dans mes romans. Le problème des origines, le problème de savoir qui l'on est surtout, qui l'on est, d'où l'on vient, pour mieux savoir qui l'on est et où l'on va aussi. C'est assez récurrent dans mes romans, une question qui m'interpelle. Comme d'autres, hein. Mais là j'ai vraiment effectivement voulu marquer marqué ce problème là des origines, parce que quand j'ai découvert ce dossier, ça m'a tellement marqué que j'ai voulu en faire un roman.
0: Ce roman révèle vraiment ce que tout ce déracinement a pu créer comme souffrance, comme errance pour Lina, pour les autres personnes qui sont concernées. Mais elle est entourée, elle est aimée tout d'abord par ses parents d'adoption et par sa meilleure amie, par d'autres personnes. C'est également, je trouve, un credo de l'amitié, une vision quand même très optimiste de notre société et de l'humanité tout court.
1: Dans mes romans, je ne tiens pas du tout à sombrer dans le pessimisme. J'aime bien toujours quand même me raccrocher à une lueur d'espoir, même si parfois c'est pas facile de la maintenir, cette lueur. J'aime bien que mes romans se terminent bien, même si parfois c'est sombre, même si c'est un peu dur, parce qu'il arrive des choses pas faciles à Lina. Il n'y a pas que ses problèmes d'origine qu'elle doit affronter. Elle doit affronter les souffrances de la vie aussi, à un moment donné, alors qu'elle est adolescente.
0: Tout à fait.
1: Il lui arrive, on voit pas trop, je le dévoile pas non plus, mais il lui arrive un sacré pépin dans sa vie. Et malgré cela, malgré parfois des périodes de découragement, elle remonte à la surface et elle s'en sort bien. Et finalement, elle fait de sa vie une belle vie.
0: Et puis, je pense que pendant toutes les périodes dures, difficiles, comme par exemple aussi les guerres, les grandes guerres, la Deuxième Guerre mondiale, il y a toujours eu des histoires encourageantes, vraies aussi, par exemple les amitiés entre des prisonniers et ceux qui les ont accueillis dans les fermes, etc. Il y a toujours eu des histoires pleines d'humanité, et je trouve que c'est très, très utile et très sain, ou je sais pas, de s'accrocher à ces exemples-là qui sont aussi vrais que toute l'horreur qui a pu se passer.
1: Oui, tout à fait. Oui, il faut s'accrocher à cela, il faut s'accrocher au fait que, surtout croire qu'il y a toujours un fond d'humanité dans chacun d'entre nous. Et je crois qu'il ne faut pas toujours voir le mauvais côté des choses. Et je crois que l'homme au fond de lui-même n'est pas aussi mauvais que parfois il le laisse paraître.
0: À l'ombre des souvenirs interdits, donc roman paru en 2023. Merci Christian Laborie en tout cas pour ce message d'espoir. Vous dites dans votre postface également « Je suis de ceux qui croient en l'homme et en son avenir malgré ses travers. Je sais que dans notre grand pays, nous sommes capables de résilience devant ce qui nous dépasse. » Et on souhaite cet espoir, cette résilience à toutes celles et ceux qui souffrent encore aujourd'hui de drames semblables. Merci beaucoup Christian Laborie.
1: C'est moi qui vous remercie beaucoup.
0: À très bientôt.
1: Merci, à bientôt.

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Je vous propose, amis éditeurs, d'entendre une fois de plus René Capuçon, et je l'espère toujours avec plaisir, extrait de son disque Le Bœuf sur le Toit, puisque nous n'avons pas pu entendre l'ensemble du coffret, il fait plus de 73 minutes, et qu'il se termine précisément par cette œuvre de Millau. Le Bœuf sur le Toit, cinéma fantaisie, ce sera le début de ce moment passé en compagnie de Renaud Capuçon, ce jeune talent qui a été désigné en l'an 2000 nouveau talent de l'année et qu'un jury international la même année a consacré Rising Star 2000. Puis l'âge de 24 ans, réalisé des enregistrements, ce garçon Berry, et qui a commencé par la suite ses études au Conservatoire de Paris à l'âge de 14 ans. Et dès l'âge de 16 ans, il remporte le premier prix de musique de chambre. L'année suivante, un premier prix de violon. C'est un garçon qui nous a déjà permis d'entendre de belles œuvres dans notre premier coin classique, Saint-Saëns, Massenet, Ravel, pour ce disque. Aujourd'hui, Millau, Le Bœuf sur le Toit, et puis vous entendrez quelque chose, même si on ne connaît pas forcément le nom, il s'agit de la méditation de Thaïs de Massenet.

Renaud Capuçon au violon avec l'orchestre philharmonique de chambre allemand de Brême, dirigé par Daniel Harding. Nous allons changer complètement de style pour entendre cette fois-ci la méditation de Thaïs.

fin de cette première partie consacrée à ces jeunes violonistes. René Capuçon interprétait des œuvres extraites de son disque Le Bœuf sur les éditions des maisons Virgin Classics. Alors nous avons entendu pour terminer non pas Le Bœuf sur le toit de Millau, mais la méditation de Thaïs de Massenet. Et comme il nous reste encore quelques instants, eh bien je vous propose d'entendre l'extrait d'un autre disque des émissions édition Erato, cette fois-ci, Vadim Reping, et nous entendons un extrait de Prokofiev, la sonate pour deux violons, opus 56, en ut majeur, le chant du...

Nous terminons ce coin classique avec Vadim Repping et un style tout à fait différent de ce que nous avons entendu au début de cette émission, puisqu'il s'agissait de Renaud Capuçon au violon et qui interprétait avec l'orchestre de chambre philharmonique de Brême, dirigé par Daniel Harding, des œuvres aussi diverses que Le bœuf sur le toit, Cinéma fantasy de Millau ou bien encore La méditation de Thaïs. Le lien qui existe en tout cas au cours de ce coin classique, eh bien, c'est la présentation de ces deux jeunes interprètes. Nous avons entendu Vadim Repping au Louvre avec ses amis, Sergueï Prokofiev particulièrement. Nous avons entendu la sonate pour deux violons opus 56. Un disque Vadim Repping au Louvre qui fera l'objet d'une prochaine émission également, puisqu'il y a bien d'autres œuvres à écouter, Debussy, Ravel notamment, et aussi Franz Schubert. Mais c'est la fin de notre coin classique, je vous dis à bientôt pour une nouvelle petite chronique musicale. 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
2: Amis auditeurs, bonjour. Vous pouvez tout de suite ouvrir votre Bible dans l'Évangile de Matthieu au chapitre 13 si vous voulez suivre cette nouvelle parabole, le semeur. Christophe Selmar, bonjour.
3: Bonjour Denis, aussi à chacun d'entre vous, chers amis auditeurs, bonjour.
2: Une nouvelle parabole, un nouvel enseignement aussi, j'imagine, celle du semeur.
3: Oui, c'est une parabole qui est très étonnante aussi, et qui est donnée pour dire à chacun d'entre nous, prenez garde à la façon dont vous écoutez la parole de Dieu. Je lis le contexte d'abord pour que chacun de nos amis auditeurs puisse comprendre en quelle occasion Jésus a raconté la parabole du semeur. Il se trouvait à ce moment-là près de la mer, près du lac de Tibériade, et le texte nous dit au chapitre 13 de Matthieu que de grandes foules étaient rassemblées auprès de lui, de sorte que montant dans une barque, il s'assit sur cette barque pour que ne pas être envahi par ses auditeurs, et on nous dit que toute la foule se tenait sur le rivage.
2: Donc ça faisait comme un amphithéâtre.
3: Oui, parce que pour éviter d'être envahi et
2: par la foule.
3: Il se met donc sur une barque et assis sur la barque. La foule était donc sur le rivage et Jésus donc va leur enseigner. Il a commencé par raconter cette parabole du semeur et voici ce qui est dit. Un semeur sortit pour semer et comme il semait, quelques grains tombèrent le long du chemin, et les oiseaux vinrent et les dévorèrent. Et d'autres grains tombèrent sur les endroits rocailleux où il n'y avait pas beaucoup de terre. Et aussitôt, ils germèrent, ils levèrent, parce qu'ils n'avaient pas une terre profonde, et quand le soleil se leva, ils furent brûlés parce qu'ils n'avaient pas de racines, ils séchèrent. D'autres tombèrent entre les épines, et les épines montèrent et les étouffèrent, et d'autres tombèrent sur une bonne terre et produisirent du fruit, l'un 100, l'autre 60, l'un 30. Et Jésus donc s'adresse à la foule en disant, « Qui a des oreilles pour entendre, qu'il entende ». Parabole...
2: À bon entendeur, salut, on dit
3: oui,
2: aujourd'hui.
3: Oui, parabole étrange. Parabole étrange parce qu'elle est enseignée là à un auditoire fait de toutes sortes d'hommes, de femmes. Et c'est une parabole qui est là pour nous mettre encore en rapport avec un personnage extraordinaire. Parce que les gens ont du sourire.
2: Dans le sens de pas ordinaire.
3: Oui, voilà, extraordinaire parce qu'il est hors du commun. Mm-hmm. C'est un semeur bizarre. Alors, pour bien comprendre cette parabole, il faut savoir qu'en Palestine, les terres, les bonnes terres sont rares. Parce que c'est une région montagneuse, rocailleuse, épineuse, et les paysans sont forcés d'être très attentionnés sur les rares endroits où il y a de bonnes terres, et on enlève les pierres, on en fait des murettes, comme des sortes de clôtures autour des champs qui ont été ainsi préparés. Et là, voilà que ce paysan sème sans finalement prendre en considération la qualité du terrain. Et voilà que des graines tombent dans les épines, dans les pierres.

0: sur les chemins, et quand même quelques grains tombent dans la bonne terre. Alors on pourrait se dire, ce semeur, il sème comme s'il avait un bandeau sur les yeux.
1: Et ça paraît pas normal dans un pays où le travail est difficile.
0: Le travail est difficile, les gens sont pauvres, et voilà qu'il dilapide finalement sa...
1: Il sème à tout vent.
0: Il sème à tout vent et il gaspille finalement sa semence parce que on s'attendrait, moi qui suis fils de paysan, à ce que ce paysan finalement fasse très attention et ne sème uniquement que dans les terres préparées, les terres arables, les terres qui finalement peuvent lui apporter la garantie d'un gain, d'une ressource, d'une récolte. Et voilà que on sème n'importe où. On a dû sourire face à ce personnage bizarre, comme on a dû sourire aussi parmi l'auditoire du Christ lorsqu'il a raconté l'histoire de ce père qui, avant qu'il ne soit mort, accepte à la demande de son fils de donner l'héritage. Comme on a dû sourire aussi devant la folie de ce berger qui abandonne 99 brebis dans le désert pour partir à la recherche d'une seule. On a dû sourire aussi devant ce semeur qui sème et qui sème sa semence n'importe où, n'importe comment. Elle tombe dans les épines, elle tombe le long du chemin. Cette semence tombe aussi sur les pierres. Alors, qu'est-ce que cela veut dire? Cela veut dire que Dieu est tout autre. Rappelez-vous, je citais un passage où il est dit que Dieu ne pense pas comme nous, que Dieu n'agit pas comme nous. Un texte du prophète Ésaïe où Dieu s'exprime en disant « Mes pensées ne sont pas vos pensées, mes voix ne sont pas vos voix. Autant les cieux sont élevés au-dessus des nuages de chacun d'entre nous, autant mes pensées sont élevées au-dessus des vôtres. » Alors, ce passage est là pour nous dire, quand vous parlez, quand vous rencontrez les gens, quand vous êtes finalement en relation avec les hommes et les femmes, acceptez de ne pas être dérangé par vos préjugés. Ne considérez pas que telle personne...
1: C'est un bon terrain.
0: Celui-ci est un terrain épineux, celui-ci est un terrain rocailleux, celui-ci est finalement un terrain où vous ne tirez aucun profit. Ayez le même état d'esprit envers qui que ce soit, parce que Jésus va expliquer dans cette parabole qu'il est lui le bon semeur et que la semence, c'est la bonne nouvelle, c'est l'évangile que l'on doit accorder à chacun et il ne faut pas choisir le terrain sur lequel on veut semer cette bonne parole.

0: J'imagine, Christophe Selmar, que si Jésus, à l'époque, déjà s'élevait contre cette tendance à la ségrégation, à la hiérarchisation des rapports, c'est que c'était un problème réel. Et aujourd'hui, on le vit aussi, j'imagine. Cette faculté que nous avons, cette facilité même à vouloir choisir à qui nous allons donner un peu de notre temps, avec qui nous allons partager la joie que nous avons de connaître Dieu.
1: Oui, le message qui est derrière cette parabole, ne soyez pas sélectif dans le témoignage que vous avez à donner sur la beauté de l'Évangile.
0: Nous devons transmettre sans...
1: Parce que l'Évangile est premièrement accessible à des personnes qui sont en état de souffrance, de manque, de désespérance même parfois. Vous avez dans les Évangiles, par exemple, le brigand sur la croix. Alors le brigand sur la croix, c'est épine, terrain rocailleux, le long du chemin ou bonne terre. Alors, vous savez, il a été crucifié aussi par les Romains, mais avec le consentement des sacrificateurs. Alors on aurait pu dire vraiment, ce brigand qui se repent et qui revient à Dieu,
0: juste au
1: dernier moment, c'est véritablement bien calculé. C'est un opportuniste, il se convertit en se disant j'ai tout perdu, mais peut-être qu'il y a une chance. Non, nous aurions jamais semé la parole de l'Évangile dans le cœur d'un brigand. Marie-Madeleine, c'était une prostituée. Et pourtant, Jésus ressuscité va se révéler en premier à Marie-Madeleine. Et puis, Jésus va scandaliser, par exemple, à Jéricho, où il était en mission. Il va accepter d'être logé chez un certain Zachée. Alors, Zachée, c'était le chef des publicains, c'est-à-dire le chef des personnes les plus détestées, les plus méprisées de la société juive de l'époque, parce que c'était des collaborateurs avec les Romains. Rome leur avait confié la charge de récolter les impôts et leur avait fixé un certain taux d'impôts à récolter par habitant, par ville. Et tout ce que les publicains chargés par Rome de récolter les impôts récoltaient en plus,
0: c'était pour eux.
1: C'était poche restante. Alors, ils ne se gênaient pas. Donc, c'était des personnes excessivement détestées pour collaboration et pour vol. Et voilà que Jésus à Jéricho décide d'aller loger chez Zachée, le chef des collaborateurs.
0: Donc le pire de tous.
1: Le pire de tous et le chef des voleurs. Alors ce qui est intéressant, c'est que Jésus va dire « Celui-ci est véritablement un fils d'Abraham ». Alors la question que nous nous posons, que nous devrions nous poser, c'est que face à des hommes et des femmes, qui peut savoir, qui peut réellement savoir si cette personne relève de la bonne terre, du terrain épineux, du terrain rocailleux ou de la bonne terre. Je crois que Dieu nous dit là, refusez le paraître, refusez vos préjugés, refusez les notions de caste, refusez les notions de race. Dieu peut faire d'un terrain rocailleux à nos yeux de la bonne terre. Dieu peut faire des épines qui nous rendent malheureux, qui font de nous des êtres en état de souffrance, peut faire de ces épines des éléments pour nous faire réfléchir et nous amener finalement à passer d'un terrain épineux à un bon terrain. Autrement dit, l'enseignement principal de cette parabole, c'est que nous devons être suffisamment intelligents pour refuser le paraître et, dans une vraie relation de cœur à cœur, aller jusque dans l'être profond de la personne.
0: Donc, si je vous comprends bien, et concrètement, Christophe Selmar, notre responsabilité, c'est de semer sans nous préoccuper du terrain, même si cela paraît un peu surprenant pour un semeur classique.
1: Exactement.
0: Je vous dis donc à bientôt pour découvrir d'autres richesses dans ces histoires surprenantes.

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Si vous avez des questions, des remarques, n'hésitez pas à nous écrire pour nous les transmettre. Je vous rappelle également ces résumés qui sont à votre disposition si vous souhaitez suivre au mieux ces paraboles. À bientôt.

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1: Demain, samedi, tout au long de la journée, c'est la 15e journée de la laine organisée à Genolac par l'association Objectif Laine avec des ateliers, des démonstrations et plus de 30 exposants. Pendant ces quelques minutes, nous serons avec Brigitte Mathieu Jaffuel, qui est organisatrice et aussi responsable de cette association pour cette journée de la laine. Brigitte, bonjour.
2: Bonjour.
1: Alors, Brigitte, peut-être nous parler de l'origine de cette fête de la laine dans notre région en Cévennes.
2: Il y a peut-être plusieurs raisons. La toute première, c'est qu'elle est née, cette fête, en 2011, et c'était l'année de l'inscription des paysages agropastoraux au patrimoine mondial immatériel de l'UNESCO. Et donc, à cette époque-là, je travaillais au Parc National et on m'avait demandé d'imaginer une fête pour en lien avec le pastoralisme. Donc c'est parti comme ça. Puis entre-temps, le temps a passé, j'ai pris ma retraite et j'ai eu envie de poursuivre. Donc maintenant c'est mon association qui a repris le flambeau. D'autant plus que j'ai eu un troupeau moi pendant 30 ans et que nous ne valorisions pas du tout la laine parce qu'elle ne valait rien. Donc tout ça conjugué a fait que on a eu envie de monter cette association qui collecte les toisons, qui crée des événements autour de la laine, dont celui du 22 août cette année, et qui est également centre de formation au métier de la laine. Voilà.
1: Alors cette fête de la laine qui aura lieu demain est ouverte à tous, bien sûr, avec une trentaine d'exposants, c'est quand même pas rien, hein, des artisans lainiers en majorité, on parlera aussi des démonstrations et des ateliers, mais ça veut dire qu'il y a aussi une diversité d'utilisation de la laine, Brigitte ?
2: Tout à fait, ce qu'on souhaite, c'est montrer la diversité, la créativité qu'il peut y avoir de la part des artisans ou des artisans d'art autour de cette fibre, sans compter un autre événement qu'on avait fait autour de tout ce qui est habitat, la laine dans l'habitat, la laine au jardin, etc. Mais là, c'est plutôt focalisé donc sur la décoration, sur le vestimentaire et sur les créations artistiques. Donc, il y aura une trentaine d'exposants, il y aura des jeux, il y aura des ateliers pour les enfants, des démonstrations, bien entendu, de diverses choses. Et il n'y a pas autre chose que la laine. Vous ne trouverez pas de stand qui propose autre chose que ce domaine-là. On a vraiment voulu resserrer autour de la thématique et faire un concentré. Il y a 30 stands différents. Ils sont vraiment différents. Il n'y a pas deux fois le même stand alors qu'on est sur de la laine. Et alors on nous dit souvent, mais la laine au mois d'août, quelle idée. Mais non, ça, la laine, c'est de toute façon thermorégulateur, c'est aussi bien isolant du froid que du chaud, etc. Ça peut se vendre à tout moment. Et voilà, et sous divers aspects, que ce soit le feutré, tissé, en maille, etc., en fil ou en feutre, toutes les techniques sont possibles.
1: Brigitte Mathieu Jaffuel, des ateliers, des démonstrations, il y a même de la tonte de mouton.
2: Oui, voilà, il y a Guillaume qui viendra tondre des brebis sous le nez, sous les yeux plutôt, des spectateurs, des visiteurs, des visiteuses. Il y a des ateliers enfants, donc des initiations au tissage, au feutrage, etc. Il y a Christina qui viendra de Florac et qui expliquera toute la journée comment on fabrique un chapeau en feutre. Voilà, il y a également Nadia qui viendra montrer comment on reprise les laines de diverses manières. C'est des petites démonstrations. Il y a du filage au rouet. Alors le filage au rouet est en train de remonter en puissance. Hein. On fait toujours le plein lorsqu'on organise des stages de filage. Et ça permet, à partir des toisons dont on dispose, une fois lavés, de les transformer en fil directement, voilà, sans passer par des filatures qui pour nous sont très loin. Néanmoins, on y va quand même, hein, à la filature de temps en temps. On va en Aveyron. Il n'y en a pas dans le coin.
1: Cette fête de la laine, donc, je le rappelle, ce sera demain, ce samedi 22 août. Alors, on revient à la dimension aussi patrimoniale, voire culturelle de cette activité, parce que eh bien, ça a drainé pendant des années une activité professionnelle, bien sûr des emplois, mais pas seulement, aussi une activité qui permettait à beaucoup de personnes de pouvoir, par exemple, se vêtir ou d'utiliser des produits. Alors aujourd'hui, c'est un petit peu différent. C'est un petit peu de l'histoire, Brigitte Mathieu Jaffuel, la laine, c'est un petit peu ce monde culturel de nos Cévennes aussi.
2: Oui, parce qu'elle a une dimension également culturelle, puisqu'il y aura une projection d'un documentaire, par exemple, sur toutes les étapes de transformation de la laine et l'histoire de la laine et de l'homme depuis 10 000 ans maintenant. Donc, il y a ces aspects culturels là, qui sont présents. Et ce que j'aime bien, depuis 2-3 ans, il y a de plus en plus d'éleveurs qui viennent présenter leurs propres produits issus de leurs propres brebis. Des plaids, des chaussettes, enfin, il y a tout un tas de choses faites avec la laine de leur troupeau à eux. Et ça, c'est intéressant, puisqu'ils sont, du coup, maîtres de toute la filière, microfilière. Et on aura, par exemple, un stand de gens qui proposent de la laine rayole, qui est la race endémique des Cévennes, une race de brebis qui a failli s'éteindre, qui a été, grâce à des passionnés, qui a été sauvée. Et du coup, il y aura un stand qui expliquera donc tout ça. Voilà. On est à l'ombre des platanes, c'est très agréable. Et puis, il y a des exposants qui ont des barnums, donc on peut déambuler comme ça. Ça ne sera toujours à l'ombre. Et je regarde la météo tous les jours, a priori. Oui. Il n'y a plus ni canicule, mais il n'y aura pas de pluie non plus. Donc, voilà, ça va être idéal.
1: Brigitte Mathieu Jaffuel, les organisateurs, c'est votre association, hein, c'est Objectif Laine pour cette journée de la laine de demain à Genoillac, je le rappelle. Cette association, elle fait aussi beaucoup d'autres choses, hein. Je crois que c'est carrément une école même au cours de l'année.
2: Alors, au cours de l'année, on est centre de formation et donc on a chaque année, cette année on a eu 137 élèves par exemple, qui viennent de toute la France, hein, se former au métier de la laine. Donc, l'éventail est très large. J'invite les personnes qui sont intéressées à regarder notre site internet www.objectiflaine.com et il y a tout le programme. Donc, ça peut être des formations d'un jour, de 2, 3, jusqu'à 5 jours. Et il suffit d'envoyer un formulaire de contact et on enclenche ensuite les contrats, etc. Donc, il y a ça. Mais en parallèle, même en amont, peut-être même, on collecte les toisons de notre vallée, des Hautes-Vallées Cévenoles. On collecte à peu près, c'est pas énorme, mais on reste à notre mesure, à nous, on collecte entre 500 et 600 brebis, les toisons de 5 à 600 brebis par an, qu'on fait laver, carder ou floconner pour faire du rembourrage, et nous-mêmes faisons donc des coussins matelassés, des couettes, voilà, avec la laine vraiment de qui va de Peyremale, Porte, Genoillac, Chamborigo et jusqu'à Ponteil. Voilà, ce sont ces laines-là. Donc c'est intéressant pour l'éleveur qui ne jette plus sa laine, on la lui achète, et c'est intéressant pour nous de la valoriser et de transmettre, parce que c'est ça notre moteur, ce goût de la transmission pour que ces gestes-là ne se perdent plus. Voilà.
1: Merci à vous Brigitte Mathieu Jaffuel. Je rappelle donc pour cette journée de la laine qui se déroule ce samedi 22 août, demain donc sur la place du Colombier. Vous ne pouvez pas la manquer, cette place, elle est en surplomb, elle est magnifique, tout entourée de platanes. Pour cette 15e journée de la laine, ouverte à tous avec un marché des artisans lainiers, une trentaine donc de stands, à partir de 9h30, des ateliers, des démonstrations, tonte de mouton, filage ou rouet, feutre piqué, etc. Et la présence de Radio Intervalle à Genoillac.
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1: Bienvenue sur Planet Jazz. Chapeau, Mr. Perez. Danilio Perez est de Panama. C'est un pianiste. Il a fait ses classes avec Dizzy Gillespie, qui est quand même un parrain de renommée internationale. Gillespie s'était d'ailleurs présenté aux élections présidentielles des États-Unis, non pas pour faire une blague car c'était un farceur, mais pour défendre la cause de ses compatriotes noirs américains. Dizzy Gillespie s'est vu confier par les affaires étrangères des États-Unis le rôle d'ambassadeur avec un orchestre qui s'appelait The United Nation Orchestra. Il est en compagnie donc de Danilo Perez, qui est tout jeune et qui fait ses débuts au piano, Paquito de Rivera, qui lui est un saxophoniste cubain, Sly Dumpton, tromboniste américain avec James Moody, Herto Moreira, qui est brésilien, Arturo Sandoval, brésilien, Ignacio Berrora à la batterie, de même nationalité, Ed Sheeran à la guitare, Giovanni Hidalgo, espagnol au conga, John Lee à la basse, Marco Rivera au ténor sax, Claudio Roditi à la trompette, qui lui aussi vient du Brésil, Steve Tour joue des coquillages. Le disque s'intitule Live at the Royal Festival Hall. Ils sont à Londres le 10 juin 1989. C'est Resta Samba for Carmen. On entend un solo du jeune pianiste Danilio Perez.

Danilio Pérez joue également en compagnie d'un saxophoniste, David Sanchez, qui est d'Amérique du Sud, et il rend hommage à Gillespie dans un morceau « You got it, this ». C'est toi qui l'as fait, Gillespie. Le disque s'intitule « Departure », le départ. CBS en est la compagnie, enregistré en novembre 1993. Les autres membres du quintet sont Andy Gonzalez à la basse, Léon Parker à la batterie et Milton Cardona aux percussions. You got it, Diz.

Danilo Pérez a enregistré un disque dont il est le leader, Providencia, la Providence, pour Mac Avenue en 2010. Il est accompagné d'un grand orchestre et le titre Daniela's Chronicles est tout simplement un morceau, une composition qui est dédiée à ses filles, ses deux filles, qu'il illustre dans cette manière de jouer de la musique. Daniela's Chronicle par Danilo Pérez.

Dernier disque de Wayne Shorter, le saxophoniste, qui a fait carrière en passant par les Jazz Messengers, par Miles Davis, co-créateur de Weather Report avec Xavier Nul. Ici, en leader, son dernier disque s'intitule « Sans filet, Without a Net » et le pianiste n'est autre que Danino Perez. Le bassiste John Patitucci et Brian Blade à la batterie, c'est un disque Blue Note enregistré en décembre 2010, Starry Night, un extrait de cet album.

0: son propos et on va finir par un affût pour essayer de le rencontrer.
1: À l'origine, il était, je crois que c'est les militaires américains qui l'avaient ramené. Oui, et puis quand ils étaient stationnés après en Allemagne ou des trucs comme ça, et donc au final,
2: c'est bien développé.
1: Oui, en tout cas sur certains secteurs, il est vraiment bien présent. Là, on voit là, du coup, il y a un arbre là qui est tombé pareil de façon naturelle, mais par contre qui a été écorcé par le castor. Donc il n'y a pas, j'allais dire, c'est pas le castor qui l'a fait tomber, qui l'a abattu. Mais par contre, si on regarde aux jumelles, vous allez voir des petites traces. Vous verrez que c'est, on voit les traces des dents en fait, des incisives sur le tronc. Je pense que vous les voyez si vous regardez sur le côté aussi du tronc, on les voit bien.
2: Quelle était la question, pardon?
3: Ah, est-ce qu'il y a un cri pour le castor?
2: Ah oui, et alors?
1: Oui, du coup, la réponse, c'est qu'en fait, ils émettent une variété de sons différents, mais à ma connaissance, en tout cas, il n'y a pas vraiment de nom, et c'est plus de l'ordre du murmure, du grognement, des choses comme ça, mais qui reste assez discret quand même. Hein. C'est pas...
2: Au parc des Cévennes, il y a des programmes, je ne sais pas, d'observation, d'études de ces animaux?
1: Alors sur le castor, pas spécifiquement, mais par contre il a fait l'objet de réintroduction. Donc, donc dans les années 70, hein, je crois que c'était plutôt fin des années 70 et début des années 80, il y a eu des réintroductions, et notamment sur la mimente.
2: Donc il avait complètement disparu des Cévennes.
1: Il faut savoir qu'au début du XXe siècle, on estime la population qui est restée en fait est de à peu près une centaine d'individus, et vraiment localisée au niveau du Rhône. Et entre les départements du Gard, des Bouches-du-Rhône et du Vaucluse. Et donc, il y a quelqu'un là, qui était le conservateur en fait, du Muséum d'histoire naturelle de Nîmes qui a dit qu'il faut faire quelque chose, quoi. Il faut vraiment arriver à préserver ces populations, qui a fait des pieds et des mains pour arriver à la protection. Et donc, en 1909, il y a eu un arrêté qui interdisait de chasser le castor et de le piéger et tout ça. Et donc... Au final, ça en a fait en fait une des premières espèces protégées en France. Et à partir de ce noyau de population qui était sur le Rhône, il a commencé à regagner un peu du terrain, notamment sur les gardons, donc sur le versant méditerranéen. Si on regarde là-haut sur la crête, en fait, si on basculait un peu de l'autre côté, on serait sur le versant méditerranéen. Ici, on est sur le versant atlantique. Et donc, il est revenu de façon naturelle, j'allais dire dans les Cévennes, sur le versant méditerranéen. Et par contre, il a été un petit peu aidé pour revenir ici sur le versant atlantique. Donc, notamment sur la mimente, là, dans la fin des années 70, il y a eu des lâchers de castors qui provenaient de la population méditerranéenne. Et donc, à partir de là, ils ont recolonisé bien le bassin versant, là, notamment sur le Tarn aussi. Et on peut penser, en tout cas, qu'ils seraient revenus de façon naturelle aussi sur ce bassin versant, mais on lui a donné un petit coup de pouce pour qu'il reprenne ses droits ici. Il y a des observations qui ont eu lieu à des endroits assez éloignés de l'eau, notamment sur des cols, par exemple, assez hauts et tout. Et en fait, le truc, c'est que les jeunes vont vivre jusqu'à un certain âge, en gros, on dit jusqu'à 2 ans, avec les adultes, avec les parents. Et puis après, ils atteignent leur maturité sexuelle. Et donc là, à partir de ce moment-là, il faut qu'ils partent trouver un territoire. Et donc, quelquefois, le territoire, si le milieu est très riche ou autre, ils vont arriver à s'installer un petit peu en amont ou un petit peu en aval du territoire des parents. Mais quelquefois, il n'y a pas forcément la place où il y a déjà d'autres familles qui sont installées. Et donc, il va falloir qu'ils prospectent beaucoup plus large, quoi. Et donc, on arrive à trouver des castors à des endroits, des fois... pas improbable, puisqu'ils sont vraiment liés à l'eau, hein, donc il faut qu'il y ait de l'eau. Mais en tout cas, sur un petit ruisseau là, qui est un affluent de la Mimente, là, on trouvait beaucoup de barrages et du castor, alors qu'on est à 8 km de la Mimente. Vous voyez, la Mimente, c'est pas un cours d'eau qui est très, très développé. Eh ben, l'autre ruisseau, il était vraiment très très petit, hein, quasiment allez, 1 mètre, 1,50 m de large. Et pourtant, il y avait du castor dessus, quoi. Donc, des fois, ils arrivent à s'accommoder. S'il y a une ressource alimentaire, en tout cas, et qu'il y a de l'eau, ben, au final, il va pouvoir arriver à s'installer. Quoi.
2: Le castor, c'est quoi son intérêt écologique sur la rivière? Il va apporter quoi à une rivière? Ou s'il disparaît, qu'est-ce qui va manquer à une rivière?
1: Ben, l'intérêt, le castor souvent le présente un petit peu comme un architecte, en fait, des cours d'eau.
2: Ouais.
1: Et,

0: c'est vrai qu'il va pouvoir entretenir ce qu'on appelle la ripisylve. La ripisylve, en fait, c'est tout ce qui est toute la végétation au final qui pousse en bordure d'une rivière. Et lui, avec son entretien, alors souvent ce qui se passe, c'est qu'un castor ou une famille de castors qui va s'installer sur un cours d'eau, dans les premiers temps, ils vont avoir tendance à couper plutôt des gros arbres. Et puis après, ils vont fonctionner plutôt avec les rejets des arbres. Et donc au final, ça maintient en fait une végétation, une sorte de dynamique qui fait que c'est vraiment bien, parce que cette ripisylve, elle va avoir pour rôle aussi de filtrer l'eau, d'atténuer aussi des fois l'impact des crues.
1: Oui. Donc il évite les embâcles, les choses comme ça.
0: Alors les embâcles, il en crée aussi un peu, des fois, il coupe quand même du bois. Hein. Oui. Mais souvent, quand il va couper des arbres ou autre, souvent après, il les recoupe. Donc on est sur des
1: tronçons
0: qui sont assez courts et qui vont pouvoir s'évacuer avec le courant, quoi, en général. Quoi. Souvent, on voit des indices de présence. Les indices de présence, ça peut être ce qu'on appelle un réfectoire. Un réfectoire, c'est un coin où il va commencer à manger, en fait, il va se poser, puis il va manger l'écorce, notamment, de petites tiges de petites branches. Et donc, c'est là où on va retrouver plein de petites branches complètement pelées. Et donc, on les voit sur le bord de la rivière, ou des fois au fond de l'eau. Ça, c'est un bon indice de présence. Quelquefois, ce qui permet aussi de repérer sa présence, c'est si vous avez... Quand l'eau est relativement basse, en fait, lui, son passage... Il va passer souvent au même endroit, notamment l'endroit où il y aura le plus d'eau, mais ça va frotter, et donc du coup ça va enlever tout ce qui est mousse, par exemple, sur ou algues ou autre, qui serait présent sur les rochers ou sur les galets. Et donc quelquefois on arrive à voir pareil une ligne comme ça, et on sait qu'il est passé par là, qui circule dans le coin. Quoi. Il y a plusieurs types de terriers, en fait. Il y a des fois ce qu'on appelle un terrier hutte, c'est-à-dire qu'il va à la fois avoir du bois en surface, en fait, et puis un terrier, donc c'est-à-dire que tout le temps, en fait, il faut que l'entrée du terrier il soit situé sous l'eau. Donc c'est pour ça aussi, quelquefois, qu'il va construire un barrage. Le barrage, en fait, il va avoir pour objectif de maintenir le niveau d'eau assez élevé pour qu'il puisse avoir gardé son entrée sous l'eau. Ça lui permet de se préserver un peu des prédateurs. Et en même temps, le fait d'arriver à refaire monter un petit peu le niveau d'eau, ça va lui permettre d'étendre un peu son territoire. On a dit, il a les patarias qui sont palmés, il est toujours vraiment lié à l'eau, et donc c'est un animal qui est beaucoup plus à l'aise dans l'eau que sur terre, quoi. Et donc du coup, le barrage va avoir ce rôle-là. Et le terrier, des fois, si on se retrouve sur des berges qui sont plutôt en limon, tu vois, en terre qui est un peu plus souple, il va pouvoir utiliser aussi, par exemple, sous les racines d'un arbre, et puis lui continuer à creuser. Et il y aura toujours, par contre, un petit évent, comme un peu une cheminée, une petite cheminée, sur la partie sèche. Parce que si l'entrée du terrier, elle est sous l'eau, lui, après, il est au sec dans son terrier. Il va pas rester dans l'eau, quoi, en fait. Hein, ce qu'on peut appeler la chambre, par exemple, va être sèche, quoi. Et donc, il y a toujours un petit orifice, en fait, qui permet d'évacuer l'air, notamment. Et souvent, cet orifice-là, il est aussi masqué, quelquefois, par un apport de branches. Et donc, ça permet de le dissimuler un peu aussi. Alors ça hiberne pas vraiment, apparemment. Il a une vie plutôt ralentie, mais il fait des provisions, en fait, de bois. Ouais. Et on peut repérer comme ça des fois aussi l'entrée d'une hutte ou autre, parce qu'il va y avoir un tas de bois qui va être stocké avec des provisions pour l'hiver. Mais oui, non, il hiberne pas. Même sur des surfaces qui vont geler, des lacs ou autres par exemple, qui vont être complètement figés au cœur de l'hiver, il hiberne pas, quoi. Lui, il aura toujours son accès à l'air libre, et puis il a sa réserve, son garde-manger qui est à la sortie de la hutte, et donc il peut aller prélever comme ça. Je disais, on parlait des barrages, les castors canadiens par exemple, qui sont très proches en fait du castor européen qu'on a nous, a priori c'est juste une différence vraiment génétique, mais morphologiquement parlant, il n'y a pas vraiment de différence entre les deux espèces. Le castor canadien est plus réputé pour ses barrages que le castor qu'on a ici. Néanmoins, moi j'ai vu plusieurs barrages qui avaient été faits par des castors européens et qui sont sympas, quoi. Donc un qui était situé en amont là de notre point de départ et qui était vraiment vraiment costaud, quoi. Ouais, on l'a pas dit, hein, mais le castor monogame et fidèle, le couple est formé pour la vie. J'allais dire des espérances de vie extrêmes, notamment si on a un individu en captivité, je crois que le record c'est 35 ans ou quelque chose comme ça. En milieu naturel, ça peut être une vingtaine d'années. Et sinon, on est plutôt en moyenne entre 10 et 15 ans, quoi. Les jeunes, ils vont pouvoir commencer à se reproduire à partir, en gros, de l'âge de 3 ans, on va dire. Un petit peu plus tôt chez le mâle et autour de 3 ans pour la femelle, quoi. La femelle castor, elle a, tout à l'heure, on en parlait avec Yuri, en fait. Il n'y a pas de moyen de repérer la différence entre un mâle et une femelle. Comme ça, si on les voit, c'est impossible. Sauf justement en période quand elle a eu ses petits, qu'on appelle des castorins. Et donc quand elle a eu ses petits, ben, elle va avoir des mamelles qui sont visibles et donc du coup qui vont lui servir à allaiter donc les jeunes. C'est le seul moment où il y a vraiment une différence entre le mâle et la femelle qui est visible comme ça de l'extérieur. Donc là du coup on arrive, on va descendre. Dans un premier temps on va partir sur la droite. On va essayer de regarder où est la hutte, en fait. Vous verrez, il y a un tas de bois, voilà. On essaiera de repérer avant si on voit quelque chose. Et puis, après, on se décalera un tout petit peu en remontant vers la rivière. Bon, je vous ferai voir, il y a des arbres qui ont été taillés. On dit souvent taillés en crayon. Vous verrez pourquoi. Et puis, je vous ferai voir une photo au cas où pour vraiment exprimer la chose. Et puis après, on ira... Hop, est-ce que je le vois dedans ? Ouais, bon, je le vois, mais on le verra mieux tout à l'heure. Il y a un très gros hêtre qui est super sympa, sous lequel on se glissera, et puis on sera vraiment près de la rivière, et puis on verra si on voit quelque chose ou pas. Il faudra être patient, parce que ça n'arrive pas tout de suite. Peut-être, hein, ça arrive de suite, mais des fois, il faut attendre un petit peu. Silencieux, et éviter un peu de trop bouger.
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Il suffit d'une minute. 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

0: Nous parlons aujourd'hui du roman « À l'ombre des souvenirs interdits » de Christian Labourie, paru en 2023 aux éditions Les Presses de la Cité, Terre de France. Bonjour Christian Labourie.
1: Bonjour.
0: Dans votre œuvre, vous traitez un sujet assez délicat et épineux, mais qui correspond à des faits réels et historiques qui concernent la France des années 1960 et 1970.
1: Cette histoire a duré de 1962, pour être précis, jusque 1982-83, pendant 20 ans.
0: Tout d'abord, justement, est-ce que vous pouvez nous expliquer ces faits ?
1: Oui, alors, j'avais entendu parler de cette histoire des enfants déracinés de La Réunion, qu'on appelle encore les enfants de la Creuse. Un dossier qui est toujours ouvert, qui n'a pas été encore entièrement résolu. Alors, ce dossier concerne effectivement des enfants de la DAS de l'île de La Réunion. En 1962, quand tout commence, l'île de La Réunion donc, est un département français, mais un département très pauvre. On pourrait même dire pour l'époque qu'il était un département sous-développé. Et Michel Debré, qui était Premier ministre à l'époque du général de Gaulle, avait émis l'idée de soulager la misère des familles nécessiteuses, des familles pauvres de La Réunion, en proposant à ces familles de confier leurs enfants, enfin un enfant ou deux enfants, c'était souvent des familles très, très nombreuses, à l'État français qui se chargerait de les emmener en métropole et de les placer dans des familles d'accueil. Mmh. Donc ces enfants transitaient par la DAS. Avec eux, il y avait des enfants de la DAS, carrément. Il y avait des orphelins aussi. Ou il y avait des enfants qui avaient été placés d'office à la DAS pour des raisons familiales qu'on connaît, d'ailleurs, qui n'ont toujours pas changé, puisque la DAS s'occupe toujours de ces problèmes d'enfants, situation délicate. Mais en plus, donc, des représentants de la DAS sont allés dans les familles, dans des îlets, comme on appelle, c'est-à-dire des petits villages là, à l'intérieur de La Réunion, de l'île, au contact donc des familles nombreuses, et on leur a proposé de confier leurs enfants pour les soulager. Voilà, ça c'était le point de départ. Un certain nombre d'enfants sont allés en métropole. Au total, on en a compté en gros sur 20 ans, 2000, un peu plus de 2000, 2015, d'après le chiffre que j'avais pu lire. Mm-hmm. Et ces enfants ont été ensuite placés dans des familles. Bon, sans rentrer dans le détail, hein, ça c'est le point de départ. Alors, pour être complet, en réalité, il y avait un autre but un peu économique. Ces enfants ont été placés dans des départements qu'on a appelés les départements de la diagonale du vide. La diagonale du vide, c'était tous les départements français, ruraux, du sud-ouest vers le nord-est, vous voyez. Ça fait une diagonale. Diagonale du vide parce que ces départements se dépeuplaient. Ils étaient en voie de dépeuplement. Et donc, le but, c'était aussi d'amener la future main-d'œuvre, quand ces enfants seraient en âge de travailler, dans ces départements pour les repeupler. En réalité, beaucoup de ces enfants ont travaillé tout de suite. L'État proposait aux familles de s'occuper de leur scolarité pour tous ceux qui étaient en âge donc d'aller encore à l'école. Alors, ils iraient à l'école, passeraient de leur diplôme, et ils seraient donc pris en charge complètement par l'État. Et ces enfants devaient revenir normalement une fois par an dans leur famille pendant les grandes vacances. Voilà. C'était ce qu'on proposait aux familles. Et donc, on leur faisait un peu miroiter que ces enfants, s'ils travaillent bien à l'école, pourraient poursuivre des études et pourraient peut-être, en tout cas, s'ils restaient en métropole après, avoir un bon métier. Alors, comme c'était des enfants très déshérités, bon, il y a beaucoup de familles qui ont été tentées. Il y a eu un peu plus de 2000 enfants qui sont partis. Voilà le début du problème que j'ai découvert.
0: Est-ce que tous ces enfants ont pu être placés dans des familles françaises, du coup, placés, c'est-à-dire adoptés, ou entre guillemets adoptés?
1: Alors, vous faites bien de parler d'adoption. Alors, tous les enfants qui ont été confiés à la DAS ont été effectivement emmenés en métropole et confiés à des familles. Certains ont été adoptés quand ils étaient orphelins, parce qu'il y avait à la DAS des orphelins. Bon. Quand on connaît les détails de certains cas, en réalité, il y a des enfants qui ont été adoptés alors qu'ils n'étaient pas orphelins. C'est-à-dire que ils ont fait l'objet de mesures d'adoption alors qu'ils avaient encore parfois leurs parents, voire un parent, mais ils n'étaient pas orphelins, donc ils n'avaient pas à être adoptés.
0: Oui.
1: La plupart de ces enfants, on leur changeait leur nom et leur prénom quand ils arrivaient. Et ils ont été donc placés, pour ceux qui n'ont pas été adoptés, dans des familles, souvent des familles de paysans. Les enfants de l'ADA sont placés dans des familles d'accueil, hein. Alors on parlera de familles d'accueil si vous voulez, et c'était souvent dans des familles de paysans. Alors la plupart étaient dans la Creuse, et beaucoup de départements ruraux en ont accueilli, dont la Lozère par exemple, puisque moi je situe mon histoire tout près dans la région de Mende.
0: Oui, c'est une histoire aussi vraie qu'invraisemblable. Et j'imagine que quand vous avez découvert ces faits, ça vous a tout de suite motivé à écrire.
1: Oui, parce que je n'ai pas encore donné le détail. Mais il est vrai que quand j'ai lu les témoignages parus dans la presse, les témoignages récents ou plus anciens, il y en a encore de très récents, un bon nombre de ces enfants ont été, je vais dire, pour le moins mal accueillis, en tout cas mal considérés, voire maltraités pour certains d'entre eux. Mm-hmm. J'allais dire, beaucoup d'entre eux ont été, je veux dire, peut-être même tous ont été, en tout cas, traumatisés par cet arrachement, parce qu'il s'agit d'un arrachement. On les arrachait à leur famille, dans la mesure où aucun n'a jamais eu l'occasion de rentrer dans sa famille. Ce qu'on leur a proposé, ce qu'on leur a promis aux parents, le retour de leurs enfants pendant les grandes vacances, etc., ça ne s'est jamais fait. Donc ces enfants, pour certains, ils étaient très petits. Les plus jeunes avaient 3-4 ans. Oui. Les plus vieux avaient peut-être 18 ans. Ils approchaient de la majorité pour les plus anciens, pour les plus vieux. Mais beaucoup, c'était des enfants ou des jeunes ados. Ils n'ont jamais plus revu leur famille. Donc, il est là le traumatisme. Mmh. Certains membres des associations de Réunionnais qui se sont ensuite créées parlent de déportation d'enfants. Ce n'est pas moi qui l'ai dit.
0: Oui.
1: C'est le terme qui a été parfois employé, des termes très forts. Il suffit de lire les témoignages, tous les reportages qui ont été faits, parce que c'est vrai que depuis quelque temps, on en parle de cette question, de cette histoire. Mmh. On en parle. Pendant très longtemps, ça a été tabou.
0: Oui.
1: Parce que, effectivement, c'était un dossier très... Bah, on n'avait pas envie d'en parler. Ça a été, on pourrait dire, un scandale d'État.
0: Tout à fait.
1: Donc, on n'en a pas parlé. Maintenant, on commence à en parler. Et on a été chercher ces enfants jusqu'en 1982. C'est François Mitterrand qui a fait cesser cette migration, entre guillemets, de jeunes enfants comme ça de la Réunion vers la métropole. C'est lui qui a arrêté. Et ce ne s'est pas arrêté avec François Mitterrand, c'est que le dossier n'était pas clos, parce que ensuite beaucoup de ces jeunes sont restés en métropole, effectivement. Beaucoup n'avaient plus de lien avec leur famille. Certains ont cherché, une fois adultes, à renouer des liens. Certains ont pu rentrer quand ils avaient un peu d'argent, mais beaucoup n'avaient pas réussi dans la vie. Certains ont réussi, ils ont été placés dans des familles plus ou moins aisées, de bonnes familles, qui se sont bien occupées d'eux. Il y en a qui n'ont pas été, au fond, malheureux. Je ne sais pas si je peux dire cela, mais il y en a qui ont été dans de bonnes familles et qui ont été élevés dans de bonnes conditions. Mais il y en a qui ont été très, très malheureux, des enfants qui ont été même, je ne vais pas dire maltraités, enfin oui, maltraités, oui. Pour sûr. Mmh. Il suffit de lire les témoignages. Des enfants qui ont été même abusés sexuellement, des enfants qui ont été considérés comme des domestiques, et le mot est gentil quand je dis domestique, dans les fermes. Ils travaillaient, on ne les envoyait pas à l'école alors qu'il y avait obligation scolaire, et on laissait faire. Surtout, ça a été surtout le cas dans les années 60 au début, des années 70. Des enfants qui n'avaient même pas une chambre pour dormir, certains dormaient dans la grange. Vous voyez, des cas comme cela, mais on peut les multiplier. Il suffit de regarder et de lire les témoignages. Moi, j'en ai lu beaucoup. Sur Internet, on en trouve. Mmh. Dans la presse de l'époque, on en trouve. Et puis, des reportages aussi qui ont été faits sur des chaînes de télévision. On en a vu.
0: Oui.
1: Moi, je les ai retrouvés. Donc, ça a été vraiment un drame pour ces enfants. Les associations de Réunionnais aujourd'hui, ces enfants de l'époque sont des gens qui ont plus de 60 ans aujourd'hui, hein, 70 ans. Mais ils demandent réparation, certains demandent réparation à l'État, des sommes astronomiques, parce qu'en fait, la perte d'identité, ça n'a pas de prix, ce qui leur est arrivé. Alors, il y a quelques avocats, d'ailleurs, aussi, qui ont pris cause pour ces gens-là. Et le dossier n'est pas clos, puisque c'est François Hollande qui, la dernière année de son mandat, a demandé à une commission d'experts, de deux ou trois experts, de faire un bilan de cette histoire. Le rapport de ces experts est consultable sur Internet. Je l'ai téléchargé dans mon téléphone, je l'ai encore. C'est un gros rapport qui fait dans les 500 pages et qui devait être remis à l'Assemblée nationale pour que tous les députés, à l'époque, on était en 2012, je crois, aient connaissance dans les détails de ces faits. Objectivement, je veux dire. Tous les chiffres sont là et voilà. Et donc, c'est consultable, moi je l'ai.
0: Oui, ça date de 2018, c'est ça? C'est le rapport de la commission temporaire d'information de recherche historique.
1: Oui, c'est ça.
0: D'accord.
1: Oui, d'accord. Le rapport a été édité, publié en 2018. Donc d'accord. Oui, c'est pas si vieux que ça. Et c'est pour vous dire que, alors, l'État a indemnisé, c'était vraiment des broutilles, parce que certains ont eu un billet d'avion avec 3 jours d'hôtel, je crois, pour pouvoir essayer de revoir leur famille, de retrouver leur famille, etc. Bon, c'est rien par rapport au préjudice que ces gens ont subi. Voilà, alors ça, c'est l'affaire, moi, que j'ai découverte et qui m'a donné envie, effectivement, d'écrire à ce sujet l'histoire donc de cette jeune fille qui s'appelle Lina dans mon roman, et qui va faire une belle rencontre, d'ailleurs, qui va faire le roman, c'est aussi l'histoire d'une belle amitié entre deux êtres que tout oppose.
0: Oui.
1: Deux jeunes filles qui se rencontrent sur les bancs du collège en classe de 6e et qui vont rester amies toute leur vie, puisque à la fin du livre, là, elles ont 60 ans, toutes les deux, et elles sont très opposées l'une et l'autre, pas l'une à l'autre, l'une et l'autre, mais malgré cela, malgré leur caractère, malgré leurs origines, malgré tout ce qu'elles ressentent, de contraire, elles sont très unies et elles resteront toute leur vie.
0: Oui, c'est une belle histoire d'amitié. Et vous avez fait le choix, finalement, quand même, de placer votre personnage, donc le personnage de Lina, cet enfant concerné, dans un contexte assez bienveillant.
1: Favorable.
0: Assez bienveillant.
1: Oui, tout à fait. Oui, je l'ai voulu comme cela parce que je n'ai pas voulu faire un roman qui tomberait dans le misérabilisme. Donc, j'ai pris le parti de prendre une jeune fille qui a été, disons, élevée dans de très bonnes conditions.
0: Oui.
1: Et bon, alors on va pas dévoiler tout le roman, mais ceci dit, à un moment donné, quand elle est adolescente, c'est à cet âge-là qu'on se pose des questions. Elle va se poser des questions et elle va tout remettre en cause, y compris son éducation dans cette bonne famille. Et ça va la perturber complètement. Et elle va rencontrer, par contre, au lycée, elle va rencontrer deux élèves qui sont dans son cas, mais qui n'ont pas eu la chance qu'elle a eue, en fait.
0: Tout à fait, oui.
1: Qui, eux, ont été dans des familles, l'une surtout dans une famille pas très recommandable. Et j'ai pris deux cas, disons, un cas vraiment très douloureux, un autre cas, bon, d'un enfant, un jeune garçon qui, lui, bon, risque même presque de tourner mal, mais qui sort. Mais à travers eux, à travers ces trois cas, on comprendra le malheur de ces enfants de la Réunion.
0: Alors, l'histoire est composée avec une très grande sensibilité, je trouve, parce que vous traitez tous ces faits quelque part en rétrospective et à l'indirect, parce que c'est à travers cette amie Alice qui va rédiger à partir du journal de Lina. Donc, tout ce récit, ce sont des révélations successives au fil des souvenirs de Lina. Et c'est très agréable, c'est une façon très, très, très délicate, très douce d'aborder le sujet. Donc, on peut suivre Lina dans cette découverte douloureuse, mais aussi salvatrice, finalement, pour elle, de son passé, de ses origines. Est-ce que c'est un sujet qui vous tient spécialement à cœur? Les origines, le passé
1: C'est assez récurrent dans mes romans. Le problème des origines, le problème de savoir qui l'on est, surtout. Qui l'on est, d'où l'on vient, pour mieux savoir qui l'on est. Et où l'on va, aussi. C'est assez récurrent dans mes romans. Une question qui m'interpelle. Comme d'autres, hein, mais Là, j'ai vraiment, effectivement, voulu marquer ce problème là des origines, parce que quand j'ai découvert ce dossier, ça m'a tellement marqué,
0: oui,
1: que bon, voilà, j'ai voulu en faire un roman.
0: Mmh. Ce roman révèle vraiment ce que tout ce déracinement a pu créer comme souffrance, comme errance pour Lina, pour les autres personnes qui sont concernées. Mais elle est entourée, elle est aimée tout d'abord par ses parents d'adoption et par sa meilleure amie, par d'autres personnes. C'est également, je trouve, voilà, un credo de l'amitié, une vision quand même très optimiste de notre société et de l'humanité tout court.
1: Dans mes romans, je ne tiens pas du tout à sombrer dans le pessimisme. Mmh. J'aime bien toujours quand même me raccrocher à une lueur d'espoir, même si parfois c'est pas facile de la maintenir, cette lueur. J'aime bien que mes romans se terminent bien, même si parfois c'est sombre, même si c'est un peu dur, parce qu'il arrive des choses pas faciles à Lina. Hein. Il n'y a pas que ses problèmes d'origine qu'elle doit affronter. Elle doit affronter les souffrances de la vie aussi, mmh, à un moment donné, alors qu'elle est adolescente.
0: Tout à fait.
1: Il lui arrive, enfin, moi pas trop, je le dévoile pas non plus, mais il lui arrive un sacré pépin dans dans sa vie. Et,
0: oui,
1: et malgré cela, malgré parfois des périodes de découragement, elle remonte à la surface et elle s'en sort bien. Et finalement, elle fait de sa vie une belle vie.
0: Mmh. Et puis, je pense que pendant toutes les périodes dures, difficiles, comme par exemple aussi les guerres, les grandes guerres, la Deuxième Guerre mondiale, il y a toujours eu des histoires encourageantes, vraies aussi, par exemple les amitiés entre des prisonniers et ceux qui les ont accueillis dans les fermes, etc. Il y a toujours eu des histoires pleines d'humanité, et je trouve que c'est très, très utile et très sain, ou je sais pas, voilà, de s'accrocher à ces exemples-là qui sont aussi vrais que toute l'horreur qui a pu se passer.
1: Oui, tout à fait. Mmh. Oui, il faut s'accrocher à cela, il faut s'accrocher au fait que, surtout croire qu'il y a toujours un fond d'humanité dans chacun d'entre nous. Et je crois qu'il ne faut pas toujours voir le mauvais côté des choses. Et je crois que l'homme, au fond de lui-même, n'est pas aussi mauvais que parfois il le laisse paraître.
0: Mmh. À l'ombre des souvenirs interdits, donc roman paru en 2023. Merci Christian Laborie, en tout cas, pour ce message d'espoir. Vous dites dans votre postface également: je suis de ceux qui croient en l'homme et en son avenir malgré ses travers. Je sais que dans notre grand pays, nous sommes capables de résilience devant ce qui nous dépasse. Et on souhaite cet espoir, cette résilience à toutes celles et ceux qui souffrent encore aujourd'hui de drames semblables. Merci beaucoup, Christian Laborie.
1: C'est moi qui vous remercie beaucoup.
0: À très bientôt.
1: Merci, à bientôt.

enfant. Avec un fusil trop grand. Un enfant. Mais apparemment, c'est plus un enfant.

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1: Il est minuit.
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3: Florence Boissy, bonjour.
4: Bonjour.
3: Merci d'être avec nous encore une fois sur Radio Intervalle pour continuer cet été avec le parc et parler des différentes sorties proposées par le parc national et animées par ses agents qui pourront ainsi transmettre beaucoup de connaissances au public, qu'il soit de la région.

0: la Madeleine, au départ du parking des Gourtous, à 10h, pour aller découvrir cette grande diversité d'insectes.
1: Toujours la faune, et cette fois-ci on revient vers le centre du parc, à la magnanerie de la Roque. Il sera question des chauves-souris et des créatures de la nuit.
0: Oui, tout à fait. Alors le titre est un petit peu trompeur parce qu'il ne sera absolument pas question que des chauves-souris, bien sûr. La magnanerie, ce bâtiment lui-même accueille une colonie qui est suivie par les collègues. Donc ce sera vraiment l'occasion au cours de cette soirée d'en apprendre plus sur les chauves-souris. Mais pas que, puisqu'en fait vous serez sur le site de la magnanerie de la Roque et les agents du parc là se sont associés avec une médiatrice du musée Maison Rouge de Saint-Jean-du-Gard qui, elle, va aborder plutôt ce que c'est qu'une magnanerie, en quoi les paysages que vous pouvez voir de là sont le fruit d'une culture cévenole millénaire. Ce sera l'occasion vraiment de croiser les regards autour des patrimoines naturels que sont les chauves-souris et des patrimoines culturels de ce paysage. Vraiment une animation, une soirée mixte à plusieurs voix. Je vous invite à en profiter pleinement.
1: Alors toujours autour du patrimoine culturel en Cévennes, il y aura deux rendez-vous un peu plus bas. Le 17 août, le temps des mines à Robiac-Roche-Sadoul.
0: Tout à fait. Et là aussi, ça a été la volonté de nous associer à des spécialistes, des grands connaisseurs de la culture cévenole, pour encore une fois croiser les regards. Donc là, ce sera avec l'association Passeurs de mémoire, qui sera aux côtés d'un agent du parc et qui va vous faire découvrir le village de Roche-Sadoul. Donc l'architecture, l'organisation est vraiment typique d'un village minier. C'est vraiment très très riche à découvrir. C'est gratuit, c'est sur réservation et la balade se déroulera dans Roche-Sadoul à partir de 9h.
1: À Bessèges, passe le bruit, reste le tendre, une sortie toujours autour de la mine le vendredi 21 août.
0: Oui, et plus généralement le patrimoine industriel, puisque Bessèges est une commune dans laquelle il y a eu aussi beaucoup d'activités industrielles. Cette balade qui sera portée par un agent du parc associé à Mariette Émile, la guide conférencière qui travaille beaucoup sur le patrimoine industriel. Une balade matinale aussi, dès 9h30, pour découvrir la totalité du patrimoine vraiment très riche que contient cette commune, et notamment qui a été travaillé par les collégiens de Bessèges, qui ont réalisé un sentier pédagogique autour de ce patrimoine-là. Cette balade vous permettra de découvrir leur travail aux côtés d'un agent du parc et donc de Mariette Émile.
1: Et pour finir, parmi les sorties que vous avez choisi de nous présenter cette semaine, vendredi toujours, on ira sur un chantier de pierres sèches du côté du Villaret.
0: Sur le Cosmé-Jean, toujours dans l'idée de s'associer à des experts spécialistes du patrimoine culturel. Alors là, on est plutôt du côté des savoir-faire, les savoir-faire de la pierre sèche. Et cette animation, bien sûr, cette journée est organisée en partenariat avec les artisans bâtisseurs en pierre sèche. L'un d'eux sera présent pour vous montrer un peu comment ça fonctionne très concrètement. Et vous pourrez aussi bénéficier de la visite du hameau du Villaret, qui a été entièrement restauré il y a quelques années de ça, notamment d'un côté par l'association TAC, puisque c'est là où se trouvent les chevaux de Przewalski, qui sont bien connus aussi. Mais ce sera l'occasion de davantage regarder les vieilles pierres. Donc une visite guidée du hameau est organisée aussi à 10h30, mais pour l'initiation à la pierre sèche, eh bien ça, ce sera toute la journée qu'il sera possible de le faire entre 9h et 16h. Et vous pouvez vous présenter sans réservation. Si vous voulez juste mettre un petit peu la main à la pâte, il faudra veiller à ne pas, venir trop bien habillé. Voilà. Vous prévoyez des chaussures, des gants, des choses comme ça, évidemment. Il ne s'agit que d'une initiation, c'est vraiment pour mieux comprendre comment ça fonctionne. Mais prenez une tenue adéquate.
1: Voilà, on va salir un petit peu, on va mettre les mains à l'ouvrage.
0: Exactement.
1: Merci beaucoup Florence Boissier. Un été avec le parc se poursuit encore la semaine prochaine, donc jusqu'à fin août. On vous retrouve très vite pour en parler.
0: Merci beaucoup.
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2: Magazine spirituel autour de rencontres qui se déroulent, qui se sont déroulées dans la prison des Baumettes à Marseille, d'où Marie-Pierre Péchou, aumônière, a tiré un certain nombre d'enseignements pour elle-même et aussi est partie souvent avec sa Bible pour, si on lui demande, de pouvoir la partager. Marie-Pierre Péchou, vous êtes avec nous, merci.
3: Bonjour.
2: Alors, j'espère que vous allez bien, il semble que oui. Vous êtes devant votre Bible parce que je vous ai demandé de faire cet exercice, effectivement, de faire un lien avec des personnes que vous avez rencontrées, des détenus. Et puis vous avez, bah, bien sûr, comme quelqu'un qui vient pour d'autres sujets, vous avez toute une panoplie de passages qui sont en rapport avec la situation des détenus.
3: Oui, alors en rapport, en tout cas moi, je les mets en rapport avec leur situation. C'est-à-dire que je fais un pont pour proposer une lecture, une approche du texte pour que ben, les personnes, de là où elles sont, puissent avoir quelques réponses, avoir de l'espoir tout simplement face à leur situation, face à tout ce qui se passe autour d'elles. Donc voilà, donc je demande au Seigneur de m'inspirer pour essayer d'être au plus près, je dirais, de la demande ou de la position de la personne.
2: Il y a quand même un présupposé, parce que si vous venez avec votre texte biblique dans une pièce où il y a 30 détenus qui ne sont pas prévenus, ça ne marchera pas. Là, ce sont des gens qui sont déjà dans une démarche plus ou moins de foi, hein, parce que enfin, moi j'imagine, hein, vous venez avec un détenu en disant, voilà, dans le texte ainsi, oui, ben d'accord, mais dans la Légion de ceci, ou dans le Zarathoustra, ou dans n'importe quoi, donc on ne vous porte pas crédit.
3: Alors, en fait, moi, je vais auprès des personnes qui ont besoin de rencontrer un aumônier. Et en fin de compte, et là, je rencontre tout public. Et des personnes en détention sont prêtes à rencontrer, j'ai envie de dire, n'importe quelle foi pour être retrouvées de la dignité, pour qu'en fin de compte, elles puissent se relever et puis être pardonnées, retrouver, je dirais, un regard sur leur vie. Peut-être de la compassion, en fin de compte, ou d'autres choses. Mais ces personnes-là sont prêtes, je dirais, à tout essayer. C'est-à-dire que ben elles veulent bien, même si elles sont pas chrétiennes, il y en a qui m'accueillent et qui me disent « Bon, ben qu'est-ce que tu as à m'apporter ? Qu'est-ce que tu peux faire pour moi ?»
2: Alors, en même temps, on imagine que quelqu'un qui était déjà dans une démarche de croyant ou de croyante est sensible et peut-être que pour lui, ça peut changer, mais ça peut être une vraie révolte encore plus. Le problème de la prison, c'est ça. Si c'était, comme vous disiez, un vrai moment où on peut s'arrêter, réfléchir sur ses erreurs, s'il y avait que des Marie-Pierre dans toutes les prisons en disant, bah voilà, attendez, vous avez fait une erreur, on va vous montrer un texte, ça va changer votre vie, on est d'accord. Ça peut être aussi le pire, ça peut être une violence accrue, une organisation dans sa tête pour devenir encore plus agressif, même comploter, etc. Donc, il y a les deux.
3: Oui, il y a les deux. Alors, c'est pour ça que moi, je ne partage pas tous les textes de la même manière. Et c'est-à-dire que, voilà, le texte, moi, que je propose donc dans cet échange, ben, c'est un texte que j'adresse à des personnes qui ont tout essayé, mais qui n'ont pas trouvé de paix, qui n'ont pas trouvé de repos, qui n'ont pas trouvé de pardon. Et moi, je leur propose d'essayer ce Jésus que je connais. Et c'est ça, c'est ma proposition à travers ce texte.
2: D'ailleurs, vous avez choisi un passage où, justement, vous êtes vous-même un peu surprise par le passage dans la Bible. Vous m'avez dit, bon, moi, il m'énerve, j'ai du mal avec ce passage, mais vous l'ameniez. Vous allez nous le présenter et nous dire pourquoi vous l'exprimez auprès de certains détenus en prison.
3: Oui, alors c'est une femme, il est dit qu'elle avait une perte de sang pendant 12 ans. Et dans le texte, il nous est dit qu'elle a tout essayé. Alors on peut imaginer que pendant 12 ans, elle a été voir plein de personnes, elle a trouvé des solutions, des herbes, enfin, ou des personnes, on ne sait pas trop. Et là, elle entend que Jésus passe dans le coin. Et elle va se précipiter vers Jésus, mais comme elle est malade, elle est impure, donc vous savez, donc à l'époque, les impurs étaient mis de côté, il ne fallait pas toucher les gens, bref. Et on nous dit qu'elle va oser un geste, elle va toucher le vêtement de Jésus. Alors moi, c'est ça qui me dépasse, c'est que de toucher le vêtement de Jésus, ça va la guérir. Alors c'est dans ce sens-là que je dis que ça me dépasse complètement, parce qu'on a l'impression qu'on est dans un autre lieu. En tout cas, jusqu'à présent, c'était la parole de Jésus qui guérissait. Mais là, c'est son vêtement qui guérit. Enfin, voilà, le fait de l'avoir touché. Et Jésus, dans ce contexte-là, alors qu'il y a la foule autour de lui, Jésus dit « Mais qui a touché ? Qui m'a touché ?» Alors les disciples qui sont là, ils disent « Mais attends, il y a tout le monde autour de toi, on est les uns contre les autres, qui t'a touché ?» Et Jésus, lui, sait qu'il s'est passé quelque chose avec cette femme. Et c'est ça qui est extraordinaire, c'est que la femme, bon, elle aurait pu partir, hein, parce qu'il est dit qu'elle se sent guérie après avoir touché son vêtement. Et là, elle part pas, et elle se manifeste, elle vient devant Jésus, et moi, ce qui me touche énormément dans ce texte, c'est qu'elle va se mettre à ses pieds, et elle va tout lui dire. Alors, on ne sait pas ce que ça veut dire, ce tout, mais il y a quelque chose qu'elle va pouvoir donner à Jésus de sa vie, de son intimité, en tout cas, de sa souffrance, et elle va tout lui dire. Et Jésus va lui dire, à ce moment-là, écoute, tu es guérie, mais en plus, tu es réhabilité. Je veux dire, ta foi t'a sauvée. Va et marche différemment maintenant.
2: Ce qui est intéressant dans la Bible, semble-t-il, même si je ne la connais pas très bien, c'est qu'il y a des solutions à beaucoup de choses, parce qu'il y a plein d'histoires. Et donc, ces histoires, on peut les faire correspondre à nos vies, etc. C'est assez actuel. Marie-Pierre Péchou est aumônière, et la Bible, elle l'utilise lorsqu'elle va visiter des personnes en aumônerie. D'ailleurs, je crois que vous repartez sur une nouvelle aventure, mais on en parlera peut-être une prochaine fois. Et vous avez fait ça au Beaumet pendant 10 ans. Et là, on était autour d'un passage où une femme touche simplement le vêtement de Jésus pour être guérie. On a l'impression que c'est un peu de la superstition, parce que vous avez dit, elle a tout fait. Oui, on imagine les marabouts, les sorciers et tout ce qu'on veut, parce qu'on est quand même dans des régions où ça bouge pas mal. Et là, ces personnes qui sont en prison, à qui on s'adresse quand même en partie aussi pendant ces émissions, elles ont aussi essayé beaucoup de choses, on l'imagine, parce que, bon, mis à part la malhonnêteté, le trafic ou la violence, d'autres choses pour sortir, parce qu'il y a des prises de conscience à des moments donnés, non, Marie-Pierre ?
3: Oui, en fait, elles sont là et elles savent pas quoi faire pour, je dirais, pour être pardonnées. Donc, elles savent qu'elles ont été jugées et en fait, elles savent qu'elles ont fait quelque chose de mal. Mais comment on revient dans la société ? Comment, en fait, compte, on peut revenir debout ? Parce que, au final, quand Jésus va dire à cette femme, ben, ta foi t'a guéri, va. En fin de compte, moi, j'ai rajouté, ne marche pas comme tu marchais avant, c'est-à-dire maintenant, tu es guéri. Donc, tu n'es plus impur. Alors, tu peux te mettre droite, tu peux marcher, et en fait, ta vie, elle va dépendre aussi de ta posture. Donc, moi, je t'invite vraiment à aller vers ce Jésus qui te réhabilite, qui te guérit de l'intérieur, qui, ben, peut-être qu'il y a des failles, peut-être qu'il y a des souffrances, peut-être qu'il y a des injustices que tu as vécues. Et ben, tu vois, ça, Jésus peut le prendre en charge, et au final, tu peux sortir. Et même si on ne sait pas que tu es guéri, même si on pense que tu es toujours le même, toi, à l'intérieur, tu as reçu quelque chose.
2: C'est peut-être la foi, ça, hein. Vous avez dit déjà se lever, se dire ça y est, on est dans une autre démarche, on est sur une autre route. C'est important quand même, parce qu'on dit qu'on fait ce qu'on crée dans sa tête déjà. Donc voilà, quand on se sent honnête, on devient honnête, et donc on va faire attention à devenir aussi dans la vie pratique, à respecter les autres.
3: Oui, alors moi, j'ai envie de dire que c'est pas de se sentir honnête, parce que se sentir honnête, peut-être que c'est vraiment subjectif, quoi. Voilà. Moi, je dis voilà, l'honnêteté selon la Bible, et c'est de ça dont tu es guéri, c'est-à-dire que tu vas pouvoir rentrer dans un chemin où le cadre il est clair, où au final ça viendra pas de toi, ça sera quelque chose extérieur à toi, mais que tu auras intégré. Et c'est pour ça que tu peux te tenir debout, parce que c'est solide.
2: Ça vous est arrivé qu'il y ait ce côté qui se fasse, mais avec vous, en vous pensant un peu comme une sainte. Vous savez, il y a plein de mouvements chrétiens qui existent aussi, et ça existe. Et en vous touchant, il semble que vous êtes pur, par exemple, parce que vous venez de l'extérieur, vous êtes pasteur, en tout cas aumônière, vous venez avec la Bible. Il y a aussi ce côté un peu superstitieux quand même, ça vous est arrivé ?
3: Oui, oui, quand les gens me disent bah, « Non, prie pour moi. Moi, non, je veux que ce soit toi qui prie. » Parce que quand c'est toi qui prie, Dieu va t'écouter. Je dis « Non, mais c'est pas comme ça que ça marche. Hein. Moi, je vais prier pour toi, avec toi. » Mais alors là, on est dans la prière d'intercession, mais ma prière n'a pas plus de valeur que la tienne. Et c'est vrai que c'est de la superstition de croire, parce que je suis aumônière, que ce que je vais demander à Dieu, ça va être plus écouté que ce que la personne elle-même demandera. Alors ça, c'est certain, oui.
2: Merci Marie-Pierre Péchou. On revient pour parler encore d'expérience avec des personnes en détention, et entre autres avec votre expérience à la prison des Baumettes. À bientôt.
3: À bientôt.
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3: Il suffit d'une minute. L'apôtre Jean a écrit « La lumière est venue chez les siens ». Ces mots sont bouleversants. Ils veulent dire que la lumière suprême, celle qui compte toutes les réponses, celle qui vibre de toutes les beautés et qui éclate de l'amour parfait, cette lumière a posé le doigt sur notre épaule. La lumière est venue chez les siens et elle continue à venir. C'est le temps de l'Avent. Temps où chaque lumière, chaque flamme, chaque déchirure de l'ombre nous fait signe. C'est le temps où le soleil levant, lui-même, s'habille d'un sens nouveau. Et ce qu'il y a d'extraordinaire avec le soleil, c'est qu'il a toujours l'air de briller tout exprès pour celui qui le regarde. C'est que chacun, où qu'il soit sur la terre, a l'impression de se trouver au cœur de ses rayons. C'est l'image éclatante de l'amour, qui couvrant tous les hommes, met chacun, personnellement, au centre de la lumière de Dieu.

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0: Découverte. Henri Gourdin, bonjour.
1: Bonjour.
0: C'est avec plaisir que je vous retrouve. En effet, il y a quelques, je pense, 3 ans, nous avions fait une série d'émissions sur Jean-Jacques Audubon.
1: Eh oui, Jean-Jacques.
0: Et donc, pour nos auditeurs qui auraient déjà entendu cette émission, ils savent que vous êtes écrivain. Vous êtes également de formation architecte et vous vous êtes passionné pour l'écriture. Alors, à côté de votre activité professionnelle que vous avez gardée, aujourd'hui, vous écrivez. Je m'arrêtais quelques instants parce que Jean-Jacques Audubon n'est pas non plus votre premier livre. Vous êtes à l'origine de déjà plusieurs biographies. On peut les reprendre dans l'ordre peut-être chronologique.
1: Oui,

0: le premier lauréat de ce prix.
1: Et enfin, donc, nous en sommes là à Olivier de Serres,
0: Ah, pas tout à fait, enfin, puisque...
1: Il manque un barbare.
0: Il y a eu Jean-Séric, le roi des
1: barbares. Un barbare, je m'en souviens, oui.
0: C'est un génie méconnu.
1: Alors, ce qui est très curieux, c'est qu'il n'y a aucun lien entre les unes et les autres de ces biographies.
0: Si, tout
1: comment,
0: même,
1: comment est-ce que vous choisissez ?
0: Walt Disney est un peu en dehors de la lignée, mais il y a tout de même un lien, je pense, entre ces... C'est la nature. Moi, je suis très attiré par la nature. Et au Dubon, c'est la nature américaine. C'est la forêt vierge, la nature inviolée.
1: Premier écologiste même américain, est-ce qu'on peut dire ainsi ?
0: Ah oui, tout à fait. Enfin, il faut s'entendre sur le mot écologiste. Mais enfin, le premier à avoir attiré l'attention, non seulement en Amérique, mais dans le monde, sur les problèmes de disparition, de destruction de la nature. Delacroix, ce qui m'a attiré chez Delacroix, ayant vécu moi-même longtemps en Afrique du Nord, c'est son voyage au Maroc, les lumières du Maroc, ça m'a touché dans son œuvre, donc c'est ce qui m'a attiré vers lui. Pouchkine, alors bon, son œuvre est moins connue en France, mais Pouchkine, le moteur de l'œuvre de Pouchkine, c'est la nature, une autre nature que la nôtre, mais enfin la nature, c'est ce qui est très poignant dans son œuvre. Et Jean-Séric, le Vandale aussi.
1: Là, on s'étonne.
0: Jean-Séric a fait un périple extraordinaire. Moi, je le compare un peu à César et à Alexandre le Grand. Il a donc, au 5e siècle après Jésus-Christ, donc il est entré en Gaule avec son père en 406. Et il a fait le tour du bassin méditerranéen, pratiquement, avec son peuple. À une époque où la nature était encore autrement vierge qu'elle l'est aujourd'hui. Si vous ouvrez ma biographie de Jean-Séric, c'est une promenade à travers une promenade un peu sanglante, hein, d'accord. Enfin, c'est une promenade à travers le bassin méditerranéen avant le béton, si on peut dire. Hein.
1: Et Olivier de Serres, là, on est moins surpris pour ce qui concerne la nature, puisque Olivier de Serres, connu tout de même dans la région, parce qu'il n'était pas très loin de notre studio d'Alès. L'époque, par contre, est bien lointaine, né en 1539 et mort en 1619, et c'est lui dont on dit qu'il est un des pères de l'agriculture moderne, si ce n'est le père de l'agriculture moderne.
0: La citation que j'ai reprise en exergue de mon livre, c'est une extrait d'un traité d'agriculture d'un traité sur la description de la France de Arthur Young, qui était un grand agronome et économiste anglais. Et il a considéré qu'il a qualifié Olivier de Serres de Father of French Agriculture, c'est-à-dire, dans ma traduction, le père fondateur de l'agriculture, ou si on veut être plus précis, peut-être de l'agronomie française. Il y avait des agriculteurs avant lui, mais il était le premier à faire de l'agriculture une science.
1: Alors, ce va être donc le thème de cette première émission. On a vu qu'on pourrait largement parler d'Olivier de Serres pendant deux émissions, à savoir parler en premier lieu de cet homme, celui qui a été donc à l'origine de l'agronomie en quelque sorte, et puis parler également de son œuvre qui s'appelle le théâtre de l'agriculture. Curieux, pourquoi théâtre ?
0: Ah, il faut savoir, là on entre tout de suite dans le sujet là. Olivier de Serres a publié pour la première fois son œuvre en 1600. Donc il l'a écrite dans les dernières années ou les dernières décades du XVIe siècle, donc au moment où le français était une langue émergente encore. Et donc, quand on dit théâtre, il faut pas prendre ce mot dans son acception d'aujourd'hui, mais dans son acception d'alors. Donc, c'est une fresque qui prétend, je pense que dans son cas, il y est arrivé, il a réussi, qui prétend embrasser un ensemble de l'ensemble d'une discipline. Et on peut parler d'un théâtre d'agriculture, d'un théâtre de maritime, par exemple, de technique maritime. Ça veut dire qu'il couvre l'ensemble des aspects de l'agriculture.
1: Donc un traité assez complet, et vous le dites, donc il y est parvenu à couvrir l'ensemble de ces aspects.
0: Voilà.
1: Eh bien, ce sera certainement donc l'objet d'une deuxième émission. Aujourd'hui, nous allons parler d'Olivier de Serres. Cette vie d'Olivier de Serres, il faut peut-être la replacer dans son contexte. Moi, ces dates me disent une chose, en tout cas parmi ce que cela me dit, 1619, 1610, assassinat d'Henri IV par Ravaillac. Voilà les quelques souvenirs auparavant. Et puis une

0: Période troublée quand même, on est en période du Moyen-Âge, les guerres, les famines, les grandes difficultés également, qui sont inhérentes à une société qui n'est pas très, très établie. On est encore sous la féodalité, on sort à peine de la féodalité. Vous le disiez tout à l'heure, une langue qui s'affirme. Alors peut-être quelques mots, Henri Gourdin, sur l'aspect historique, social, le contexte de l'époque.
1: C'est la fin de la Renaissance. On entre tout doucement dans les temps modernes, mais enfin tout doucement, on peut dire que c'est notamment le père d'Olivier de Serres, Jacques de Serres, était un homme, lui, très nettement de la Renaissance, bien qu'il ait habité toute sa vie en province, puisqu'il était là-bas à Villeneuve-de-Berg, en Ardèche. Renaissance, mais avec le début tout de même des guerres de religion. Donc la réforme, les excès de... Les dévoiements, si on peut dire, de l'Église catholique ont suscité Luther dans un premier temps, Calvin dans un second. Et donc la réforme connaît, recrute de plus en plus dans les villes et les campagnes de France. Et les affrontements entre les deux religions démarrent donc en 1500, dans les années 1540-1550. Et elles vont marquer toute l'existence d'Olivier de Serres et toute la France. D'ailleurs, c'est une période de troubles militaires, si on peut dire, hein, puisqu'il y avait deux camps en armes qui s'opposaient avec des périodes de trêve, mais enfin qui étaient toujours de courte durée. Et on sait, tout le reste s'en déduit, c'est-à-dire que c'était une période de misère aussi pour le peuple. Les campagnes étaient dévastées, il n'y avait pas de quoi nourrir. Et j'ai trouvé dans ma recherche des pages même sur l'Ardèche en particulier, parce que j'ai essayé de décrire la situation en Ardèche et non pas en France en général. Des pages poignantes, hein, d'une part sur des parents qui voyaient mourir leurs enfants de faim. C'est une situation qu'il faut essayer de s'imaginer. Qu'il n'y avait pas de quoi nourrir leurs enfants, une mortalité effrayante. La population française, quand on regarde les analyses démographiques, il y a eu un grand essor de la population française dans les années, dans la fin du... On parle des grandes années, c'est le 13e et le 14e siècle. Et puis après, la population est réduite de 40%. 40% de moins à l'époque, justement, au 16e siècle, l'époque d'Olivier de Serres. Donc une période difficile à vivre. Et par contre, une grande effervescence sur le plan spirituel, puisque les exigences des réformés ont amené tout le monde. Il fallait réfléchir, on était obligé de se déterminer. Même sur le plan de la littérature, des arts, c'était une période très féconde.
0: Olivier de Serres et sa famille, d'ailleurs, vont se déterminer pour la réforme.
1: Sa famille, c'est-à-dire les familles françaises, je vous reprends un peu parce que les familles françaises, d'ailleurs ce n'est pas particularité de l'Ardèche ou du Midi de la France, dans le pays tout entier, les familles étaient déchirées, c'était une guerre civile. C'est-à-dire qu'Olivier de Serres, pour revenir à lui, son père est mort jeune, donc on pense qu'il avait des sympathies pour la réforme, mais il est mort trop jeune pour pouvoir se prononcer. Lui, Olivier de Serres, s'est converti à peu près au moment de son mariage, donc à 20 ans, c'est dans les années début des années 1540, mais il y avait des cousins et des oncles et des tantes qui étaient restés dans la religion catholique. Donc la France était divisée en deux, mais les scissions passaient à l'intérieur des familles.
0: Et est-ce que sur sa vie, justement, cela va déteindre ce conflit qui existe, ce partage de sa famille?
1: Oui, effectivement, mais là, c'est, donc, bon, on entre tout de suite dans un aspect de la personnalité de Serres qui est assez attachant, finalement, surtout pour notre époque, c'était un homme de paix. À la fois, il avait à la fois une grande conviction pour sa foi. Il a combattu pour sa foi. On en reparlera peut-être, mais il y a un moment où il a pris les armes pour aller combattre les catholiques qui avaient envahi sa ville et qui maîtrisaient la ville. Mais toujours, il était, son nom apparaît dans toutes les tractations, toutes les réunions. Ça s'appelait des trêves de labourage. On essayait au moins de s'entendre pendant le temps d'aller labourer et d'aller semer, parce que sinon, tout le monde mourait l'année d'après. Donc, dans les trêves de labourage, il y a des comptes rendus qui nous sont restés. Son nom apparaît toujours. Et il était dans son microcosme à lui, peut-on dire, qui est Villeneuve de Berge et l'Ardèche. Il était un des ferments du rapprochement des deux communautés.
0: Alors, vous parlez justement de comptes rendus, on pourrait parler des sources, parce que nous sommes dans les années 1539 et 1619. Comment savoir qui est Olivier de Serres? Quelles sont les sources qui vous ont permis d'écrire ce livre?
1: Oui, là, ça n'a pas été facile. Hein, pour Audubon, je me suis un peu trouvé devant le même problème que celui que j'avais rencontré pour mon Jean Séric, là. Pour Audubon, qui est un personnage ultra connu aux États-Unis, on connaît bien la chronologie de sa vie. Pour Pushkin, n'en parlons pas. Les Russes se sont tellement intéressés à Pushkin qu'on connaît ce que Pushkin a fait presque minute par minute depuis sa naissance jusqu'à sa mort. Pour Delacroix aussi, il n'y a aucun mystère. Pour Olivier de Serres, c'est beaucoup plus difficile, puisque au point de vue source, qu'est-ce qu'on a ? On a trois lettres écrites de sa main. Il y en a eu beaucoup plus certainement, mais tout ça a disparu. On a quelques témoignages de ses contemporains, mais en fait de très indirects. On a quelques éléments sur l'existence de son frère, parce qu'il avait un frère, Jean de Serres, dont on peut parler aussi, peut-être, qui est aussi une des grandes figures du mouvement réformé et surtout du mouvement de rapprochement des deux communautés. On a son domaine qui a été rasé un peu après sa mort, mais dont les bâtiments ont été rasés un peu après sa mort, mais qui existe toujours aujourd'hui, le domaine du Pradel à Villeneuve de Berge, ou plutôt à Mirabel, enfin juste à côté, là-bas en Ardèche, et qui a été, bon, par des concours de circonstances sur lesquelles on peut revenir, en fait c'était une longue histoire, qui a été racheté par l'État français, le ministère de l'Agriculture, et qui aujourd'hui est toujours dans le patrimoine de l'État. Donc il a là quelques recherches qui ont été faites. J'ai eu la chance de pouvoir utiliser les résultats d'une campagne de fouilles qui a été faite par Aliment, qui est une éminente archéologue des jardins. Bon, enfin, on ouvre là une nouvelle porte. Donc il y a quelques éléments. Enfin bon, il y a pas. Vous me posez la question sur les sources. Il faut vraiment, il faut chercher. Hein.
0: Qu'est-ce qui va vous permettre d'écrire un livre d'une telle densité, puisque c'est aux éditions Actes Sud qu'est paru votre livre qui fait 300 pages, et où sur la couverture, d'ailleurs, c'est très intéressant, vous avez repris le plan hypothèse d'identification des structures et zones de plantation mises au jour dans le jardin février-mars 2000. Donc il y a un an, simplement, un aliment a fait cette recherche et on voit un jardin médicinal, jardin potager, un jardin de bouquets également, bouquetiers, vignes, espaliers, pergolas, pépinières, arbres fruitiers, très complet d'ailleurs, parce que je ne vais pas donner toute la liste. Donc, à côté de ces biographies ou de ces essais qui ont existé sur Olivier de Serres, il y a heureusement son théâtre de l'agriculture.
1: Et voilà, Olivier de Serres, comme Montaigne, c'est l'homme d'une seule œuvre, mais quelle œuvre ? Donc son œuvre, lui, c'est le théâtre d'agriculture et ménage des champs. En vieux français, ça s'écrit « Émesnage ». Ça se prononçait d'ailleurs « Émesnage des champs ». Donc, c'est l'homme d'une seule œuvre. Mais enfin, ma biographie d'Olivier de Serres, d'une certaine manière, c'est un travail d'exégèse à partir des 1600 pages. Enfin, 1600 pages dans la dernière édition d'Actes Sud, 1600 pages de son théâtre d'agriculture. Il y a des éditions qui sont plus volumineuses. Enfin, c'est toujours le même texte, mais suivant la présentation, le nombre de pages varie.
0: Parce qu'Actes Sud fait paraître donc le théâtre de l'agriculture d'Olivier de Serres.
1: Alors, je pense qu'on va laisser, on va pas tout dire aujourd'hui sur le théâtre d'agriculture, mais c'est un ouvrage qui a fait l'objet de 25 éditions successives. Je pense que c'est un des ouvrages les plus réédités de la littérature française. Et c'est même un livre assez volumineux, écrit en vieux français, donc on pourrait se dire qu'il y a un public qui est assez maigre, un public de bibliophiles. Eh bien, la réédition que Actes Sud en avait faite en 1996, si je ne me trompe, est épuisée en 4 ans. Donc, à l'occasion de... Parce que 1600-2000, Donc on est ici dans une dynamique d'anniversaire. Jean-Paul Capitani, qui préside aux Destinées d'Actes Sud et qui est très attaché à Olivier de Serres, a décidé de rééditer une nouvelle fois le théâtre dans la même présentation, enfin le même texte, le même travail que celui qui est de 96, mais avec une préface de Pierre Liutagui, que vous connaissez peut-être.
0: Oui, très bien.
1: Voilà.
0: Donc, il oui, un grand amateur et un grand amoureux des plantes.
1: Et voilà, oui, bien, Pierre a préfacé la nouvelle, une très belle préface d'ailleurs, très, très contemporaine, préfacé la nouvelle édition du théâtre, qui doit être dans les librairies à l'instant où on se parle.

Et quel plaisir le gentilhomme peut-il attendre des solitudes champêtres ? Eh bien, mais les plaisirs que donne la sérénité du ciel, la santé de l'air, le plaisant aspect de la contrée, montagnes, plaines, vallons, cousteaux, bois, vignobles, prairies, jardins, terres à blé, rivières, fontaines, ruisseaux, estangs. Les beaux pourmenoirs est-ce jardin, prairies et ailleurs, la contemplation des belles tapisseries des fleurs, les beaux ombrages des arbres, la joyeuse musique des oiseaux, les divers chants et langages du bestail, gros et menu, louant le Créateur, en sont les principales causes, y en ayant d'autres infinis qui ne se peuvent réciter, pour le vivre, vesture, port et plaisir de l'homme dont Dieu a rempli la terre.

0: Alors Olivier de Serres, on va en revenir là-dessus, puisqu'on le disait en début de cette émission, nous parlerons précisément du théâtre de l'agriculture dans une seconde émission. Une période troublée, mais une période tout de même intéressante, puisque on passe de cette période du Moyen-Âge à la Renaissance, les esprits s'ouvrent. C'est certainement d'ailleurs à cause de cela qu'Olivier de Serres fera toutes ses découvertes. On s'intéresse à bon nombre de sciences, on se rend compte qu'on doit pouvoir ouvrir un petit peu ses horizons. Lui déjà a tout de même une chance, c'est le fils d'un consul, c'est-à-dire d'un notable.
1: Oui, c'est-à-dire d'un consul. Son père était premier consul de Villeneuve-de-Berg, c'est-à-dire le maire. Voilà, c'est le maire, le premier consul. Et oui, d'ailleurs, enfin, c'est tout de même une famille d'extraction extrêmement modeste. On pense que les de Serres sont arrivés avec les moines qui ont fondé Villeneuve-de-Berg probablement au XIIe siècle. Et ils sont restés très obscurs. Le Jacques de Serres, donc le père d'Olivier, est le premier à être mentionné dans les actes, donc le premier à laisser une trace de son passage. Et en fait, c'est avec Jacques de Serres aussi que la famille passe d'un statut social plutôt de paysan à un statut de commerçant et de bourgeois, puisque le père s'installe à Villeneuve-de-Berg, dans la Bastide. C'était une Bastide fortifiée. Et il ouvre un commerce de draps, et puis de fil en aiguille, il devient premier consul, mais sans interrompre évidemment son activité de commerçant, de drapier, en conservant aussi quelques propriétés dans lesquelles qu'il a fermé. Et il a aussi rempli d'autres fonctions responsable des hôpitaux, etc. Tout ça, on le trouve il faut fouiner pour y arriver, puisque ça, ce sont les textes locaux qui... Mais enfin, j'ai eu une grande chance, c'est que Olivier de Serres, ça fait à peu près un siècle, peut-être même un siècle et demi, qu'Olivier de Serres intéresse les érudits ardéchois, donc le texte était déjà, on peut dire, là, je leur suis reconnaissant, j'aurais pas pu, moi, dans le délai très court qu'on m'a donné, découvrir tout ça si j'avais pas pu me baser sur des recherches précédentes qui étaient un peu disparates, mais il suffisait de les collationner.
0: Donc Olivier de Serres, qu'est-ce qui va se passer pour qu'à 20 ans, il achète un domaine et décide de mettre en application un certain nombre de, je dirais presque, de rêves à l'époque d'agriculture. Lui qui était fils de marchand et en quelque sorte, il dégringole un petit peu de sa place au niveau social en partant faire de l'agriculture parce que ce n'est pas un grand seigneur. Qu'est-ce qui se passe?
1: Oui, là, effectivement, je pense que d'une part, il y a peut-être un amour de la terre chez ce garçon là. Et bon, il faut pas se cacher, on va parler tout le temps qu'on va rester à parler d'Olivier de Serres, on va parler un peu de la réforme, parce que tout de même, la réforme, c'était un stimulant. On imagine bien ce jeune de 20 ans qui a vu son père souffrir de toutes les excès et puis le manque d'instruction, etc., du clergé catholique. Et puis voilà, lui sentait qu'il y avait quelque chose à faire. Et on connaît l'esprit de la réforme, c'est-à-dire qu'il faut prendre les choses en main et ne pas s'arrêter à des principes doctrinaires ou autres. Il faut prendre le monde en main, l'améliorer, le transformer, etc. Donc je pense que c'était important. Je ne suis pas moi-même dans cette obédience, mais je reconnais que je l'ai découvert à travers Olivier de Serres en partie. Bon, et c'était pour lui un moteur considérable. Ça explique beaucoup de choses.
0: Donc un esprit qui va s'intéresser à améliorer le monde, en tout cas pour ce qu'il a la possibilité, lui, de faire. Il achète un domaine qui est tout de même assez vaste. On pense à 100-150 hectares.
1: Oui, mais là, il faut bien voir tout de même que, oui, 150, à peu près 100-150, les limitations ne sont pas connues d'une manière très précise. D'une part, les de Serres, pas seulement Olivier, c'est parce que c'était sa mère qui tenait les cordons de la bourse à l'époque. Ils ont tout de même cassé leur tirelire, là. Hein. Et tout l'héritage du père de Serres y est passé. Quand on voit, parce que là les actes notariés nous sont restés. Donc on peut voir qu'ils ont dû vendre pas mal de choses pour arriver à acheter ce domaine. Et puis, il y a eu un coup de chance, là. Il y avait peut-être la foi du bonhomme qui le voulait. Donc il y est arrivé. Mais enfin, il y a eu une opportunité. C'est un domaine qui était déjà. Ce n'est pas lui qui a réuni le domaine. Ça a été déjà réuni du temps de deux ou trois propriétaires avant lui. Mais donc hyper liquidité parce qu'il était dans de mauvaises mains, donc je suppose que la valeur descendait, et que donc il y avait toute l'incertitude avec l'arrivée des guerres de religion, donc on n'était pas dans une période où les prix montent, donc et là il a eu le, le, peut-être la vision, peut-être la foi, peut-être le culot, peut-être le courage, je ne sais pas. Mais enfin, il a eu une opportunité, il ne l'a pas laissé passer.
0: Mais il était tout jeune, il avait 20 ans.
1: Il avait 20 ans. Et il revenait de... Parce que, pour, justement, pour le, du fait des persécutions, lui et son frère étaient partis de la maison familiale. Pour lui, il y a 14 ans, son frère encore un peu plus jeune. Et donc, pendant 4 ou 5 ans, on n'a aucune information sur cette période de sa vie.
0: On ne sait pas que s'ils ont reçu une formation particulière.
1: On le sait par déduction. Mais personne ne nous a dit, voilà. Personne n'a laissé un écrit disant j'ai vu Olivier de Serres à tel endroit.
0: Lui-même n'en a pas parlé.
1: Lui-même n'a jamais parlé lui-même, c'est bien simple. Je dis trois correspondances, ce sont des petites lettres de 5 ou 6 lignes, c'est tout ce qu'on a de lui le concernant. Après, on peut travailler sur le... Mais bon, voilà, dans son théâtre d'agriculture, il dit, à Valence, on fait comme ça, en Alsace, on fait comme ci, en Italie, on fait... Donc, on suppose qu'il a fait un certain nombre de voyages, il parle beaucoup des pratiques agronomiques en Allemagne, bon, donc on peut supposer. Il y a un travail de... Et alors, évidemment, en recoupant, enfin, ça, je ne vais pas entrer dans le détail du travail du biographe, je ne vais pas vous donner tous mes trucs, parce que vous écrirez les biographies mieux que moi. Après.
0: À votre place. En tout cas, ce que l'on sait du personnage, le peu de choses que l'on sait que vous dites dans votre livre, c'est un homme qui est quand même observateur, parce que là vous dites par exemple à Valence on fait comme cela, ou en Italie on fait comme cela, donc il a observé dans ses voyages, sur son chemin, c'est ce qui l'aidera d'ailleurs dans ses traités futurs. Et puis on dit de lui que c'est un personnage tout de même assez paisible, un homme de paix, vous en parliez tout à l'heure, plutôt joyeux d'aspect.
1: Oui, la question là, vous ouvrez une question là sur la question de la joie chez Olivier de Serres. Je peux vous peut-être vous faire pas une confidence, mais enfin, j'ai mis longtemps, quand j'ai commencé à m'intéresser à lui, à comprendre la joie qu'il pouvait y avoir en lui. D'ailleurs, ce mot joie, ça vous est venu, je ne sais pas si ça vous est venu par hasard, mais enfin, c'est le mot que je choisirais pour parler de son bonheur. Il y a beaucoup de mots dans ce livre.
0: Il me semble que ça vient de vous, parce qu'en lisant la biographie que vous avez écrite sur Olivier de Serres, justement, je suis restée quelques instants sur ces passages où on le présente comme un homme plutôt d'aspect, en tout cas joyeux.
1: Ah oui. Bon, parce que quand on lit son théâtre et qu'on commence à s'intéresser à lui, bon, c'est un gars qui a de l'ambition, puisqu'il achète ce grand domaine, il se le met à dos, et puis il doit, au jour le jour, il rame un peu pour le moment qu'on voit cet homme. Enfin, ça donne l'impression d'austérité. Voilà, d'austérité. Et moi, je disais, quand mes amis autour de moi me demandaient quel était mon nouveau personnage, etc., je disais Olivier de Serres, je tirais un peu la tête, je dis, il est Serres-fesse, je disais. On n'arrive pas à trouver par comparaison avec Audubon. Vous connaissez Audubon maintenant. Bon, ben lui, c'était de la jovialité permanente, toujours le bout en train, etc. Olivier de Serres, c'est pas du tout le cas. Et puis, dans le courant de cadre de mes recherches, j'étais déjà très avancé. En fait, j'avais presque fini ma rédaction. J'ai rencontré à Montpellier Michel Bidot, qui est un professeur d'histoire là, spécialisé dans cette époque. Et Bidot m'a fait comprendre une chose. C'est que il y a une joie qui est peut-être particulière aux réformés ou à une forme ou à des gens qui ont un certain type de relation avec Dieu. Il y a une joie qui est pas très démonstrative, qui est pas une joie de c'est pas le plaisir de boire ou enfin c'est peut-être un peu spirituel, mais c'est une joie qui est très profonde. Et donc de ce jour j'ai revu la perception que j'avais de ce personnage. On en parlait avec Michel notamment sur la question de sa relation avec sa femme. Parce que, bon, c'est une petite anecdote, mais donc, vous savez, donc, je vous ai dit, c'est un travail assez difficile. Il y a très peu de textes, donc il faut extraire toute la substance possible de ces textes. Bon, donc, Olivier de Serres, je crois que c'est dans les années 1580, voilà. Probablement à l'occasion d'un voyage, on ne sait pas, mais enfin, on pense qu'il devait se lancer dans un voyage. Il rédige son premier testament. D'accord. Donc là, on a conservé le texte. Le texte a été conservé, il a été transcrit en français moderne, donc je peux. Et donc, ces testaments, il y en a pour des pages et des pages. Et donc, devant mettre un tel, voilà, bien on voit, ils sont une dizaine réunis, là, le témoin, dans l'étude du notaire. Et donc, Olivier de Serres dit, voilà, il lègue telle chose. En fait, il institue sa femme légataire universelle, mais il écrit ce qui revient à chacun de ses enfants, à ses servantes, à tout le monde autour de lui. Il y en a des pages et des pages. Et puis, on arrive presque à la fin, et voilà qu'il dit... il précise la somme qu'il lègue aux enfants qui, j'ai pas le texte sous les yeux, mais aux enfants qui pourraient être actuellement dans le ventre de ma femme, laquelle a 60 balais, hein. Elle a 60 ans, elle est là probablement en train de l'attendre chez lui, là. Alors, je dis à Michel, tout le monde, c'est un peu bizarre. Et il y avait là, dans l'assemblée, on avait bien, chacun est cité avec son nom et ses qualités. Donc, il y avait un pharmacien, il y avait un notaire, il y avait des gens éminents, donc des gens cultivés. Donc, bien savoir qu'à 60 ans, il ne risquait pas d'y avoir. Mais c'est là que j'ai un peu compris les choses autrement, parce qu'il y avait une espèce de. On se remet dans les mains de la Providence. On ne sait pas ce qui peut arriver le soir ou le lendemain. On se remet dans ses mains. Et les choses les plus catastrophiques peuvent arriver, mais les choses les plus merveilleuses peuvent arriver aussi. Et bien, j'ai compris que lui, il avait vécu toute sa vie avec cette espèce d'espérance et donc la joie qui l'accompagne.
0: Et c'est ce qu'on retrouvera d'ailleurs tout au long de sa vie et de son œuvre, parce qu'Olivier de Serres ne part pas simplement d'un constat, la situation de l'agriculture, par exemple, de la société est catastrophique, mais on en reste là, mais il y a quelque chose à faire, il faut qu'on le fasse, et presque peut-être, et avec l'aide de Dieu, il faut qu'on trouve le moyen de le faire.
1: Voilà.

On devine, au détour de ces petites phrases, toute l'affection du Mesnager pour ses Lopins. Et au moment de conclure son volumineux traité, l'austère Mesnager trouve, pour célébrer sa terre, des accents résolument lyriques. Et de là adviendra à notre père de famille ce contentement que de trouver sa maison plus agréable, sa femme plus belle et son vin meilleur que ceux de l'autrui.

0: Alors, en parlant justement d'Olivier de Serres, donc cet homme dont on a tracé un bref portrait, je crois qu'on va en rester là. On va parler cette fois-ci de l'agronome, de celui qui est le père de l'agronomie moderne. Il achète un domaine, il est tout jeune, il a 20 ans, il se marie d'ailleurs à cette époque-là, une vingtaine d'années, tout jeune encore. Et il va décider de faire de son domaine un lieu d'expérimentation.
1: Exactement. Alors Olivier de Serres, évidemment, dans le domaine de l'agronomie, n'est pas parti de rien, puisque il y a les traités des agronomes de l'Antiquité, un peu les Grecs, surtout les Romains, qui avaient été redécouverts. C'était le grand mouvement de retour à l'Antique de la Renaissance, donc tous ces traités avaient émergé dans leur rédaction originelle, en latin la plupart, quelques-uns en grec, là. Et donc, il est parti de là, ces traités, puisqu'il les cite. On n'a pas connaissance, il n'a pas laissé une liste de sa bibliothèque, mais il les cite, donc on peut savoir qu'il les avait. Simplement, contrairement à ses prédécesseurs, il ne s'est pas contenté de retranscrire des traités anciens qui, d'ailleurs, sur le plan scientifique, étaient complètement tirés par les cheveux. Ça tenait pas debout, hein, les propositions des agronomes, entre guillemets, des agronomes romains. Bon, c'était bien écrit, c'était une espèce d'ode à la nature, mais au niveau des pratiques agronomiques, c'était pas très pointu. Donc lui, au lieu de recopier, eh bien, il a pris ses traités, il les a comparés les uns aux autres, et surtout, il a essayé de les recettes qu'il en déduisait, il les essayait sur ses terres avant de les proposer à ses lecteurs. Donc c'est là qu'évidemment il a innové.
0: Est-ce qu'il va écrire très rapidement c'est le résultat de ses expériences?
1: Ah, on ne sait pas très bien, parce que Olivier de Serres, on ne sait rien de lui. Donc il naît en 1639, et puis tout d'un coup, si on sait, il y a un testament par-ci par-là, on voit son nom au bas d'une réunion de conciliation entre les religions.
0: Il y a ce fameux théâtre de l'agriculture.
1: Et puis tout d'un coup, en 1600, l'an 1600, il y a l'imprimeur, éditeur, libraire, enfin, il ne faut pas du tout concevoir les choses dans le domaine de l'édition comme elles sont aujourd'hui, hein. Donc l'imprimeur, éditeur Jamet Métayer, qui était d'ailleurs un éditeur qui était sous contrat avec la royauté pour certaines choses, publie le théâtre d'agriculture et ménage des champs d'Olivier de Serres. Donc un grand trou, et puis tout d'un coup ce traité qui nous reste aujourd'hui. Hein,
0: Alors il commence à expérimenter, il a une vingtaine d'années, à l'achat du Pradel. Il écrit, il a quel âge? Une soixantaine d'années à peu près. Hein,
1: dernières années du XVIe siècle, oui.
0: Il a pas donc tout... il a du moins édité une quarantaine d'années plus tard. Est-ce que dans son théâtre de l'agriculture, il va tout de même donner un bilan de ses quelques 30-40 années de recherche?
1: C'est de nouveau par recoupement qu'on sait qu'il a expérimenté dans son jardin, notamment en partie des travaux d'archéologie des jardins en aliments, là. Mais en fait, il ne donne que le résultat de ses expérimentations. Si de temps en temps, tout de même, je reviens un peu, il dit dans ma propriété, j'ai essayé ceci, j'ai essayé cela, et j'ai trouvé que cela était mieux que ceci. Donc ça, il le dit, mais pas très souvent. Généralement, il donne le conseil. On sent qu'il fait ses expériences lui par derrière, mais il donne le résultat de ses expériences.
0: Ouais. Alors il va révolutionner l'agriculture sur certaines bases. Je pense par exemple à la jachère. On a l'habitude, une fois qu'une terre est épuisée, donc de la laisser se reposer pendant plusieurs années. Alors, lui va dire, attendez, ce n'est pas comme cela qu'on doit travailler. Pour obtenir plus de rentabilité, on va faire ce qu'on appelle la rotation des cultures aujourd'hui en termes modernes, ou l'assolement, c'est-à-dire on va changer de culture chaque année. Comment est-ce que ça va être ressenti par les gens de l'époque, parce que c'est une révolution?
1: Oui, il a fallu un certain temps pour que les prescriptions d'Olivier de Serres, que ce soit dans le domaine de la jachère ou dans tous les autres aspects de l'agriculture, puisqu'il les a traités tous, pour qu'ils entrent dans les mœurs. Les écrits d'Olivier de Serres vont connaître une période d'oubli, si on peut dire, mais qui était due à la réticence de la royauté pour tout ce qui était réformé. Après la révocation de l'édit de Nantes, les réformés étaient, et tout ce qu'ils avaient produit était hors la loi, donc aussi valable que ce soit, on n'en parlait plus. Et c'est à la Révolution, en 1789, enfin dans les premières années de 1792-93, que Olivier de Serres est revenu sur le devant de la scène, et que donc ces recettes ont été diffusées dans l'ensemble du monde paysan français. mais entre 1600, d'ailleurs c'est une des grands regrets qu'on peut avoir, entre l'an 1600 où toutes ces pratiques étaient disponibles, le livre était là, eh bien, bon, il a fallu pratiquement trois siècles, on aurait pu en profiter, ça n'a pas été fait.
0: Donc, lorsque lui-même a commencé à expérimenter, les paysans des alentours n'ont pas vraiment profité de ses connaissances et de ses expériences.
1: Il y a quand même
0: quelques succès, je pense par exemple à la soie, il y a quand même pour quelque chose à l'introduction de la soie.
1: C'est un peu différent parce que là, ces pratiques ont été diffusées avant que l'édit de Nantes soit révoqué, donc là, elles étaient passées dans les mœurs avant que... Mais ça, c'est grâce à Henri IV, ça, parce que quand Olivier de Serres est monté à Paris en 1598, pour d'autres raisons d'ailleurs, le but de son voyage n'était pas de publier son traité, mais enfin, il l'avait sous le coude, et bon, il est tombé sur Henri IV, il est tombé sur Sully, ça c'est une période, un chapitre très excitant aussi de sa vie. Et puis, c'était l'époque où Henri IV avait fait l'unité de son royaume, mais il s'agissait maintenant de remettre la France au travail et de lutter contre la famine. Et il y avait Sully qui était là aussi. La grande amitié entre Sully et Henri IV, j'en parle un peu, c'est quelque chose de très passionnant. Et donc, ils sont tombés sur Olivier de Serres. Ils ont vu que cet homme, que les pratiques agronomiques qu'ils essayaient de diffuser en France, c'était plus la peine de les rédiger. Il y avait quelqu'un qui l'avait fait mieux qu'ils n'auraient pu le faire eux-mêmes. Et en particulier sur la question des vers à soie, dont Sully, et c'était plutôt la Femasse qui était un autre ministre d'Henri IV qui était partisan du développement du vers à soie. Sully, lui, considérait que la soie était un objet de luxe et que donc il fallait d'abord produire du blé plutôt que de la soie. Mais enfin bon, Olivier de Serres avait fait il y a un chapitre de son traité qui est l'élevage du vers à soie. Quand Henri IV l'a découvert, eh bien, il l'a fait diffuser et il l'a utilisé, Henri IV, pour développer le mûrier dans le jardin des Tuileries, qui était en cours de constitution à ce moment-là, et pour couvrir la France, en tout cas, pratiquement couvrir la France du mûrier.
0: Il y a donc tout de même une certaine reconnaissance lors de la vie d'Olivier de Serres, de son travail tout de même.
1: Non, reconnaissance pas trop parce que son nom n'a pas été attaché, par exemple, dans le cas.
0: Ah oui, quand même.
1: C'est par après qu'on a reconnu, qu'on a dû reconnaître son apport, mais au départ, comme les protestants n'étaient pas en odeur de sainteté, eh bien, même si on prenait leur trouvaille, on ne les leur attribuait pas.
0: Cette vie d'Olivier de Serres me fait penser à un homme qui n'a pas eu tout à fait la même vie, mais qui s'est attaché à apporter certains progrès agricoles dans les Alpes françaises. Il s'agit de Félix Neff. À la différence d'Olivier de Serres, Félix Neff est mort à 35 ans. Olivier de Serres a vécu plus du double. Nous arrivons là tout doucement au terme de cette émission, de cette première émission, Henri Gourdin, puisque vous êtes donc auteur d'un livre sur Olivier de Serres. Et comme vous me le disiez, il est tout aussi important de parler de son œuvre, le théâtre de l'agriculture, que de sa vie. Ce sera donc l'objet d'une seconde émission. Peut-être quelques mots sur la fin d'Olivier de Serres.
1: Oui, mais il est...
0: Le peu que l'on sache.
1: Oui, le peu qu'on sache. Mais honnêtement, même si on a tout de même... C'est-à-dire, à l'époque, les gens écrivaient beaucoup, du moins les gentilshommes campagnards, puisque c'est comme ça qu'ils se qualifiaient, c'était les gentilshommes campagnards. J'ai d'ailleurs, à défaut d'écrire sur Olivier de Serres, j'ai utilisé les journaliers, si on veut dire, les journaux de d'autres gentilshommes dans son entourage. Mais enfin, on a retrouvé un seul volume de son journal. Il a probablement écrit toute sa vie, mais bon, tout ça a été détruit, on en a retrouvé un. Et justement, c'est sur le tard, donc c'est après qu'il ait publié son théâtre, après qu'il soit revenu de Paris. Et donc là, on a quelques indications. Évidemment, c'est plutôt un livre de comptes, c'est-à-dire que c'est une liste de dépenses. Mais enfin, à travers les dépenses, on peut savoir qu'il avait autant de têtes de troupeau, qu'il avait autant de servantes, qu'il leur donnait ceci, qu'il leur donnait cela, etc. Donc on a quelques indications sur la fin de sa vie qu'on n'a pas sur le début. Enfin, donc, je ne vais pas dire qu'il était couvert de gloire parce qu'il avait fait ce livre, mais le roi le connaissait. Il avait certainement des correspondants à travers toute la France et probablement à travers tout le monde connu d'alors. Mais il s'est retiré dans son domaine pour y mener une vie paisible, enfin toujours actif au niveau de ses recherches. Il avait des projets d'écrire d'autres traités d'ailleurs, mais qui soit ont disparu au moment de la destruction de son domaine, soit n'ont pas pu être rédigés parce qu'il n'a pas eu le temps. Et au moment de la mort de sa femme, qui est morte très âgée aussi, donc lui est mort à 80 ans, sa femme est morte quelques années avant. Au moment de la mort de sa femme, il est retourné vivre à Villeneuve-de-Berg, donc dans la maison où il était né, avec sa fille. Et il est mort, apparemment, paisiblement. On sait peu de choses, finalement. Il a tenu son journal jusque quelques jours avant sa mort. Et bon, il n'y a pas trop de témoignages non plus.
0: Eh bien, nous arrivons là au terme de cette première émission. Donc, nous n'avons fait qu'effleurer cette œuvre, donc la biographie d'Olivier de Serres. Je le rappelle à nos auditeurs, aux éditions Actes Sud. Donc Henri Gourdin, nous vous retrouvons pour une deuxième émission concernant cette fois-ci le théâtre de l'agriculture d'Olivier de Serres.
1: Très bien.

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Il suffit d'une minute. Dominique avec vous. Vous connaissez cette réflexion, si les anciens revenaient. Les anciens, c'est-à-dire ceux qui ne sont plus, ceux qui sont allés de l'autre côté. Oui, on dit souvent « s'ils revenaient ». S'ils revenaient, ils traverseraient nos bouleversantes nouveautés sans être bouleversés, car ils n'y verraient que des détails. On va vite, très vite, de plus en plus vite. Mais les anciens verraient vite aussi que ce n'est pas parce qu'on va vite qu'on sait où l'on va. On va loin, très loin, de plus en plus loin. Mais les anciens verraient de loin aussi que ce n'est pas parce qu'on va loin que l'on touche au but, surtout pas au but de la vie. Finalement, nos anciens diraient « Allumons une bougie et chantons Noël. Chantons la venue de celui qui a osé dire « Hors de moi, vous ne pouvez rien faire. » Le cœur du monde, c'est encore, toujours et surtout le cœur de l'homme. Et à ce cœur de l'homme, les ordinateurs ne savent pas bien lui parler. Non, il lui faut vraiment celui qui vient.

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1: On peut pas rester que sur l'Aubrac. L'hiver, des fois, il vaut mieux descendre un peu dans le sud. Moi, je vous propose de partir du côté des Pyrénées, en bas de la région, vers Perpignan.
2: Il est 2 heures.
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1: Chers amis discophiles, bonjour. Je vous disais la semaine dernière que l'on reculerait dans le temps. On ne recule pas en qualité. On va jeter un œil sur, et une oreille sur un disque Westminster. Alors Westminster, c'était une firme américaine qui enregistrait dans les années, disons, 50, 60, mais surtout 50, à Vienne. À Vienne, après la guerre, il y avait quantité d'artistes de très haut niveau qui pouvaient enregistrer pour pas cher, parce qu'il n'y avait pas de contrat. Les circonstances faisaient que la vie, que, etc., etc. Et Westminster a bâti un catalogue étonnant. Parmi les phares de ce catalogue, il y a les enregistrements de Hermann Scherchen, chef d'orchestre, qui jouait tout, depuis les madrigalistes jusqu'à la musique composée la veille. Moi, je reste sidéré par notamment sa troisième symphonie de Beethoven. La célérité des tempos, c'est une œuvre sauvage emportée, captée avec un naturel confondant dans les lieux dévolus à l'enregistrement à Vienne dans ces années-là. C'est sidérant de justesse, de proximité, de construction de l'image sonore, d'immédiateté. Là, on retrouve un peu les caractéristiques du disque Decca de Kersten Nezel. Je vous propose donc d'écouter cette incroyable interprétation de la symphonie numéro 3, l'Eroica de Beethoven, avec en bonus le premier mouvement de la pastorale. Et je pense que vous ne l'avez pas souvent entendu comme vous l'entendrez aujourd'hui. Beethoven, symphonie numéro 3.